0: chanteuse originaire de Valence et révélée par la Star Academy 2024. Maya avec Tout ira bien.
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0: Tout ira bien.
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3: Buonasera, Emilia.
0: Buonasera. Oh là là,
3: bonsoir à tous et à tous.
0: Bienvenue dans Décibel. Je viens d'une famille sicilienne. Alors, chez moi, chez ma mamie, Rosa, il y a les photos, évidemment, des enfants, des petits-enfants, hein, sur le buffet, comme dans beaucoup de familles italiennes. Mais les Siciliens ont un amour particulier pour Adamo. Et donc, il y avait aussi une pochette de 45 tours de vous le buffet.
3: Ça me touche beaucoup l'apprendre. Merci.
0: Voilà, à l'entrée.
3: Merci.
0: C'est mon premier contact avec vous. Et je me disais, mais il est de notre famille, lui. Eh bien, en fait, c'est tout comme. Parce que Salvatore, je me permets de donner votre âge. Vous avez 82 ans, vous avez plus de 60 ans de carrière. Bien sûr que vous faites partie de la vie de votre public.
3: C'est l'impression que je finis par avoir et ça me touche, ça me bouleverse d'arriver dans une salle avec les gens qui me saluent par des acclamations et tout. Et c'est devenu un peu mon moteur. Et c'est pour ça que je me dis, mais il faudra bien qu'un jour, malheureusement, j'arrête. Mais comment je vais faire? Comment je vais faire pour arrêter et ne plus avoir enfin, je l'aurais peut-être différemment, mais ne pas avoir ce contact direct avec le public et sa chaleur. Encore une fois, en espagnol, il y a un mot qui s'appelle cariño. Cariño, qui veut dire c'est un mélange de sympathie, d'amour, de tendresse. Donc, ce cariño, comment je pourrais m'en passer, quoi?
0: Voilà. Et ça marche dans les deux sens. Nous non plus, on veut pas s'en passer.
3: Oui, mais vous pouvez encore écouter les disques s'ils existent encore, ou n'importe quelle plateforme. Mais moi, il faut que je regarde mes vieilles vidéos pour vous revoir les plans de public et tout.
0: Alors là, pour le coup, la question ne se pose pas parce que vous êtes en plein cœur de l'actualité musicale avec un nouvel album, un double album, 25 nouvelles chansons. Cet album qui porte un titre extrêmement poétique, des nèfles et des groseilles, tout comme cette chanson. Vous

0: très belle chanson pleine de nostalgie qui nous rappelle l'existence de ce fruit. Donc, bah oui, les nèfles, on n'en parle plus. Et alors, ça c'est bien vous. Remarquez qu'un fruit, tel un pantalon pâte d'œuf, peut passer de mode. C'est fou quand même.
1: Ben oui, parce que moi je les ai connus, contrairement à vous, oh. À vos parents, peut-être que vos parents non plus ne connaissaient pas les nèfles, mais vos grands-parents bien.
0: C'est sûr, ouais.
1: Et donc, avec l'âge que j'ai, donc, on est passé d'une civilisation à l'autre quand même.
0: Oui.
1: Imagine, jamais on n'aurait pu penser, quand moi j'avais 20 ans, qu'avec un appareil tout petit en main, vous pouviez parler en direct avec quelqu'un aux antipodes.
0: Et le voir en plus,
1: et
0: en
1: le
0: visio.
1: Voir, et le voir.
0: Ouais, ouais, c'est fou.
1: Il a fallu s'y faire. Hein, bon.
0: C'est vrai. Et tout comme, alors, vous qui avez débuté dans la musique, alors en n'étant pas du sérail, hein, donc vraiment il a fallu se battre, etc. Aujourd'hui, on peut fabriquer des albums dans sa chambre. Ça aussi, c'est quand même une avancée incroyable et ça enlève pas mal d'obstacles aux jeunes artistes.
1: Oui, c'est vrai que aujourd'hui, si on a du talent, c'est rare qu'on ne puisse pas se faire connaître. Et c'est un bien.
0: Ouais.
1: Parce que moi, j'ai connu des artistes avec un immense talent dont malheureusement, on n'a jamais passer les chansons en radio et tout. Et quand ils venaient me voir, je dis, vous avez du talent, mais que puis-je faire? J'en ai produit l'un et l'autre, dont Gilbert Montagnier.
0: Vous avez lancé Gilbert?
1: Oui, voilà.
0: Mais oui, Gilbert Montagnier, The Fool, c'était vous le producteur.
1: Je t'embrasse, Gilbert.
0: Oh, bisous.
1: Émilie m'a dit que tu lui avais remis un bonjour pour moi.
0: Oui, c'est vrai. Oh là là.
1: Donc, aujourd'hui, si on n'est pas retiré, je ne sais où, au sommet d'une montagne, si des chansons vous viennent en tête et si vous avez une jolie façon de les chanter ou une façon personnelle, je crois qu'aujourd'hui, c'est ce qui compte le plus, la personnalité. J'imagine que vous ne pouvez pas ne pas arriver à enregistrer un premier disque, à trouver une firme de disque.
0: C'est vrai.
1: Et ça, c'est une bonne chose.
0: Alors, ce nouvel album, ce double album, donc, il a une histoire particulière, Salvatore, puisqu'en fait, vous l'avez enregistré, enfin, vous l'avez d'abord écrit et composé, j'allais dire, à la faveur d'une période qui était difficile pour vous. Vous avez eu des gros problèmes de santé qui vous ont cloué, si ce n'est au lit, au moins à la maison.
1: Mm-hmm.
0: Et là, l'inspiration arrive comme une vague et vous écrivez 25 chansons. C'est fou, ça.
1: Attendez, en fait, avant mon problème de santé, qui était un œdème pulmonaire, on avait pratiquement enregistré un album normal.
0: D'accord.
1: De 12-13 chansons.
0: Ok.
1: Et puis, quand j'ai eu le problème, je me suis retrouvé avec un temps où, d'un côté, je devais pas quitter la maison, mais j'avais la possibilité de m'amuser. Et moi, mon hobby, c'est écrire des chansons.
0: C'est ça. C'est pas un travail.
1: Je ne suis toujours pas arrivé à le considérer comme un travail. Ça reste vraiment un plaisir. Je l'ai dit une autre fois, mon grand-père paternel, qui s'appelait Salvatore Adamo aussi, était vanier. Et je me souviens de la patience qu'il avait à tisser, tricoter avec ses tiges. Et moi, j'ai cette patience avec les mots, pour les mettre sur des notes, quoi.
0: D'accord.
1: Donc, Je peux être parfois, et ça c'est pas à mon honneur, je peux être avec des gens, disons, avec lesquels je pourrais m'ennuyer un tout petit peu.
0: Ça arrive à des gens très bien.
1: Ça arrive, quoi. Eh bien, moi, je suis en train d'écrire une chanson dans ma tête.
0: C'est pas mal, ça. Et gardez pour vous, si vous avez un premier rendez-vous un peu ennuyeux, mais vous pouvez pas partir, écrivez des chansons dans votre tête, on sait jamais, vous pourriez faire des tubes.
1: Et aujourd'hui, toutes les idées sont bienvenues. Au contraire, plus elles sont originales, plus elles sont acceptées. Ouais.
0: Alors parlons d'originalité. La première chanson que vous avez dévoilée de cet album, Salvatore, et donc des nèfles et des groseilles, c'est une chanson qui s'appelle « Ma belle jeunesse ». Et alors, quelle originalité, quelle idée géniale de s'adresser à votre propre jeunesse et de lui botter un peu les fesses.

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1: Bon, rendons à César ce qui lui appartient. Dans l'album, sur les 25 chansons, il y a 3 collaborations. Et il y a celle-ci, ma belle jeunesse. C'est un texte, un poème que m'avait envoyé un ami journaliste et poète italien, Sergio D'Amaro, où l'idée de la chanson, l'idée d'invectiver la jeunesse, comme vous le disiez, elle est de lui.
0: D'accord.
1: Après, j'ai développé, j'ai gardé quelques images qui lui appartiennent. Et voilà, il y a 2 autres chansons. Parce que c'est une des premières fois que je collabore.
2: C'est très rare,
1: en fait.
2: Pour vous. Oui, pour celles et ceux qui s'en rendent pas compte, vous écoutez peut-être Salvatore Adamo depuis des années, mais il écrit, il compose normalement tout.
1: Tout, ouais.
2: Et là, donc, on a Sergio D'Amaro avec vous pour ce texte.
1: Et il y a un Nicolas Cruz. Tiens, comme par hasard, ça parle aussi de jeunesse et d'enfance. Lui, dans son bouquin de souvenirs, il y avait une chanson qui disait « Qu'ai-je donc fait de mon enfance ?» Et ça aussi, ça a été un déclencheur.
2: Et la chanson s'appelle comme ça.
1: Oui. Ouais. Et puis, et là je vais vous surprendre, il y a un ancien premier ministre belge, Herman Van Rompuy, qui était aussi président de la Commission européenne, qui m'a envoyé ses mémoires. Et il disait, en substance, vivre comme si tout était important et en même temps, comme si rien ne l'était vraiment. Ça mérite une chanson, ça.
2: Ça mérite une chanson.
1: Voilà. Donc je l'ai développée, mais je lui ai attribué, bien sûr, la copaternité du texte. Oui.
2: Des nèfles et des groseilles, c'est un album dans lequel il fait bon se perdre avec tout un tas de surprises. On a par exemple, et ça c'est appréciable par les temps qui courent, la clé du bonheur.

0: que c'est un album, oui, avec de la nostalgie, de la tendresse, de l'amour. Mais il y a aussi beaucoup d'humour. Vous êtes rigolo, Salvatore. Vous aimez rigoler.
1: J'adore l'humour. Parce que c'est une façon de se défendre contre les vicissitudes de la vie, n'est-ce pas ?
0: Tout à fait, oui, qui sont nombreuses. Mais c'est vrai que comme Jacques Brel, oh, notre grand Jacques Brel, vous avez surnommé le tendre jardinier de l'amour, c'est vrai qu'on a tendance à oublier cette partie-là de vous, des textes hyper malicieux, voilà, rigolos. Il y a ça aussi en vous et dans votre discographie.
1: Eh bien, ça a commencé très tôt parce qu'en classe, en toute modestie, j'étais bon élève, j'étais pendant longtemps premier de classe, et j'ai retrouvé un bulletin quand j'avais 12 ans où j'ai le maximum dans toutes les matières, zéro en discipline et zéro en tenue, parce que
0: à l'enfer.
1: Oui, ouais, j'aimais bien. Enfin, je suis resté assez espiègle quand on me connaît. Et là, j'aimais bien faire rigoler mes copains, quitte à me faire punir, me faire sortir de la classe, des fois.
0: Mais excellente tactique, parce qu'en étant premier de classe, même en faisant des bêtises, on ne pouvait pas vraiment s'attaquer à vous. Ça, c'est pas mal du tout. Hein.
1: C'était irréfléchi chez moi. Je n'ai pas pensé à cet avantage. Non, c'est vous qui me l'avez dit trop tard.
0: C'est ça. Alors, il y a une question que j'ai envie de vous poser. Si c'est trop indiscret, vous m'envoyez balader. Mais vous qui êtes tellement, tout le temps, élégant, je vous vois toujours en costume, impeccable, magnifique. Je me dis, comment il est chez lui, Salvatore Adamo, quand il est en train de composer? Est-ce que, comme certains, certaines d'entre nous, vous êtes en jogging, sur votre canapé, en train de gratter la guitare? Ou est-ce que, quoi qu'il arrive, pour se mettre à la musique et à votre table de travail, vous avez cette allure incroyable qui vous caractérise depuis le début?
1: Non, là, chez moi, je suis, quand je sais que je ne dois pas sortir, je suis en jogging quand même. Et j'aime bien que mon chien Tom me grimpe sur les genoux. Vous savez, Tom, c'est un labrador noir. Et quand on l'a reçu, j'ai appelé un ami, Jean, qui vit à Nice. Et je lui ai dit, voilà, on a enfin trouvé un chien. Il s'appelle Tom. Et directement, il m'a dit, ah oui, parce que tombe la neige.
0: Tombe la neige.
1: Et j'ai poussé la fantaisie jusqu'à chercher sur Internet si un tombe la neige existait. Et je suis tombé sur un Thomas Belanech, B-E-L-A-N-E-C-H, qui, je crois, est vétérinaire. Donc, voilà.
0: Ça, c'est quand même génial. Allez, hommage à Tom Belanech.
2: Tombe
1: quel sens de la propos, là. Bravo le technicien.
0: Notre réalisatrice Iris, bravo.
1: Merci.
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0: Bon, et on est quand même tous très contents d'apprendre qu'à certains moments, Salvatore Adamo est en jogging sur son canapé, ça nous décomplexe. Merci, c'est important. Allez, revenons à ce nouvel album. Il y a beaucoup de chansons, évidemment, 25, alors je ne peux pas toutes les passer en revue, on n'a pas le temps, mais certaines, j'aimerais vraiment vous entendre dessus comme « Des fois ».

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1: Elle est à la fois lumineuse, cette chanson, à la fois le thème n'est pas très joyeux.
2: Mais il est plein d'espoir.
1: Voilà, c'est ça. Mais j'aime ce mélange et je crois aussi que vous n'êtes pas très très fan du premier degré de toute façon et que c'est toujours chouette d'avoir au moins deux niveaux de lecture.
2: Ouais, je suis content que vous en parliez parce que je me suis aperçu que des fois je joue avec le second degré et que quelques personnes le prennent au premier degré, ce qui est ennuyeux parce que dans une chanson qui s'appelle « Elle disait tout le temps je t'aime », j'assumais le rôle d'un gars pas très recommandable.
1: Un peu bas de plafond.
2: Oui, et qui disait, oui, elle prenait quelques nions à mes sorties de prison. C'est un personnage que j'aime.
1: Bien sûr.
2: Et j'ai eu des lettres de reproche. Bon,
1: ouais.
2: Comme Émilie vient de le dire, oui, je suis souvent dans le second degré.
1: Évidemment. Cœur cabossé aussi m'a beaucoup marqué sur ce nouvel album.

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0: Incroyable cette chanson. Comment elle est arrivée?
1: Bon, ben j'ai... Comme je savais que certaines personnes étaient au courant que j'avais eu des problèmes de ce côté-là, je me suis dit, je vais le traiter avec humour, quoi, pour que la chose n'effraie pas.
0: Exactement. Alors, attention, ne pensez pas que notre cher Salvatore Adamo soit déconnecté des problèmes, voire des maladies de notre monde. Il y a sur cet album une chanson qui s'appelle « Migrant ». C'est une chanson importante, c'est une chanson qu'il faut écouter. Déjà parce que vous savez de quoi vous parlez. Quand vous parlez,
1: mes parents étaient des migrants.
0: Bien sûr, ils ont quitté la Sicile dans les années 40 pour venir s'installer en Belgique. Ce qui a été le cas de beaucoup d'Italiens d'ailleurs, hein, qui sont arrivés en Belgique, en France, etc. Donc vous savez ce que c'est, le déracinement. Ils savaient ce que c'était, vos parents.
1: Je sais que quitter son pays est toujours une blessure.
0: C'est pas un mouvement opportuniste. On se dit pas, tiens, on va aller dépouiller les gens d'à côté. Si on peut pas rester chez soi, c'est d'abord une souffrance.
1: Oui, c'est le déjà le regard que les gens porte sur vous, à un moment donné, il est paralysant, quoi. Il est paralysant. Ouais. Et en fait, cette chanson, je l'avais envoyée à Morane. Et tout de suite, elle m'avait dit, on doit l'enregistrer avec des amis. Et en effet, c'était mon but d'en faire une chanson collégiale et d'éventuellement verser les bénéfices à une œuvre qui viendrait en aide aux migrants. Elle est partie trop tôt. Puis j'ai essayé, il y a 3 ans, j'ai contacté un autre chanteur dont je savais qu'il était mieux intégré dans le milieu, si je puis dire.
0: Ok.
1: Et puis j'ai pas eu de nouvelles. Donc et comme j'ai eu l'impression qu'avec les deux guerres terribles que l'Europe a vécu là, près de l'Europe, on parlait beaucoup moins des migrants. Donc je me suis dit, il faut quand même que je l'enregistre moi-même.
0: Elle est sur l'album Migrant.

0: empathie, c'est exactement le mécanisme de cette chanson. Vous vous mettez à la place de l'autre. Ça résout beaucoup de choses, ça, quand on essaye de se mettre à la place des autres.
1: Oui, encore faut-il avoir l'humilité de le faire quand la situation est aussi dramatique que la leur. J'ai eu une petite victoire avec cette chanson. Il y a un restaurant à Bruxelles où je suis allé quelques fois. Et une des dernières fois, le patron est venu vers moi. Il m'a dit, je vous remercie parce que je suis allé vous voir sur scène au Cirque Royal à Bruxelles. Et votre chanson « Migrant » m'a permis de changer ma façon de les voir. Ça m'a bouleversé. Je dis, au moins, je l'ai écrite pour ça, oui.
0: C'est beau. Ça sert à ça, les chansons aussi. Salvatore, vous qui êtes en gros non-stop en tournée depuis 1962, qui au Japon, qui au Chili, partout en Europe, partout dans le monde, est-ce que justement cette grande histoire d'amour avec le public, qui dure depuis plus de 60 ans, vous a forcé à sacrifier des histoires d'amour à vous, privé votre vie à vous? Est-ce qu'elle en a pâti de cet amour qui est peut-être plus grand, j'en sais rien, mais avec le public?
1: C'est vrai qu'à un moment donné, ça s'est posé en dilemme, parce que mon épouse est compréhensive, même elle a profité des voyages aussi, elle est venue aussi. Mais les enfants, à un moment donné, j'ai dû déléguer leur éducation à leur maman. Elles ont très bien fait ça, parce que vous savez que j'ai deux fils avec mon épouse et une fille avec une autre femme. Et voilà, quand je revenais, j'avais les bras chargés de cadeaux. Et je croyais que ça me ferait pardonner. Puis à un moment donné, j'ai eu quelques doutes par rapport à l'idée que mes enfants se faisaient de l'amour que j'avais pour eux, qui était immense, mais que je n'avais pas le temps d'exprimer. Maintenant, récemment, on en a parlé, il n'y a pas de malentendu. Ils savent que leur père est un saltimbanque, et même mon fils cadet a pris un peu le relais. Il est dans un groupe anglo-saxon qui s'appelle Fujiya et Miyagi.
0: Oh, wow.
1: Mon fils aîné, lui, il est pilote, mais il est bassiste aussi dans un groupe. Et ma fille a une voix magnifique. Et peut-être je vais la convaincre de quand même enregistrer un disque seul, parce qu'elle a juste accepté de chanter en duo avec moi il y a une dizaine d'années.
0: Ouais. Et là, il y a la voix de votre petite fille sur l'album.
1: Lily. Ouais. C'était une chanson grave, ouais, et je voulais une pointe d'innocence. Et moi, je craque quand je l'entends. Et il y a juste quelques notes. Voilà, je ne sais pas si vous allez passer la fin de la chanson pour qu'on l'entende.
0: Ah, alors, je vais laisser les auditrices et les auditeurs découvrir la chanson. Je vous donne le titre, elle s'appelle « Aimer comme on respire ». Mais effectivement, ouais, c'est un moment qui est tellement suspendu, la voix de Lily, que voilà, vous ferez ça après l'émission, faites-nous confiance.
1: Et Lily est entrée dans un groupe aussi à Londres, parce qu'elle vit à Londres, et elle a gagné avec trois copines le concours des groupes de l'école. Donc elle est sur les bons rails.

0: sage.
1: Vous permettez, monsieur?
0: Oui.
1: C'est une chanson qui a un destin incroyable, Salvatore.
0: Non, mais c'était, encore une fois, c'est dans l'humour, vous voyez, que j'ai reçu une lettre qui m'a quand même amusé, parce que, même si c'est un peu extrême. Mais oui, est-ce que vous saviez que Vous permettez, monsieur, est devenu l'hymne des clubs échangistes? Parce que Vous permettez, monsieur.
1: C'est incroyable. Quand on vous dit que les chansons, après, elles ont leur vie à elles, elles voyagent, on ne contrôle plus rien.
0: On ne contrôle plus rien, non.
1: C'est fabuleux.
0: Et je ne m'en plains pas.
1: Et nous non plus. Merci beaucoup d'être venu nous voir, Salvatore.
0: Merci à vous, Émilie. Merci de vos sourires. Et voilà, de votre pétillance, si le mot existe.
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2: Bonsoir.
3: Tout va bien, bonsoir.
2: Pascal, très heureux d'être là. Et Benabar, bah nous aussi, on
4: J'espère
2: est content de vous
4: pas
2: avoir.
4: Vous avez votre lancement parce que je suis rentré avec
3: Franck. Non.
2: Non, ça faisait vivant.
4: Voilà,
2: ça faisait.
4: Voilà.
2: Les invités arrivent pile au moment du début de l'émission, ça faisait direct.
4: Ouais, ok.
2: Voilà.
3: Enfin, moi, je ne t'avais pas vu venir. C'est...
4: Ah oui, ça.
3: Comme elle a dit, je trouvais ça drôle. Bah, le duo qu'on n'a pas vu venir, c'était bien.
2: Je n'ai pas vu venir votre duo parce que tous les deux, chacun de votre côté, vous tracez votre route et vous avez une foultitude de tubes, on connaît par cœur. Exemple, le dîner de Benabar. Le dîner de Benabar. On s'en fout, on n'y va pas. On a qu'à se cacher sous les draps. On commandera des pizzas. Toi, la télé, moi. Et de Pascal Obispo, on connaît Si j'existe.
4: Entre autres.
3: Oui, non mais ça va.
4: Il y a une belle collection, Pascal.
3: Non, c'est pas la peine. Ah ben voilà.
2: Pour me faire arrêter de chanter, hein.
3: C'est une chanson d'un mec très enthousiaste. Moi, je suis enthousiaste.
4: Mais oui, tu l'es en ce moment.
3: C'est vrai.
4: Bah, moi aussi. Mais on est content de sortir ce titre.
2: Racontez-moi votre rencontre. Oui, ça s'entend que vous êtes en tout cas content d'être ensemble ici en studio. Ça me fait plaisir. Mais racontez-moi votre rencontre à tous les deux.
3: La vraie ou la fausse? Non, la fausse.
4: La fausse.
2: Ah non, attendez, c'est-à-dire, c'est quoi? Il y a plusieurs rencontres dans la vie et en studio.
4: On s'est rencontrés sur des plateaux de télé.
3: Oui, sur des plateaux de télé. Puis après, je l'ai rappelé pour une émission, pour un album pour le sida. Voilà.
4: Et puis les Restos du Cœur aussi.
3: On devait participer, on s'est vu au Resto du Cœur, et puis on a déconné souvent.
4: Ça soude les Restos du Cœur.
3: Et en fait,
4: comme on passe 15 jours les uns sur les autres, ça crée des liens, quoi.
3: On s'est aperçu que malgré notre énorme différence,
2: d'âge.
3: Ouais,
2: d'âge. C'est beaucoup plus vieux, Pascal, c'est ça?
3: Ouais, beaucoup plus vieux. Oui, parce que lui, c'est un junior, lui, il commence à peine.
2: C'est ça.
4: Putain, j'aimerais bien.
3: On s'est aperçu qu'on pouvait être complémentaires et pouvoir faire bonnes choses ensemble. Et en fait, ça fait longtemps qu'on rigolait ensemble, qu'on pouvait bouffer ou se croiser, etc. Mais on n'a pas vraiment fait de musique, quelque chose de concret, nouveau, de festif, une forme de chanson dans un désespoir optimiste. En tout cas, une question, pour laquelle on n'a pas la réponse, de toute façon.
4: Oui.
2: Reste-t-il du bonheur? Oui, vous n'avez pas choisi la question la plus simple.
4: Oui. Carrément. Bah, d'ailleurs, elle reste
3: suspendue
4: la question. Mais il en reste. Enfin, moi, je le pense vraiment. En tout cas, c'est à nous de le créer, le bonheur.
2: Et il y a de la joie dans cette chanson, c'est sûr.
4: Exactement.
2: Je vous propose qu'on l'écoute. Et après, ils vont nous raconter comment ils l'ont fabriqué. Reste-t-il du bonheur? Le duo que non, je n'avais pas vu venir. Ouais. Benabar, Obispo, ici. C'est parti.

0: est-ce que vous avez trouvé la réponse à cette vaste question? Reste-t-il du bonheur? Benabar et Pascal Obispo sont avec nous ce soir en direct dans Décibel. Racontez-moi la genèse de cette chanson, messieurs. Qui a eu l'idée? Qui a donné le premier encart?
1: Pascal, qui fait un album que t'as fini d'ailleurs, tu continues?
2: J'ai presque fini.
1: Où il invite des copains sur des nouvelles chansons. Et il m'a proposé deux chansons. Moi, j'ai tout de suite choisi celle-là. J'ai toujours tout de suite adoré le texte de Pierre-Dominique Burgot, qui est un super auteur. On savait déjà, mais là, et puis ces images, là, un réfrigérateur. Moi, j'adore ces chansons-là, poétiques, avec des moments très triviaux, très terre à terre. Enfin, j'adore son coup de plume. Et on l'a enregistré le plus facilement du monde. On a été en studio chez Pascal, et puis voilà. Et puis on s'est aperçu assez vite qu'il se passait un truc avec cette chanson. Et donc nous voilà, parce que c'était pas du tout prédestiné à devenir un single.
2: On sait pas, en général. On
1: s'est pas posé de questions.
2: C'est pas notre spécialité. Moi, ça n'a jamais été ma spécialité. Je n'ai d'ailleurs jamais choisi aucun single des albums. En fait, l'album, c'est un album que je prépare depuis pas mal de mois.
0: Ah oui, on a parlé la dernière fois que
2: on va dire même d'année.
0: D'année, oui.
2: C'est un album qui s'appelle Héritage, où je rends hommage à tous les artistes que j'aime qui souvent donc viennent partager des moments avec moi, mais des artistes dont j'admire la plume ou le talent de mélodiste. Voilà, pour moi, ce sont tous des auteurs-compositeurs extraordinaires. Et donc j'ai la chance qu'ils acceptent de venir partager un moment de bien-être dans mon studio. Et donc
0: Bruno,
2: c'est le premier, mais je t'avais balancé déjà un nom la dernière fois.
0: Ouais.
2: Voilà, il se trouve que c'est vrai, il y a
1: oui, Bollinger.
2: Ah bah t'es là, regarde, ça commence
1: déjà
2: bien.
1: Ça commence bien,
2: mais c'est vrai qu'il y a beaucoup d'artistes qui. Mais ça sera pour donc l'année prochaine. Mais Francis,
0: oui, on avait parlé de Cabrel.
2: Francis qui est venu, Michel Jonas, Julien Clerc, Renaud aussi, Bruno. Il y en a d'autres, on peut pas
0: c'est
2: tous les dévoiler.
0: C'est un chouette gang, quand même, j'aime bien.
2: Bah disons que oui, mais quand on rend hommage à la chanson française, comment dire, on a. Moi, c'est vraiment le but de cet album. Je tire le fil de fan. Héritage, c'est tout ce que j'ai pu comprendre, ne pas comprendre, tout ce que j'ai pu apprécier, tout ce qui m'a touché, tout ce que j'ai appris avec eux, et même avec Bruno, même si il est beaucoup plus jeune que moi. Mais en fait, l'idée, c'est vraiment de rendre hommage à la langue, la langue française. Moi, j'ai démarré avec de la pop, c'est-à-dire la pop musique, c'est le chanter rien. Mais
0: je peux tout chanter, je connais tout par cœur.
2: Non, mais chanter bien.
0: Plus que tout.
2: Oui, voilà, c'est ça. Donc la pop musique, c'est quoi? C'est chanter rien, mais le faire bien.
0: Oui.
2: Voilà. Et après, je me suis mis à
0: aimer. L'idée de plein de violons.
2: À aimer les lettres. Ouais. À aimer, je me dis, attends, je suis trop vieux pour chanter tulup tup tup. Alors, et puis j'ai écouté des mecs comme ça, de la nouvelle chanson française. Je dis, il faut que je fasse la chanson française. Il faut que j'arrête avec mes tulup tup tup. Et je me suis mis à aimer vraiment le texte, le verbe. Donc, j'ai beaucoup travaillé avec d'autres artistes. Et puis même Marceline Desbordes-Valmore, cette poétesse du 19e siècle, avec qui j'ai fait un album magnifique. Et donc, depuis, j'ai envie de travailler avec des auteurs et compositeurs. Et cet album, c'est vraiment, un album, on va dire, hommage à la chanson française. Et tous ceux qui veulent participer, acceptent de venir partager un moment avec moi.
0: Mais alors Benabar, vous auriez pu écrire un texte.
1: Oui, mais c'était pas du tout le truc de base, en fait. Ça s'est vraiment fait simplement, comme le disait Pascal. Et puis je suis très heureux de pouvoir aussi rendre hommage aux auteurs qui sont souvent un peu malmenés dans ce métier, faut le dire.
0: Souvent, déjà, on parle pas d'eux.
1: Et on parle jamais d'eux.
0: Il y a pas beaucoup. Là, tout à l'heure, Pascal parlait de Julien Clerc, qui a toujours l'élégance, lui, de nommer
1: exactement
0: tous les auteurs qui lui écrivent des textes pour ses albums et tout. Mais c'est pas le cas de tous les artistes. C'est vrai qu'il y a certains auteurs, ils ont même pas le droit de le dire.
1: Oui, exactement. Il y a ce truc-là. Et puis revenir à quelque chose aussi. Alors, j'étais très, très flatté qu'on me demande comme interprète.
0: Oui, mais oui, c'est très chic.
1: Céline Dion, c'était pas mon cas avant.
0: Et vous a appelé Céline, c'est ça le confort du studio.
1: Oui, Céline. Moi, je dis qu'on m'appelle Céline.
0: Oui, je comprends. De toute façon. Je comprends. Voilà.
2: Bon, c'est vrai que je l'ai dirigé. Ouais. Je l'ai rendu Céline. comme ça. Moi, j'adore Céline Dion. Non, mais c'est vrai que, en fait, j'ai jamais vraiment aimé, on va dire, les gens qui étaient trop techniques. L'aspérité, le défaut.
0: Ouais.
2: Je l'ai toujours exploité, si on peut parler de défaut, mais le défaut, c'est que le caractère. Et le défaut, c'est le caractère. Et le caractère, c'est tout ce qu'on recherche. Et quand on fait un duo avec Bruno, je veux que ce soit lui. Ouais. Je veux pas le gommer. Donc, en fait, c'est bien lui, comme tous les autres chanteurs, les deux autres chanteurs avec qui j'ai travaillé, ou chanteuses. Et c'est ce qui est important. Voilà. On va pas tous chanter pareil. Donc, non, voilà. Donc là, il déconne. Mais voilà. Moi, je l'ai vu sur scène plusieurs fois. Et c'est un super interprète. Et surtout que c'est un mec sur scène, ça, il envoie. Bon, c'est vrai qu'il vieillit un peu, mais bon.
1: Écoute, on va pas vers le mieux. Qu'est-ce que tu veux que je te
2: dise? Je sais.
1: C'est notre dernier tour de piste, tous les deux.
2: Ah, non.
0: C'est horrible.
2: À moi, oui, mais pas à toi.
1: Si, moi, je peux
2: aussi. Tiens, Junior, arrête un peu.
1: Putain, j'ai 56 ans, arrête.
2: Ben, moi, j'ai 61 dans 3 mois. C'est fini.
1: Ça, c'est des conversations.
2: Place aux jeunes.
0: Moi, je vous fais signer au minimum pour 30 ans.
2: On a combien? 117 ans. Bon, qu'est-ce qu'on disait? On l'a pas vu venir.
0: Non, mais ça, on l'a pas vu venir, c'est sûr. Reste-t-il du bonheur? N'empêche que j'aimerais savoir comment ça s'est passé, ce moment-là, où vous décidez, Pascal, d'attribuer cette chanson à Benabar. Pourquoi, d'après vous, elle lui va comme un gant?
2: Alors, en fait, dans tout cet album, c'est un hommage, donc, à la chanson française, aux auteurs-compositeurs, mais aussi à la musique d'un certain genre. C'est-à-dire, pour moi, la meilleure chanson française, on va regrouper, on va partir de fin 60 et début 80 aussi, mais c'est vraiment la chanson des années 70. Quand je me suis replongé dans...
0: C'est qui, c'est Berger?
2: Alors, Les Marquises, l'album de Brel, Marquises, oui. Ça c'est okay. Les années 70. Okay. On a toujours Brassens, mais on a Julien Clerc, on a Francis Cabrel, on a Delpech, on a Souchon. Et moi je fais une anthologie, comme tu sais, sur la chanson française dans mon application,
0: oui, les reprises.
2: Où je reprends.
0: Ouais.
2: Et c'est vrai que dans cet album, donc en fait, je travaille sur des ambiances différentes, mais dans le genre une espèce de années 70 2.0. Et cette chanson, je l'ai voulu. Alors bizarre, tu vas voir, tu veux, je te dise d'où elle vient. Elle vient d'un album. D'albums que j'écoutais, des Wings de Paul McCartney. On entend bien cette prédominance de basse comme ça, ouais. Espèce d'un truc un peu campagne, un petit banjo aussi. Oui, c'est ça. Donc c'est vraiment une chanson de terre. On a l'impression que voilà, moi je suis un petit-fils de paysan, de vigneron. C'est vraiment une chanson comme ça. J'avais envie de retrouver ce genre d'odeur. Et c'est vrai que Bruno, dans ses textes, dans sa lecture du quotidien et comment il l'exprime dans son écriture, on est vraiment là, on est près des gens. Moi, ce que je n'avais pas dans mes textes avant de travailler avec d'autres auteurs, j'avais pas ce truc-là. J'étais très très bien servi, évidemment, par Lionel Florence, mais c'était autre chose. Et là, c'est vrai que on est dans les détails, on est dans le réfrigérateur, et c'est vrai que je me dis tiens, ça c'est Bruno, ça. Mmh. Ça c'est Bruno, ça va le faire marrer. Voilà.
1: Bon, bref. Et la première écoute, ouais, parce qu'il y en avait deux au début, tu te souviens? Il y avait deux possibilités. Ouais. Et on l'a fait, j'espère que ça se ressent dans le titre. On a fait ça aussi simplement, Pascal, comme moi, on a cette volonté, peut-être aussi avec l'âge, en l'occurrence.
0: Non, mais c'est décidément, vrai. Décidément, c'est un thème.
1: Ouais, non, il y a peut-être un peu ça, parce qu'il y a le bon côté aussi de le fait d'avancer dans la vie, dans sa carrière, de pas se poser de mauvaises questions, surtout quand on enregistre. Il y a tout ce qui va autour d'un disque, d'une sortie d'album, la promo, les intérêts. Mais aussi le moment où on est autour d'une guitare ou d'un piano et puis on fait une chanson, quoi. Et ce moment-là, moi, j'y tiens beaucoup, Pascal aussi. Et cette chanson a vraiment été faite comme ça, sans aucune ambition, sans compliqué, sans mettre des intermédiaires, des avocats, des tout ce que tu veux. Tu vois, parce que ça peut vite tourner dans des trucs comme ça aussi.
2: Le partage, c'est un partage de plaisir, simplement. Voilà.
0: C'est comme ça. C'est payé en caisse de bière.
2: Je sais que dans la vie.
1: Et oui, et puis moi j'ai vraiment envie de travailler comme ça globalement, même pour les concerts, même pour. Mais même pour les interviews d'ailleurs, sans fioritures inutiles qui prennent des fois une place inouïe.
2: Alors moi c'est bizarre parce que c'est vrai que dans la vie, moi je suis quelqu'un de très enthousiaste, etc. Moi j'aime bien blaguer, tout ça. Et quand je suis en général. Comment dire, dans un studio, c'est vrai que d'enregistrement, je deviens tout à fait sérieux. Et en fait, avec Bruno, en fait, j'ai gardé cet enthousiasme encore, comme dans la vie ou comme quand je suis sur scène. Et c'est vraiment super agréable de bosser avec lui parce que voilà, bon, on s'amuse et quand on n'a aucune pression. On est vraiment dans un partage sans aucune ambition, sans aucune recherche, et ben comme tu disais tout à l'heure, peut-être qu'on peut se retrouver à la radio et promotionner un single. Voilà, et puis c'est sans ChatGPT, je précise.
0: Oui. Voilà. On sent pas la patte de l'intelligence artificielle, non. Tout ça est très naturel.
1: On a de la bêtise authentique.
2: Ah bah oui, c'est la bêtise authentique.
1: Oui, c'est ça.

0: actualités respectives de mes invités sont effectivement très intéressantes. On parlait de l'album Héritage de Pascal Obispo, double album qui, sortira quand il sera prêt.
1: Bah c'est comme ça, il n'y a pas de...
0: On fait l'appel, on sait qu'il y a Appelle-moi Johnny, on sait qu'il y a Notre-Dame et la France, on sait qu'il y a le duo avec Benabar.
1: Ouais, aussi, comme sur son, il est aussi sur son bonheur, album, c'est génial.
0: Et une chanson avec Francis Cabrel.
1: Entre autres, il y a d'autres artistes, évidemment.
0: Oui, non, je sais, mais ça fait 4 là, c'est pas beaucoup pour un double album. Je sais
2: c'est une chanson de 20 minutes à chaque fois, attention.
1: Non, on peut presque rajouter un 0 au 4, un double album.
0: Wow.
1: Bah écoute, il faut que je passe à autre chose. Moi, c'est fini, j'ai raccroché des gants. C'est...
0: Donc, Héritage, vous avez compris, gros projet de Rocky Balboa, Pascal Obispo,
1: pas du tout. Bon, enfin, écoutez, ouais, c'est comme ça. On essaie de faire toujours de la bonne musique. Mais en fait, ce qui est bien avec l'âge, je trouve, c'est que on est beaucoup plus doué, c'est ça, beaucoup plus détendu dans l'approche de cet art. Qui n'est pas forcément un art mineur, mais on va dire même si c'est un art mineur, comme je dis toujours, c'est un art mineur à fonction majeure, puisque d'abord ça nous fait du bien, ça peut faire du bien aux gens aussi. Et c'est vrai que en vieillissant, moi j'avais déjà pas beaucoup d'angoisse, mais là c'est vraiment, je suis vraiment tellement heureux, tout est très cool et tous mes invités sont heureux de partager ce moment avec moi et je suis très heureux de partager avec Bruno parce que à force d'avoir fait d'autres conneries et des conneries, il vaut mieux à un moment donné s'arrêter dans un studio et faire de la musique ensemble, monsieur
2: Benabar.
1: Exactement,
2: faire de la musique et on partage tous les deux ce goût du un peu ce culte du divertissement qui est souvent traité par forcément du mépris mais bon avec un peu de distance.
0: Il y a des gens qui vivent leur musique de manière plus snob que vous.
2: Voilà,
0: c'est comme ça qu'on peut le dire.
2: Et qui sous-entend un petit peu que le divertissement, bon, c'est un peu bébête, peu racoleur, et tous les deux on pense le contraire. Le divertissement, d'une part, on peut avoir des ambitions artistiques dans le divertissement, et puis ça peut apporter quelque chose en termes de poésie, et en plus divertir, cette notion-là de que les gens aillent un peu mieux pendant les 3 minutes où on chante. Essayer d'aller vers ça, c'est quelque chose qu'on voulait tous les deux insuffler dans.
1: C'est vrai, c'est la fonction, c'est notre fonction majeure finalement pour notre art mineur.
0: Le Soleil des Absents, c'est le nom de votre prochain album, Benabar. Oui. On a une date de sortie ou pas?
2: Alors oui.
0: Alors c'est comme Pascal, ça sortira quand ça sera prêt.
2: Non, c'est à la rentrée en janvier. Je crois que c'est le 30 janvier. Mais enfin,
0: janvier 2026, en tout cas. Oui. Et il y a des dates de concerts qui commencent à arriver, notamment le 29 avril prochain à Paris, à l'Olympia. Ça, c'est le concert de rentrée, c'est le début de la tournée.
2: C'est le début de la tournée. On ne sait pas où elle va nous mener, d'ailleurs. On va voir comment ça va se passer, mais ça fait 4 ans, je crois, que j'ai pas tourné, mais c'est la première fois depuis que j'ai commencé.
0: Vous vous arrêtez aussi longtemps?
2: Je m'arrête aussi longtemps, ouais. Ça s'est fait comme ça, en fait, c'était pas du tout un choix ou un calcul, mais il y a eu plein de raisons, plus ou moins tristes. J'ai perdu un de mes plus vieux musiciens, Denis, évidemment, ça a modifié plein de choses, surtout intimes, évidemment.
0: Ouais.
2: Et puis les choses se sont faites comme ça, et l'album a été long à faire, ça a été parfois un peu dur, mais en fait, curieusement, comme on était tous dans un moment très triste, parce que Denis, on a commencé ensemble dans les bistrots en 95, donc il était toujours avec moi sur scène. Enfin,
0: il jouait quoi comme instrument, Denis?
2: De l'accordéon et du sax.
0: D'accord.
2: Il avait aussi composé pour moi, fait des arrangements.
0: Ah oui, donc c'était votre ami et votre binôme artistique.
2: Ouais, depuis le début.
0: Ouais, ok,
2: ouais.
0: D'accord.
2: Et en fait, de partir sur cette tristesse nous a tous forcés à apporter du bonheur, justement. C'est pour ça que j'ai été très touché par la chanson de Pascal, parce que je me suis vraiment posé la question pendant 4 ans, reste-t-il du bonheur? Et comme on était tous là-dedans, en fait, ça a donné une patine à cet album, moi, qui me touche beaucoup, qui est assez joyeuse, avec cette volonté, le soleil derrière les nuages, quoi.
0: Mais c'est-à-dire, il faut que la joie revienne un petit peu avant de refaire des chansons, ou est-ce que c'est le fait de retourner à votre travail qui vous a rapporter de la joie?
2: Ouais, de la joie. Et surtout le fait de se dire, depuis le début, qu'il faut pas se laisser aller à un album triste, c'était presque trop facile. Puis c'est vrai, il suffit d'allumer la télé pour être déprimé quand même, c'est pas compliqué.
0: Oui, ça c'est donc, en ce moment, oui, effectivement.
2: Voilà, donc l'envie comme ça d'apporter de la joie à la personne qui voudra bien écouter l'album. Donc ça, curieusement, cet album a été long parce que ça a été un voyage intime que j'avais jamais fait à ce point-là. Et donc je suis fou de joie de commencer à partir sur scène parce que ça aussi, c'est un peu ce qu'on n'arrête pas de se dire avec Pascal, le moment où on chante la chanson devant quelqu'un, quoi. C'est quand même le but du jeu, quoi.
0: Pascal, vous, vos chansons préférées, vous les écrivez quand vous êtes triste ou quand vous êtes heureux?
1: Je pense que c'est juste une question d'envie, c'est-à-dire que ça vient comme ça. Moi, j'accumule de l'énergie, qui peut être de l'énergie positive, souvent négative. Ouais, j'ai tout négatif et puis ça vient. Il suffit simplement que je reçoive des textes. Voilà, c'est juste de l'énergie. Je sais pas, il y a pas gay ou pas gay. Non, quand j'ai été vraiment très très mal, non, je peux pas écrire. Non, on fait que des trucs vraiment pas cool. Non, moi en plus j'aime les chansons romantiques surtout. Bon voilà, quand je suis au piano, c'est toujours très féminin. J'ai envie de faire pleurer, mais je suis pas dans un mood triste en fait. Voilà, je suis dans un mood plutôt romantique d'un ami de la beauté qui voudrait que la beauté perdure. En tout cas, grâce aux mots, grâce aux mélodies, voilà, à l'effet que ça peut avoir sur les gens. Moi, je sais que ça en a sur moi. En fait, si je fais ça encore aujourd'hui, c'est parce que je sais que je suis toujours impacté par des chansons, par des phrases, par des mots, par des poèmes. Et cet impact me donne envie de faire la même chose pour d'autres personnes parce que je sais que ça existe. Je sais que je peux pleurer en écoutant une chanson. Donc, si je peux moi-même faire pleurer avec ma chanson, émouvoir ou peut-être faire rire, rire, c'est vrai que c'est avec Vito, j'ai fait rire.
2: Ah oui,
1: avec Vito, ouais. Et alors on s'est bien marré avec Mickaël. Bon, enfin voilà ma démarche.
0: Mel,
2: il faut se méfier de ces états d'âme.
0: Moi, je vais la chanter la chanson.
1: C'est toi,
0: je
1: sais pas. Faut que je te parle. J'ai passé ma soirée à boire. Non mais c'est fou. Hein. Non mais je suis un héros dans les banlieues, moi je te le dis.
2: Ouais, t'es marrant cette chanson.
1: Ah moi je sors. Hein. Et moi tous les rappeurs, de toute façon, je suis un héros pour tous les rappeurs. Même génération montante, quand ils me voient, c'est Vito, c'est tout, c'est respect.
0: C'est Vito.
1: C'est respect. Mais c'est quasiment comme si j'avais, tu sais, des grosses chaînes et tout. Des sourcils coupés, des flingues, etc.
2: Ah ouais, on avait parlé de moi, c'est pour la série H. Ils connaissent pas mes chansons, mais ils connaissent H.
0: H. Donc il y a Benabar de H et Pascal Obispo qui fait Vito, qui sont les invités ce soir de Skyrock. On vous embrasse tous très fort et à bientôt, messieurs.
2: À bientôt, merci.
1: C'est très court.
0: Il est 35.
1: Non, mais la fin, je l'ai pas vu venir. Tu l'as vu venir la fin ?
2: On nous chasse.
1: Ah ouais, non, mais
2: d'habitude,
1: pas vu,
2: les gens, ils restent beaucoup plus longtemps, mais nous, comme on a été chiants et cons.
1: Non, pas du tout.
0: Vous avez eu 5 minutes de rap parce que vous êtes mignons et que vous êtes deux.
1: Fini avec une fin positive. J'aimerais bien écouter ta chanson, s'il te plaît.
2: Ah oui.
0: Allez, Benabar, Benabar.

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0: Et oui, les paroles de l'été indien et de plein d'autres. C'est lui, Claude Lemel. Il est ce soir l'invité de Décibel. Bonsoir Claude Lemel.
1: Bonsoir Émilie, bonsoir à toutes et à tous.
0: Bon, je prends un petit peu d'avance pour vous souhaiter un bon anniversaire.
1: Merci, merci
0: joyeux
1: beaucoup.
0: Anniversaire. 80 ans, ou plutôt 80 automnes, c'est comme ça que nous allons compter, en automne.
1: 80 étés indiens.
0: 80 étés indiens, mais oui, exactement. C'est fou, hein, vous êtes un de nos paroliers les plus cultes. Alors je dis parolier, à la SACEM on dit auteur. Comment définissez-vous votre métier, Claude Lemel?
1: Bah, je pense que parolier, c'est le terme exact. Bon, un parolier, c'est un auteur de chansons, donc c'est aussi un auteur, bien sûr.
0: Voilà, auteur de chansons. Vous fêterez sur scène à Paris, au Café de la Danse, 80 ans, dont 60 à écrire des chansons de manière professionnelle, on va dire. Mais en vrai, la toute première chanson que vous avez écrite, je crois que vous étiez adolescent, c'est ça?
1: Oui, oui, la première, je devais avoir une quinzaine d'années. Mon premier poème, je l'ai écrit à 8 ans.
0: Oh, vous vous en souvenez ou pas?
1: Oui, il s'appelait Le Vagabond.
0: Et donc ça parlait d'un monsieur qui voyage.
1: D'un pauvre monsieur qui errait par les chemins. Je me souviens que, comme j'avais remarqué que tous les poèmes étaient en vers de 8 pieds ou de 12 pieds ou de 10 pieds, enfin, j'avais pas une culture poétique encore extrêmement étendue. Alors, pour pas faire comme les autres, j'avais écrit mon poème en vers de 13 pieds.
0: Ah, oh, waouh! Ah oui! Voilà. Vous aviez déjà envie de vous distinguer.
1: Ça commençait, il s'en allait les pieds nus par les chemins boueux. Ça fait 13.
0: Ça fait 13.
1: Ouais. J'avais 8 ans, je ne sais pas ce qui m'était passé par la tête.
0: 8 ans, premier poème, 15 ans, première chanson. Et puis ensuite, ben voilà, hein, on a entendu vos mots chantés par Serge Reggiani, Gilbert Montagnier, Michel Sardou, Michel Fugain, Gilbert Bécaud, Nana Mouskouri, Joe Dassin, évidemment.

0: J'ai envie de vous dire merci pour celle-là, hein, Claude.
1: Ah, c'était une prémonition sympathique.
0: Les yeux d'Émilie. Alors, est-ce que ça vous amuse d'ailleurs qu'une chanson comme ça, alors, dans Les yeux d'Émilie, Joe Dassin, c'est les années 70, et que 50 ans plus tard, dans les années 2020, elle ait une nouvelle vie, cette chanson, grâce aux rugbymen qui en ont fait l'hymne officieux de la Coupe du Monde de rugby. C'est drôle de voir plusieurs vies de chansons dans votre vie à vous.
1: Ça me touche.
0: Ouais.
1: Ça me surprend, évidemment. Je trouve ça extrêmement étonnant. Ça a commencé par le basket, en réalité.
0: Ah, d'accord.
1: Ouais, ça a commencé par le basket.
0: Alors, merci,
1: dans le
0: les basketteurs.
1: C'était les bandas, donc les espèces d'orchestres français, ouais, du sud-ouest, qui aidaient les joueurs de basket à s'échauffer en jouant le refrain de la chanson au cuivre. Voilà.
0: Ah ouais, on joue, oui, forcément, on court vite. Ouais.
1: Voilà, alors ça a déteint sur le rugby, et ensuite c'est monté à Paris pour la Coupe du Monde de rugby, etc. Et maintenant, c'est un peu partout, puisque j'ai reçu dernièrement une vidéo de la ville d'Armentières, avec des gens qui faisaient la fête autour de cette chanson. Pas m'expliquer que Carmentière, c'est à côté de Saint-Jean-de-Luz, je ne crois pas.
0: Non, pas vraiment.
1: Pas vraiment. Donc c'est devenu assez général.
0: Ouais.
1: Mais ça me surprend. Évidemment, ça me fait extrêmement plaisir, oui.
0: Ah bah nous aussi, parce que dès qu'on l'entend, cette chanson, elle nous rend dingue. Alors là, c'est vous qui faites la programmation musicale ce soir, cher Claude Lemel. On est toutes et tous super contents de vous avoir avec nous. Claude Lemel, on commence par une chanson dont vous avez signé le texte. C'est « Salut les amoureux » de Joe Dassin. C'est sans doute la chanson de rupture qui donne le plus envie de se faire larguer, en fait, parce qu'elle est tellement joyeuse. Vous pouvez me raconter son histoire avant qu'on l'écoute?
1: Bon, elle est faussement joyeuse, bien sûr, c'est ce que je voulais.
0: Ouais.
1: Bon, c'était l'histoire très exacte d'une rupture avec une femme que j'aimais beaucoup.
0: Ouais.
1: C'est une litote. Bien. Et donc, lorsque Joe m'a confié la musique de Steve Goodman, immédiatement ce souvenir m'est revenu. J'ai trouvé que la musique correspondait tout à fait à ce que j'avais ressenti lors de cette rupture. Et je me suis souvenu que, raccompagnant la jeune femme qui me quittait, disons les choses telles qu'elles sont, jusqu'à sa voiture, en bas de l'immeuble, il y a une dame comme ça qui était sur le pas de la porte et qui nous a fait « Salut les amoureux !»
0: Oh, ça a dû vous briser le cœur.
1: Ça m'a brisé le cœur, alors que évidemment je savais que c'était terminé et fini pour toujours. Et donc, lorsque j'ai dû écrire le texte sur cette musique, la phrase m'est revenue et je m'en suis servi. Et comme disait Brel dans une de ses chansons, et nous voilà ce soir. Voilà.
0: Et nous voilà ce soir à écouter « Salut les amoureux ». En versant une petite larme, oui, mais avec le sourire, ça c'est la magie de Joe Dassin et de Claude Lemel.

0: passe un peu trop bien.
1: Amoureux, chanté par Joe Dassin et un texte donc signé Claude Lemel. Il est notre invité ce soir dans Décibel. Il partage avec nous ses chansons préférées, transformer un cœur brisé en tube. Ça, vous savez le faire. Et alors, vous avez sorti, on s'était vu pour ça la dernière fois, un livre où vous partagez vos trucs et vos astuces. Claude Lemel, ça s'appelle L'art d'écrire une chanson aux éditions Erol. Ouais, c'est incroyable d'avoir fait ça parce que ça donne plein de clés. Comment choisir ses thèmes, comment tourner autour des thèmes, comment attraper la bonne idée, la garder, etc. Vous trouvez que c'est un rôle agréable pour vous d'être un passeur aussi et de donner des clés à d'autres pour écrire?
2: Je pense que c'est indispensable quand la vie vous a donné la chance qu'elle m'a donnée. D'ailleurs, j'ai vécu, comme on l'a dit tout à l'heure, 60 ans. De mes chansons,
1: ouais.
2: Et puis ça a l'air de vouloir continuer.
1: Ah bah dites donc, on vous en souhaite au moins 20 supplémentaires.
2: Oui, ça on verra, ça ne dépend pas de moi, si ça dépendait de moi, je signerais.
1: Oh,
2: il faut rembourser à la vie la chance qu'elle nous a donnée. Et donc c'est ce que j'ai essayé de faire à travers ces ateliers d'écriture que j'anime toujours et ce bouquin où j'avais envie de partager un certain nombre de réflexions. C'est plutôt des réflexions sur la chanson, peut-être même une petite philosophie très très très humblement. Je me devais de le faire. Oui.
1: Ouais. Et ce qui est très chouette, c'est qu'évidemment, alors vous partez de votre travail à vous, des paroles que vous avez écrites, mais vous allez aussi piocher chez d'autres auteurs que vous aimez bien. Je pense à Souchon, par exemple.
2: Ah oui, j'adore.
1: Donc, décortiquer les paroles.
2: Bien sûr, je prends beaucoup, beaucoup d'exemples chez tout un tas de consoeurs et de confrères. Je cite évidemment beaucoup Jacques Brel aussi, beaucoup Brassens, mais beaucoup d'autres également. J'ai énormément de sujets d'admiration dans cet artisanat de la chanson. Alors, oui, bien sûr, je m'en sers. C'est formidable de pouvoir dire « Ah, ça, c'est chouette, quoi, ça, c'est bien, ça fait tellement plaisir. »
1: Ouais. Alors moi, ça me fait plaisir que vous ayez choisi Rose dans cette liste de chansons que nous partageons ce soir. Rose, avec sa chanson « La liste », justement. Rose, elle fait partie des festivités prévues demain pour vos 80 ans.
2: Oui, tout à fait.
1: Au Café de la Danse.
2: De la danse.
1: Café de la Gare, c'est quand vous ferez des sketchs. La Café de la Danse, c'est pour le concert. C'est une jolie petite salle parisienne, vraiment très, très cosy. Ouais. Alors racontez-moi, comment vous avez connu cette chanson de Rose, qui a été un grand tube, hein.
2: Alors j'ai toujours adoré cette chanson, ouais. Toujours. Je l'avais vraiment remarquée, elle m'avait tapé dans l'oreille.
1: Ouais.
2: Et puis vraiment, j'avais envie de connaître Rose, mais l'occasion ne s'était pas présentée. Il faut dire que je suis assez timide. Donc ça n'arrange pas les choses. Et puis il s'est trouvé que dans mes activités de défense du droit d'auteur, etc., j'ai été amené à la rencontrer. Elle avait besoin d'un coup de main, ce que j'ai évidemment fait bien volontiers. Et donc on s'est vu, on a déjeuné, je lui ai dit quelle admiration j'avais pour ce qu'elle écrivait et pas seulement pour la liste. Et puis on a sympathisé. Elle a suivi très très humblement mes ateliers pendant quelques temps, et puis ça lui a remis le pied à l'étrier.
1: Ouais.
2: Et là, elle va sortir un nouvel album, où d'ailleurs il y a la liste revue et corrigée, la nouvelle liste.
1: Ouais.
2: Et puis je lui ai écrit un texte qui s'appelle Tournesol et qui figure donc sur cet album. Je suis très content d'avoir travaillé pour elle. Et on chantera d'ailleurs cette chanson ensemble au Café de la Danse dimanche.
1: Ah là là, c'est génial. Rose, qui sera très bientôt l'invitée de Décibel pour son nouvel album, elle fait partie de la sélection chansons de Claude Lemel. Allez.

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1: Elle s'appelle Rose et sa chanson La Liste a, comme il l'a joliment dit, tapé dans l'oreille de Claude Lemel au moment de sa sortie. Claude Lemel, donc.
2: Et surtout dans le cœur, je dois dire.
1: Bah oui, aussi.
2: Vraiment, ouais.
1: Et vous avez invité Rose, donc, demain au Café de la Danse pour célébrer votre boom d'anniversaire. En vrai, c'est un concert. Il y a donc Rose, Anne Silla, Gilbert Montagnier.
2: Michel Fugain.
1: Michel Fugain. Vous voyez ça, en fait, oui, comme une grande réunion d'amis. Vous allez chanter tous ensemble.
2: Oui, il y a beaucoup d'amis qui seront là. Certains seront dans la salle, pas sur scène. Anna Mouskouri m'a dit qu'elle allait venir. C'est merveilleux. Je suis très, très, très heureux de ça. Et énormément d'amis, d'élèves de mes ateliers aussi. Ma famille, évidemment. Mon fils chéri sera là. Ma fille ne peut pas venir, elle est à Berlin. Mon fils, ma belle-fille. Enfin voilà, je suis un nouveau grand-père. Voilà.
1: Oh,
2: ma petite fille est trop petite pour venir.
1: Ouais. Voilà. On lui racontera. Voilà. Un petit peu plus tard, voilà. Cette folle soirée qui promet en tout cas d'être folle, et ce sera donc demain. Nous, c'est ce soir qu'on partage vos chansons préférées. Claude Lemel, vous avez évoqué juste avant qu'on écoute Rose, Jacques Brel, le voici, le voilà, et vous avez choisi Mon Enfance.
2: Ah, je trouve que Mon Enfance, c'est sans doute le sommet de l'écriture de Jacques.
1: Ah ouais?
2: Ah, c'est une chanson vraiment qui est... Enfin, c'est parfait, tout est parfait, quoi. Chaque phrase est sentie, chaque phrase est originale, elle est belle, elle est touchante, c'est un coup de poing au cœur. C'est du grand Brel jusqu'à cette fin qui est absolument incroyable,
1: ouais.
2: Avec ce break, ce grand silence, et la guerre arriva, et nous voilà ce soir. Oh là là, c'est un drôle de coup de poing.
1: Avez-vous eu l'occasion de lui dire, alors vous, le parolier reconnu, à lui, le parolier aussi reconnu. Alors Brel, évidemment, on parlait de son talent d'interprète, mais ses paroles étaient sublimes. Vous avez eu l'occasion de lui dire tout le bien que vous pensiez de cette chanson?
2: Oui, on s'est vu plusieurs fois.
1: Comment il prenait les compliments?
2: Je crois qu'il aimait bien ça.
1: Ah, bon.
2: Mais qui déteste ça?
1: Ah, personne, je crois.
2: Non, je crois qu'il avait été blessé à ses débuts parce qu'il avait eu beaucoup de critiques, beaucoup de malveillance, beaucoup de choses extrêmement désagréables qui avaient été dites à son sujet. Donc je crois qu'il appréciait d'autant plus l'admiration dont il faisait l'objet, bon, depuis déjà pas mal de temps, parce que bon, le succès est arrivé en 59.
1: Ouais.
2: Moi, je l'ai connu en 76, à Tahiti. On a beaucoup, beaucoup parlé. Et évidemment, je lui ai dit toute l'admiration que j'avais pour lui. Et je lui ai même avoué que c'était à cause de lui que j'avais écrit des chansons.
1: Waouh, Mon Enfance, Jacques Brel, dans la sélection des chansons préférées de Claude Lemel.
2: Merveille.
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0: Effectivement grandiose cette chanson. Claude Lemel l'a choisie pour vous, c'est Jacques Brel.
1: C'est extraordinaire, c'est à couper le souffle, quoi, ce qu'il fait à la fin là. Alors on voit bien que bon, c'est une chanson qui est enregistrée avec l'orchestre, en direct avec l'orchestre. Ça, on peut pas le faire en recording, c'est impossible. Là, il y a une telle connivence entre les deux parties, entre les musiciens et le chanteur. Bon, chacun attendant l'autre, etc. Bon, c'est terrible.
0: On revient dans quelques secondes. Claude Lemel est l'invité ce soir de Décibel.
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0: Et on a un invité très spécial ce soir qui en plus fête son anniversaire demain. C'est Claude Lemel. On vous appelle l'homme aux 1500 chansons. Vous avez écrit les paroles de tellement de tubes. Et en réalité, c'est pas 1500, c'est 1537 de vos textes qui ont
1: alors,
0: été enregistrés.
1: Alors 1537 enregistrés et sortis. Voilà. Mais j'ai dû en écrire à peu près 4000.
0: Waouh, Claude Lemel, parmi les chansons que vous avez écrites, il y a celle-ci par exemple.
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0: La fille aux yeux clairs, Michel Sardou. Est-ce qu'il y a une chanson qui vous rend plus fière? Une chanson dont vous aimez parler? Une chanson que vous avez signée?
1: Alors, non, ce qui me rend fier, j'espère à juste titre, c'est le travail que j'ai fait. Oui. C'est l'ensemble du travail. Parce que j'ai jamais pris un texte, une chanson par-dessus la jambe. J'ai toujours essayé d'y mettre tout mon cœur, oui, et tout mon savoir-faire. J'ai jamais abordé un interprète ou une chanson, une idée, en me disant « Oh, ça, pas très important ». Non. Non, j'ai toujours essayé d'être le plus vrai possible, le plus authentique possible, et de donner à l'interprète, femme ou homme, le meilleur de ce que je pouvais lui donner. Donc, ouais, ça, quand même, je pense que je peux en être assez fier, parce que j'avais réellement une ligne de conduite. Voilà, j'avais une philosophie, et je pense que je ne l'ai pas trahi, que je l'ai suivi. Donc, que le petit garçon de 8 ans qui écrivait son premier poème, en principe, ne doit pas être trop mécontent du vieux monsieur de 80.
0: La bête immonde, parlons de cette chanson. C'est Michel Fugain qui chante.
1: Un autre Michel, oui.
0: Voilà. C'est pas le thème le plus facile. Racontez-moi.
1: C'est Michel Fugain qui m'a demandé d'écrire ce texte pour lui. Bon, il avait la phrase, bon, c'est une phrase biblique, hein, la bête immonde, on sait très bien ce que ça veut dire. Et il m'a donné la musique. Bon. Et j'ai passé 8 jours. Sur ce texte, pratiquement jour et nuit.
0: Parce c'est beaucoup que... ou c'est pas beaucoup pour vous, 8 jours?
1: 8 jours d'affilée,
0: ouais, jour et nuit,
1: en travaillant, ouais, de 10h du matin à 2h du matin.
0: C'est beaucoup.
1: C'est tout de même, ouais, beaucoup. Mais j'étais totalement immergé dans sa musique et dans cette idée. Donc, j'ai noirci des pages et des pages. J'ai fait beaucoup de rature, parce que le sujet, tout de même, valait la peine. Il était évidemment d'actualité en 95, quand j'ai écrit la chanson, il l'est malheureusement toujours, et j'ai bien peur que cela ne perdure. Et alors, il s'est passé une chose très touchante, c'est que un jour, j'ai mis le point final, tout de même, bon, et on était en Corse, chez Michel, tous les deux, et donc je lui avais recopié le texte. J'en avais lu, bien sûr, des phrases par étape, bon, recopié le texte terminé, et chacun, donc, avait dans ses mains un texte de la chanson. Il a mis la musique sur la cassette, à l'époque, c'était les cassettes audio, et on s'est mis à chanter, tous les deux, à tue-tête, mon texte sur la musique, et ça, c'est une chanson assez longue qui dure 4 minutes et demie, et quand on a relevé la tête tous les deux, on pleurait.

0: Dans Anne Masseran, Louis Chédid l'avait appelé la nazi nostalgie. Ici, c'est la bête immonde, chantée par Michel Fugain sur un texte magistral, je dois dire, bravo, de Claude Lemel, qui est ce soir.
1: Bah, quand on traite une idée comme ça, on n'a pas le droit de passer à côté.
0: Non. Hein, je comprends les 8 jours et 8 nuits de travail.
1: Ah oui, non, ça mérite, c'est une idée qui mérite vraiment. Beaucoup de travail et un travail avec toujours l'émotion présente. Si on lâche à un moment l'émotion, on n'est plus dedans, quoi.
0: Vous avez vu, il vous livre des petits tips, des petits trucs, des petites astuces. Si vous aussi, vous voulez écrire des chansons, je vous souhaite, les amis, autant d'imagination et de talent que mon invité de ce soir, Claude Lemel.
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0: Alors, vous aimez beaucoup Gaël Faye, Claude Lemel.
1: J'adore.
0: Alors, il est à la fois auteur, compositeur, chanteur, romancier aussi. Vous avez choisi Petit Pays. Alors, ça tombe bien, c'est à la fois une chanson sur son album Pili Pili sur un croissant au beurre en 2013, il me semble. Et puis, quelques années plus tard, le titre de son roman.
1: Absolument.
0: Oui. Vous l'avez découvert comme ça, Gaël ?
1: J'ai découvert à travers un album qui a atterri chez moi, que j'ai écouté avec beaucoup de gourmandise, d'intérêt et de passion. En plus, il se trouve que Gaël Faye, bon, qui est rwandais, et il est né au Burundi, il est né à Bujumbura, et ma belle-fille est burundaise. Donc, ça fait une petite raison supplémentaire.
0: Ça fait une chouette connexion.
1: Pour l'apprécier, car ma petite fille, Naya, qui a 9 mois et demi, est franco-burundaise. Voilà.
0: Oh, bisous Naya, elle comprend pas ce qu'on dit, mais il faut qu'elle sente l'amour qu'on lui envoie.
1: Ah oui.
0: Et puis cette chanson qui est une merveille,
1: j'adore.
0: Petit Pays, c'est Gaël Faye et c'est choisi pour vous par Claude Lemel.

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0: Bujumbura, la ville de naissance de Gaël Faye.
1: Voilà, c'est ça, il est là-bas.
0: Petit pays. Claude Lemel, alors là, pour le coup, on fait des grands écarts, comme si on était à la gym avec vous, puisqu'on passe de Gaël Faye à Mireille dans votre sélection de chansons préférées. Mireille et une chanson qui s'appelle « Fermée jusqu'à lundi », ben, je ne la connaissais pas.
1: Oui, il y a évidemment une raison à ça, c'est que j'ai eu la chance de faire partie du petit conservatoire de la chanson de Mireille, donc de 1965 à 1967.
0: En tant que chanteur ou en tant que déjà parolier, auteur?
1: Ben, on était obligé de chanter quand on était chez elle, donc moi mon but c'était d'écrire.
0: Ouais.
1: Ayant réussi l'audition chez Mireille, il fallait que je chante aussi.
0: Elle était sévère. On a vu au moment de la disparition de Françoise Hardy, on nous montrait, vous savez, quelques moments où elle disait « Mademoiselle Hardy, qu'est-ce que c'est que ce yé yé yé que vous répétez comme ça sans cesse ?» Elle avait l'air un peu sévère mais rigolote, non ?
1: Non, elle n'était pas sévère. Bon, elle aimait bien lancer quelques petites piques, mais en réalité, quand on regarde bien les émissions et quand on plonge dans son regard, il y a beaucoup de bienveillance, beaucoup de bienveillance. Moi, j'ai adoré travailler avec cette femme. Elle m'a apporté beaucoup, beaucoup, beaucoup. Et je suis reconnaissant à la vie de m'avoir permis de la trouver sur mon chemin. On a toujours été en relation. Elle est décédée en 96, à 90 ans. Toujours, toujours, je l'appelais, j'allais la voir, j'allais boire un thé avec elle.
2: Ah, Lemel. Bonjour Lemel, comment allez-vous?
1: Elle m'a toujours appelé Lemel, jamais Lemel. Claude. Jamais.
0: Elle était fière de votre parcours? Parce que sacré parcours quand même.
1: Je crois qu'elle était heureuse et fière du parcours de beaucoup de ses élèves. Parce que le nombre de gens qu'elle a formés, c'est quand même extrêmement impressionnant. C'est quand même chouette d'avoir cette impression d'avoir été utile, quoi. Ouais.
0: On en revient beaucoup à ça, hein, j'ai l'impression, Claude Lemel, quand même. Quand je parlais de votre livre, quand vous parliez des ateliers, etc., être utile.
1: Je sais pas, c'est une chose indispensable dans la vie. Je pense que c'est très triste d'être égoïste et uniquement tourner sur soi-même. Et puis bon, franchement, si ta fenêtre est ouverte que sur toi-même, tu vois pas grand-chose, hein.
0: Ça, c'est vrai. Et Mireille l'avait compris. On l'écoute donc. Fermé jusqu'à lundi, c'est Mireille. Pour vous, Lemel.
1: Merci, madame.
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0: Mireille, Jean Sablon et Mireille qui envoie bouler un patron un peu trop visqueux dans la chanson, c'est pas mal. Ça vous a fait rire, Claude
1: Lemel? Ah bah oui, oui, je trouve que c'est très actuel, ça. Bon, elle était tout à fait féministe, Mireille, c'est clair. Et le texte est de Jean Noin, merveilleux auteur aussi.
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0: On est ensemble jusqu'à 21h avec Claude Lemel qui demain fêtera ses 80 ans sur la scène du Café de la Danse, une jolie salle parisienne avec des amis dans la salle, Nana Mouskouri ou Michel Fugain, des amis sur scène aussi, Anne Silla, Gilbert Montagnier ou encore Rose que nous avons entendu tout à l'heure.
1: Et Fugain aussi, il sera
0: et
1: sur
0: Fugain,
1: scène.
0: Et Fugain, il va chanter
1: également,
0: avec vous.
1: Également.
0: Et donc vous chantez, parce que là on a évidemment vanté vos textes, c'est pour ça qu'on vous connaît. Je parlais tout à l'heure de l'été indien, les yeux d'Émilie, la fille aux yeux clairs de Sardou, etc. Il y en a plein d'autres. Vous chantez, vous aimez chanter?
1: C'est un petit bilan, surtout, que je veux faire. Bon, j'ai commencé en chantant au petit conservatoire. Je ne suis pas, évidemment, ni Caruso.
0: On vous demande pas de chanter l'opéra, Claude Lemel.
1: Mais ça va, je chante convenablement. J'ai un très bon guitariste, Philippe Herouet, qui m'accompagne. Bon, très franchement, je fais pas mal de petits tours de chant ici et là. Les gens n'ont pas l'air de se plaindre, ils ont l'air plutôt d'être contents, parce qu'en plus je raconte des petites anecdotes sur la façon dont les chansons sont écrites, etc. Non, bon, je crois que c'est assez sympa. Bon, je me suis remis à chanter il n'y a pas longtemps, prendre la guitare, et accompagné par mon cher Philippe, parce que, voilà, c'est l'heure du bilan. Il y a pas mal de chansons que les gens connaissent, il y en a aussi pas mal qui ne connaissent pas. Et celle-là, j'ai envie de les chanter. Par exemple, il y a une chanson que j'ai écrite pour Sardou. Bon, on connaît Fille aux yeux clairs, mais qui s'appelle La colline de la soif, qui était sur son dernier album, qui est une chanson qui traite du problème de l'eau, qui est un problème extrêmement sérieux. Bon, et que j'ai envie de chanter pour deux raisons. D'abord parce que j'aime la chanson, et ensuite parce que c'est un sujet qui, je crois, mérite d'être aussi évoqué sur scène. Puis on a dit tellement de conneries sur Michel. Bon, qu'on a étiqueté, parce qu'en France, on adore ça.
0: C'est le punk de droite,
1: voilà.
0: Michel.
1: Oui, bah oui, mais enfin bon, là, c'est pas du tout une chanson de droite.
0: Non.
1: Hein. C'est une chanson totalement écologiste. Bon, bah, c'est bien de le dire aussi, de lui rendre hommage et de dire il a chanté ça également.
0: Ouais.
1: Voilà.
0: Alors, vous avez dit tout à l'heure, avec humour, je ne suis pas Caruso. Lui non plus, Alain Souchon, et pourtant, on l'aime passionnément. La chanson que vous avez choisie de Souchon, c'est La beauté d'Ava Gardner.
1: Ah, j'adore ça. Je trouve que c'est une très très belle chanson. Puis alors, c'est exactement Souchon, c'est-à-dire cette espèce de sensibilité très très très très fine et qui n'a l'air de rien comme ça. Bon, il a l'air de pas y toucher, Alain, mais quand il écrit des choses comme ça, je trouve que c'est d'une très très grande émotion. Dans le même style, il y a une chanson qu'il a écrite pour François Hardy que les gens ne connaissent pas, qui s'appelle C'est bien moi, et qui est une chanson merveilleuse, quoi.
0: Ah, notez-la pour la découvrir après, alors.
1: C'est bien moi. Ah, c'est une merveille. Voilà, bon, il le sait, Alain. Je l'admire énormément, mais je l'admire pas seulement. Je l'aime ce qu'il fait.
0: Oh, c'est beau l'amour.

0: Souchon qui réussit à dire tellement de choses en 2 minutes, que certains font des discours pendant 50 ans et n'arrivent pas à dire tout ça.
1: C'est bouleversant.
0: C'est beau, hein ?
1: Ça me fait penser à une phrase de Brassens qui disait « Pourquoi philosopher alors qu'on peut chanter ?»
0: J'aime beaucoup cette phrase. Je vais la noter. On fera des t-shirts pour vos 81 ans. D'accord, Claude Lemay?
1: Si j'y arrive, mais...
0: Ah, mais je compte sur vous, moi.
1: Je l'espère bien.
0: Je vous ai... Ah non, tout à l'heure, je vous ai noté pour 20 ans de plus. Moi, on fera vos 100 ans sur scène.
1: À 81, je serai tout neuf, puisque 9 fois 9.
0: Ah bah oui, exactement. Dernière chanson de l'émission. C'est une chanson que vous avez signée. Ça aurait pu, si c'était moi qui choisissais, être celle-ci. Bisous. Parce que vous n'êtes pas un snob, Claude Lemay, et que Carlos, c'est un artiste pour qui vous avez écrit cette chanson Big Bisou.
1: Oui, aussi Rosalie.
0: Il a apporté beaucoup
1: adoré.
0: De joie, Carlos.
1: Oui, oui. Ça manque beaucoup des gens comme lui aujourd'hui. Parce que c'était un homme extrêmement intelligent et qui travaillait dans la distraction. Voilà, c'est très bien d'avoir des gens qui savent le faire et qui peuvent le faire et qui consacrent leur vie à le faire.
0: C'est vrai.
1: C'est très difficile d'être un... comme disait Dassin, il avait ce terme distracteur public. Alors, je ne sais pas si ça existe, si c'est...
0: Et ça décrit bien ce que faisait Carlos.
1: Mais c'est ça, quoi. Donc, non, c'est vachement difficile. Et lui, il le faisait merveilleusement bien. Je pense qu'il manque beaucoup, Carlos.
0: Moi, je suis contente qu'on ait pris le temps de parler de lui une petite minute.
1: Voilà,
0: et donc, ce n'est pas avec Carlos que nous allons terminer l'émission. Non, car c'est Claude Lemay qui a pris les commandes de la programmation musicale. Et on termine avec une chanson que vous avez écrite pour Isabelle Aubray. Elle s'appelle « Des cornes ». Cornouailles à l'Oural.
1: Oui, c'est ça. Bon, c'est une chanson d'espoir, parce qu'il faut tout de même terminer par une note d'espoir sur une musique de Roger Candy, qui nous a quittés il y a quelques années, et qui était le deuxième mari de ma première femme.
0: Ah oui, donc on reste en famille.
1: Totalement conjugal.
0: C'est parti. Claude Lemay, merci d'être venu nous voir et bon anniversaire.
1: Merci beaucoup, Émilie. Merci du fond du cœur.

0: C'est assez fou, hein. Plus ils ont de talent, plus ils ont de succès et plus ils sont sympas et modestes, ces artistes. Merci à Claude Lemel pour ce moment rare et merci à vous d'avoir écouté.
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4: Bonjour, merci d'avoir choisi votre radio ici. C'est Willy vient déjeuner chez vous, numéro 1071. Et oui, ça filoche, mes amis, ça filoche. J'espère que vous avez passé une bonne semaine. On salue de nouveau nos amis de chez Picard. Hein. Ce sont les plus heureux en ce moment, au frais, toute la journée, bande de vénards. C'est donc reparti, voilà, pour vos 55 minutes, pas comme les autres, avec ce talk show, pas comme les autres, sur cette radio, pas comme les autres. Nous sommes en direct tout l'été. Attention, hein, vous voyez ici, on est différents, on fait pas de best-of à la con en juillet et en août. Hein. Non. Aujourd'hui, je suis là avec vous tout l'été. On vous accompagne. Aujourd'hui, je suis dans les locaux de nos amis de Ici Azur à Nice. En fait, j'en avais marre des 40 degrés à Paris. Je me suis dit, tiens, où est-ce que je peux aller? Bah, bim, je suis allé dans la dernière région de France où il fait encore 40 degrés. Et voilà. Eh, je suis malin. Allez, notez bien les dossiers du jour. Dans un instant, on est tous évidemment très marqués. Hein, dès qu'il y a des feux de forêt avec cette canicule, aucune forêt, aucune région n'y échappe. Du coup, tiens, j'ai eu envie de savoir comment vont nos forêts, comment les protéger. Est-ce qu'il y a du surtourisme aussi dans les forêts, comme il peut y en avoir dans certaines villes ou dans certains monuments? Ben, on va en parler dans une minute. Et à 12h30, le boom du e-commerce. Jamais nous n'avons autant dépensé d'argent dans des achats à distance, sur des plateformes ou dans des boutiques en ligne. Tenez-vous bien, l'année dernière, on a dépensé 200 milliards. T'imagines? 200 milliards d'euros. Pourquoi cette frénésie? On en parle dans 20 minutes. Et bien sûr, on ne change pas une formule gagnante. Vous le savez maintenant, on fait cette émission ensemble. Notez bien le numéro, s'il vous plaît. Ayez pitié de moi. Notez. 0810 055 056, c'est la libre antenne de tout l'été. Vous m'appelez pour discuter de ce que vous voulez, si vous voulez réagir sur les thèmes du jour. Est-ce que vous aimez vous balader en forêt? Dites-moi dans quelle forêt vous allez. Pareil que les balades en forêt, ça fait du bien pour le moral. Est-ce que c'est le cas? Si vous avez été témoin d'un incendie en ce moment dans les forêts, bien appelez-nous aussi. Est-ce que vous achetez beaucoup en ligne? Qu'est-ce que vous achetez? Ou alors non, est-ce que vous préférez les magasins physiques? Si vous êtes sur la route pour les vacances, parce qu'aujourd'hui c'est rouge, bison futé, il est pas content. Il voit rouge. Eh bien, si vous êtes sur la route, appelez-moi. Si vous êtes chez vous, appelez-moi aussi. Bref, c'est la libre antenne du week-end. Vous êtes chez vous. 0810 055 056. Et vous repartez à votre sélection pour une carte carburant au teint bronzé d'une valeur de 200 euros. Voilà, mes amis, j'ai tout dit. Alors, zou, envoyez-moi ce jingle. Allez, on commence. Allez,
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4: Et ouvrons notre premier dossier. Bonjour Rémi, ça va-t-il ?
5: Bonjour.
4: Bienvenue ici, mon cher Rémi. Alors, vous êtes chef du pôle national défense des forêts contre les incendies à l'Office national des forêts. D'abord, Rémi, première question que j'avais envie de vous poser. Elle va peut-être vous paraître un petit peu banale, cette question, mais j'imagine que vous êtes comme nous très touchés là de voir toutes ces forêts là sous le feu, comme on peut le voir depuis plusieurs jours partout en France. J'imagine que ça doit vous toucher.
5: Oui, tout à fait. Alors, moi, c'est mon métier, prévention des incendies de forêt. Donc, malheureusement, j'ai l'habitude d'en voir. Ouais. Mais on n'a pas forcément l'habitude de voir des choses aussi graves que ce qui se passe en ce moment.
4: C'est ça. C'est grave parce que c'est partout en France. Hein. Ça, c'est nouveau, hein, des forêts jusque dans le nord du pays.
5: C'est ça. C'est ce qui se passe en ce moment, c'est vraiment un marqueur du changement climatique. On a le risque incendie qui remonte en altitude. On a eu le feu à 10 dans la montagne la semaine dernière. Et puis, ça remonte aussi vers le nord. Et le feu de Fontainebleau, c'en est un triste exemple.
4: Comment est-ce que vous étiez préparé à cela? Parce que je suppose que vous êtes préparé depuis longtemps à l'Office national des forêts, évidemment. Mais comment est-ce qu'on se prépare à cela?
5: Alors, nous, notre métier, c'est la prévention des incendies. Et donc, on s'y prépare en faisant des patrouilles de surveillance pour alerter, pour aller aussi sensibiliser le public à tous les gestes de prudence, pour aller aussi contrôler l'application de la réglementation, parce que malheureusement, il y a des fois des choses qui sont interdites et il faut aussi pouvoir réprimer ça. Et dernière chose, on a des patrouilles de première intervention aussi, donc ils vont pouvoir, alors qu'on a des petits moyens, on n'est pas des pompiers, mais pour éteindre les feux naissants ou au moins les limiter en attendant que les pompiers arrivent.
4: Vous disiez voilà que vous faites de la prévention auprès du public parce que la plupart des feux, des incendies de forêt sont c'est une cause humaine évidemment. Hein.
5: Oui, c'est ça. On a coutume de dire qu'il y a 9 feux sur 10 qui sont dus à la présence de l'homme. Le dernier 1%, le dernier 10% étant les feux de foudre, et malheureusement on en a eu aussi cette année. Mais sinon le reste effectivement c'est dû à la présence de l'homme, et donc ça veut dire que c'est des choses qu'on peut éviter en faisant attention.
4: Exactement. Une forêt qui prend feu, elle repoussera un jour?
5: Alors oui, la nature a horreur du vide et arrive à boucher les trous. On peut l'accompagner. Il y a des choses à faire pour l'accompagner, mais une forêt repoussera. Ça prendra du temps, mais elle finira par revenir.
4: Parce qu'un arbre qui a brûlé, il est fichu. Ou ça dépend. Alors,
5: Ça dépend de l'intensité du feu. Ça dépend si le feu il est passé vraiment juste en sous-étage, donc il a brûlé que les herbes, les broussailles qui étaient en dessous, ou s'il est monté un peu le long des arbres, il les a un peu chauffés. Il y en a certains où ça va suffire à les faire mourir, et d'autres qui vont pouvoir résister. Et puis malheureusement, des fois sur des feux de très grosse intensité, là il y a vraiment tout qui brûle, quoi. Donc là c'est irréparable.
4: Donc il faudra 100 ans pour que ça revienne comme avant, c'est ça, hein, sur certains arbres.
5: Oui, c'est ça. Alors dès les premières pluies, on va voir des choses qui vont reverdir. Ça va donner un peu une note d'espoir, parce que les herbes vont revenir, ça revient assez vite. Mais même les plantes, elles ont brûlé que la partie aérienne de la plante. Donc la partie du sol, ça va repousser, ça va repartir du pied. Donc ça va revenir tout doucement. Mais effectivement, avant d'avoir des arbres de 20 mètres de haut, il faudra beaucoup plus longtemps.
4: Est-ce que vous, à l'Office des forêts, vous êtes déjà en train de penser, j'allais dire, à la forêt de demain, c'est-à-dire à imaginer planter des arbres plus résistants? D'abord, est-ce que ça existe?
5: Alors, dans les conditions extrêmes comme ça, il n'y a pas d'arbres plus résistants que les autres. Par contre, effectivement, pour des feux plus communs, des situations plus communes, il y a des choses qui sont plus résistantes. Mais nous, ce qu'on essaye de faire, c'est d'avoir des forêts qui soient mieux adaptées au changement climatique de façon générale. Ouais. On ne va pas chercher à planter une espèce qui résiste mieux au feu, il n'y en a pas toujours. Par contre, des espèces qui vont mieux résister à la chaleur, à la sécheresse, on va essayer de faire ça. Alors l'idée n'est pas de tout replanter, on aime bien, je vous disais, accompagner la nature, faire de la régénération naturelle, mais par contre, si on peut aider un peu et amener progressivement des choses qui vont être un peu plus résistantes, amener aussi des structures différentes, c'est important aussi de mélanger les espèces, d'avoir pas mal de biodiversité, parce que comme ça, on ne met pas tous ses œufs dans le même panier, et s'il y a quelque chose qui marche bien, ça marche bien, des choses qui marchent pas mal, on n'a pas tout un tas de trucs qui marchent mal, on essaie de mélanger un peu, c'est ça qui est le mieux pour s'adapter au changement climatique.
4: Dernière question, mon cher Rémi, parce que je sais que vous êtes en vacances, donc merci d'avoir pris quelques minutes pour nous, mais est-ce que je lisais par exemple, si vous parliez de la forêt de Fontainebleau, il y a 18 millions de promeneurs, c'est ça, chaque année dans cette forêt?
5: Alors oui, il y a beaucoup de gens. Il y a beaucoup de gens qui viennent en forêt. Alors c'est particulier à Fontainebleau parce que c'est proche de Paris et il y a beaucoup de gens à Paris. Mais autour de toutes les grandes villes, il y a des forêts qui sont beaucoup fréquentées parce que ça fait du bien d'aller se promener en forêt. Exactement. C'est important ça.
4: Donc il y a pas de surtourisme en forêt, Rémi. Hein. On ne parle pas de surtourisme en forêt, on ne se dit pas qu'il faut limiter.
5: On ne peut pas parler de surtourisme, mais il y a effectivement des endroits qui sont plus fréquentés que les autres. Et quand on fait de la prévention, c'est dans ces endroits-là qu'on va aller en priorité. Le but du jeu, ce n'est pas de rester caché dans nos forêts, c'est pas ça. Comme ça qu'on fait de la prévention, c'est d'aller voir les gens pour leur expliquer. Donc c'est dans ces forêts-là qu'on va aller le plus.
4: Merci beaucoup pour votre travail essentiel, mon cher Rémi. Embrassez vos deux enfants, parce que je sais qu'ils sont fans de Fort Boyard et fans de moi. Et ça, je le comprends bien. Merci beaucoup, Rémi, chef du pôle national des... Oui, vous les embrassez. Hein.
5: Oui, chef du pôle national. Ce sera fait, il n'y a pas de souci.
4: Eh ben, vous êtes adorable. À bientôt, Rémi. Chef du pôle national défense des forêts contre les incendies à l'Office national des forêts. Voilà, allez, maintenant, c'est vous que je veux entendre, mes amis. C'est la libre antenne du week-end. Venez réagir là-dessus. 0810 055 056. Si vous aimez vous balader en forêt, dites-moi dans quelle forêt vous allez. Voilà, si vous êtes touché par tous ces incendies. 0810 055 056. Mais d'abord, tiens, écoutons ça. Et alors, ça, c'est. Ouh! Ça, je sais. Ça, c'est. Ça, c'est quand on met le casque trop près du micro, là, dans les studios de radio. Ça fait ça. Ou sinon, ça fait la chanson de Z.

0: 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C'est évidemment Zazie avec Zen Jingle.
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0: Je suis très heureux d'être avec vous, mes amis. Nous sommes en direct, hein. Je vous abandonne pas de l'été. Aujourd'hui, je suis en direct des locaux de Ici Azur. Merci pour l'accueil, les gars. Qu'est-ce que vous êtes gentils, hein. J'ai été très bien reçu. On m'a offert un bon café, lyophilisé, mais c'est pas grave, c'est le geste qui compte. Vous voyez? Arrêtons d'être... Je vais demander à David. David, ça va, mon David?
3: Oui, bonjour, Willy, ça va, et vous? Et toi?
0: Très bien. Ah, oh, oui, tu peux me dire. Tu l'aimes comment, ton café, toi, habituellement? C'est quoi, tu...
3: Un café serré et sans sucre.
0: Ah,
3: et
0: comme sans moi, sucre. Sans sucre comme moi, parce que tu fais attention à ton corps. Tu as un joli corps comme le mien.
3: Je vais pas le dire, hein. On est à la radio, on voit rien, mais ouais, on n'est pas trop mal.
0: Et on n'est pas trop mal, David et moi. Je trouve qu'on s'en sort bien. Bon, tu nous appelles d'où, mon David?
3: De Lyon, ah, la ville de Lyon.
0: Ah, mais j'adore Lyon, moi. Franchement, Lyon, je trouve que vous avez tous les avantages de Paris sans les inconvénients. J'adore cette ville.
3: Oui. Écoute, c'est une jolie ville et c'est vrai c'est différent de Paris. Ça va peut-être moins vite, mais il y a notre cher maire actuel à Lyon. Lui, il est tranquille d'ailleurs.
0: Ah oui, il est tranquille, lui, il est bien, lui. Non, mais c'est bien. Attends, Lyon, t'as vu, en une heure, t'es à la montagne, tu prends le TGV en une heure, t'es à Marseille, tu prends le TGV en deux heures, t'es à Paname. C'est génial.
3: Vrai, c'est vrai.
0: Voilà, tu prends le TER en 8 heures, t'es à Clermont-Ferrand, enfin c'est fabuleux. Mon cher David, tu voulais réagir sur quoi, mon bébé?
3: Eh ben, sur les feux de forêt, je voulais réagir.
0: Vas-y. Feux de forêt. Alors, je t'écoute.
3: Eh ben ouais, en fait, c'est vrai que là, en ce moment, il y en a beaucoup, hein, on le voit tous. Ouais. Et moi, vers Lyon, là, j'habite Lyon et en périphérie de Lyon, eh ben c'est fou parce que ça brûle. Enfin, pas, ça a été éteint, bien sûr, par les pompiers. Mais il y a des prairies, des arbres là qui ont brûlé. J'ai vu ça ce matin, en fait, en faisant les courses.
0: Et c'est la première fois que tu vois ça, toi. C'est la première fois que tu vois ça du côté de chez toi.
3: D'aussi près. Alors après, je connais un peu aussi le sud, du côté de Valence. Mmh. Donc là-bas, oui, en bord d'autoroute, par exemple, des fois, il y a de plus en plus de feux. Mais c'est vrai qu'à la base, les feux de forêt, c'était vraiment dans le sud.
0: C'est ça.
3: Et là, ça commence tôt et on en retrouve même jusqu'à Fontainebleau, quoi, vers Paris.
0: Voilà. C'est démentiel. Après, quand on voit que la plupart sont allumés quand même par des crétins, mais c'est hallucinant, quoi. Il y en a un qui a jeté un mégot, parmi l'un des départs de feu à Fontainebleau. Enfin, c'est un mégot. Enfin, non, mais c'est démentiel. On est quand même chez les tarés, quoi.
3: Ah, ça c'est sûr, hein. Je t'avoue que tu vois, peut-être je suis un crétin, je fume, c'est pas bon pour la santé.
0: Non, c'est bien, tu fumes, tu bois, c'est bien.
3: Ça me rassure. Mais je te rassure, ça fait des années, ça fait 10 ans, 15 ans, ça fait longtemps que je fume. Mais avec moi, j'ai toujours un cendrier portatif.
0: Ah oui, voilà.
3: Et quand je vois des gens, encore aujourd'hui, hein, en pleine canicule, ils jettent leur mégot par la fenêtre de la voiture, franchement, ça... Je suis désolé, mais je sais pas. Enfin, j'ai
0: bien
3: les voir.
0: Non, mais t'as raison. C'est des cons finis parce que franchement, tu vois, on a eu Rémi Savasi là de l'Office national des forêts, tu vois, qui se bat, qui fait de la prévention auprès des gens. Puis en fait, après, quand en face, tu te retrouves en face de crétins qui balancent encore leurs clopes alors que tout est sec. Déjà, balancer les mégots par terre en temps normal, bon. Mais enfin, dans la nature, quand c'est sec, déjà, enfin bon. Bon, David, tu fais attention. Tu fumes combien de cigarettes par jour, mon David?
3: 10.
0: Donc à 15€ le paquet, donc tu es multimillionnaire, mon David, c'est ça? Tu as hérité?
3: Non, j'ai pas hérité. Je m'adapte. Et c'est vrai que d'ailleurs, c'est carburant que tu offres.
0: Ah, ça te ferait. Est-ce que tu veux? Tu veux une carte carburant, une carte clope, mon David? On peut s'arranger, ne t'inquiète pas.
3: Carburant, ce sera juste pour allumer ma voiture, hein, pas pour allumer les feux. Hein. Moi, je suis. Non, t'inquiète pas. Après,
0: Après, moi, tout ce week-end, je suis à Nice. Hein. Si tu veux, je vais à Vintimille t'acheter des clopes sous le manteau pour pas cher. Je t'embrasse fort, mon David. Tu prends bien soin de toi, hein, d'accord? Merci infiniment de ta gentillesse et de ta. Eh bien, je suis content. Je crois que c'est la première fois qu'on s'entendait. Donc, ça me fait trop plaisir de t'avoir eu au téléphone.
3: Merci beaucoup, Willy. Je te remercie beaucoup, toi aussi. Et puis, écoute, à très bientôt.
0: À très, très vite, mon David. Et tu repars avec ta sélection, le tirage. Donc, c'est demain pour cette carte carburant. Allez, dans un instant, je vais vous présenter un invité pas banal parce que j'aime plus que tout, même l'été, vous présenter des invités pas banaux. Mais d'abord, voici Pierre Demar avec Je pense à vous. Et il va démarrer maintenant.

0: Et que je passe à vous un jingle, allez.
1: Ok, c'est presque ça en même temps. Pourquoi je...
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1: On dirait ma voix finalement. Allez, comme promis, place à la personne pas banale du samedi. Bonjour Lucie Le Balch.
3: Bonjour.
1: Bienvenue ici, ma Lucie, ma petite chérie. Alors, ma Lucie, d'abord, tu habites à Nice, c'est ça?
3: Oui, j'habite à Nice.
1: Eh ben voilà, comme je suis à Nice tout le week-end, je me suis dit, je veux absolument rendre un petit hommage à une niçoise pas comme les autres. D'abord, tu as quel âge, ma Lucie?
3: J'ai 13 ans.
1: 13 ans. Et est-ce que tu peux nous dire ce qui s'est passé pour toi, là, il y a quelques jours? Allez, on va dire début juillet, t'as reçu une nouvelle et on t'a dit quoi? On t'a dit, Lucie, tu es...
3: Ben, j'ai reçu mon baccalauréat avec mention très bien.
1: Et voilà. Lucie Le Balch, elle a eu son bac normal à 13 ans avec mention très bien. Donc ton vrai bac, hein, le bac, hein, on est d'accord. Hein.
3: Oui, le bac.
1: C'était le bac quoi? C'était quelle filière?
3: Ben, ma spécialité, c'était maths, physique et SVT.
1: Tout à fait, exactement. Donc à 13 ans, dis donc. Donc t'as été bonne dans toutes les matières ou est-ce qu'il y a une matière où t'es nulle, Lucie? La plus mauvaise note, c'était combien?
3: Ma plus mauvaise note, c'était un 12.
1: Ouais.
3: En histoire géographie, l'année dernière, en première.
1: Qu'est-ce que tu es nulle, Lucie? C'est pas possible d'être aussi nulle. Hein. Alors dis-moi, ma Lucie, est-ce que ça a été facile pour toi, là, quand on a 12, 13 ans, d'être dans une classe où tous les autres étaient plus âgés? Est-ce que tu as été bien accueillie par les autres élèves? Comment ça s'est passé?
3: Oui, je suis au lycée Michelet, qui est un lycée spécialisé pour les personnes HPI, entre guillemets.
1: D'accord.
3: Donc, je pense que je m'entendais très bien avec les autres personnes de ma classe, parce qu'on pensait d'une manière similaire.
1: Ouais.
3: Oui, donc on s'entendait très bien.
1: Donc voilà, vous vous entendiez tous très très bien. Et est-ce que toi, parfois, quand tu rencontres des jeunes filles de ton âge, tu vois, qui ont 13 ans, et j'allais dire qui sont moins HPI, on va dire, je sais pas comment dire, qui sont un petit peu plus crétines que toi. Est-ce que tu arrives quand même à tisser des liens avec, j'allais dire, des jeunes filles un petit peu moins intelligentes que toi?
3: Oui, bien sûr, parce que je pense qu'on a quand même des similarités, notamment au niveau de l'âge.
1: Ouais.
3: Genre, on peut s'entendre sur différentes choses qui peuvent être plutôt liées, à notre âge et nos expériences.
1: Ouais.
3: Oui, je pense que c'est juste des liens différents et peut-être un peu plus superficiels qu'avec des personnes de ma classe, par exemple.
1: C'est ça.
3: Mais non, on s'entend très bien avec. En général, on s'entend très bien avec les personnes, je pense.
1: Bah alors attends, est-ce que tu arrives à trouver des jeunes filles de 13 ans qui sont comme toi passionnées d'arithmétique, de thermodynamique et de radioactivité? Je n'ai rien compris à aucun de ces mots, Lucie, rien. C'est quoi thermodynamique, c'est quoi ça? C'est les thermolactiles, c'est les damars thermolactiles, c'est les t-shirts pour les vieux là qu'on froid? Non, c'est pas ça. Hein.
3: Non, c'est c'est au niveau des échanges au niveau des températures des différents corps.
1: Ah bon, oh là là. Et donc ça te passionne?
3: j'adore. Oui.
1: Ah mais t'es génial, mais je t'adore toi. Et qu'est-ce que tu vas faire plus tard? Maintenant que t'as le bac, là, tu fais quoi là, l'année prochaine en septembre?
3: Oui, donc là je vais rester dans mon lycée, je vais faire leur classe préparatoire.
1: Ok.
3: Et j'aimerais bien intégrer une grande école.
1: Bah, je pense, là, quand même.
3: Ingénieur.
1: Bah, il y a intérêt, hein. T'as intérêt de réussir, Lucie. Tu me fous pas la honte, hein. Attention, Lucie. Chaque année, je vais te rappeler à la même époque pour savoir ce que tu as fait de ton année scolaire. D'accord? Tu ne me déçois pas.
3: Oui.
1: Bon, en tout cas, je t'embrasse fort. T'es adorable, Lucie. Bravo, hein. Et je crois qu'en plus, tu es fan de piano. Tu aimes interpréter qui au piano?
3: Oui.
1: T'aimes qui?
3: J'adore l'époque romantique. Liszt ou Chopin, par exemple.
1: Ah oui. Richard Clayderman, moins. Tu connais Richard Clayderman? Tu en parleras à tes parents, tu verras. C'est spécial. Bravo, Lucie Le Balch, en tout cas. Bravo. Voilà, on voulait juste embrasser. Donc, Lucie Le Balch, elle est à Nice. Et elle a eu son bac à 13 ans.
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0: en France. Ici, l'été, c'est pas fermé. Dans un instant, on va évoquer le business de la vente en ligne. On n'a jamais autant dépensé dans le e-commerce. Comme vous le savez, aujourd'hui, je suis en direct de Nice, chez nos amis de Ici Azure. Je voulais en profiter vraiment pour remercier toutes les équipes techniques, parce que c'est ça qui est génial avec ce réseau ici, c'est que on peut aller partout en France, puisqu'il y a 44 locales partout, avec des techniciens, des animateurs, des journalistes, tout près de vous. Et quand je vais les voir, eh ben, je suis à la fois près de vous, et même quand vous êtes loin, eh ben, on est près quand même. Vous voyez ce que je veux dire? C'est ça qui est génial. Voilà, cette radio, elle est extraordinaire. J'adore ici, j'adore être ici avec vous. Donc, merci infiniment pour votre fidélité. Et merci à toutes les équipes de me recevoir toujours avec beaucoup de gentillesse. Vous faites partie de ce programme, mes amis. Alors, rappelez-moi, 0810 055 056, c'est la libre antenne du week-end. Si vous voulez réagir sur les petites forêts, dont on a parlé tout à l'heure, on va parler du e-commerce, les ventes en ligne. Vous pouvez nous appeler. Vous voyez, cette émission, elle est à vous. Je repense à Lucie Lebalch, elle a 13 ans. Elle a eu son bac, mention très bien. Elle a été interviewée par un couillon de première. Vous voyez, c'est ça, cette émission, elle est géniale. Tout peut arriver. 0810 055 056. Mais d'abord, si vous n'avez pas suivi l'actu, pas de panique, l'actu vous suit. Il est temps pour moi de mettre les points sur les i.
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0: On commence avec les feux de forêt. L'homme qui est à l'origine d'un incendie à Remoulins dans le Gard est un jeune pâtissier. Certainement quelqu'un spécialiste des desserts flambés. Emmanuel Macron s'est rendu à Fontainebleau auprès des pompiers qui luttent contre les feux de forêt. 2000 hectares ont déjà été ravagés, soit l'équivalent surface de l'ego d'Emmanuel Macron. La forêt de Fontainebleau et Patrick Bruel ont un point commun. Les deux ont le feu au cul. Fontainebleau ravagé par les flammes, Bruel ravagé par les femmes. Du monde, ce soir la France va jouer la petite finale, un truc qui ne sert à rien, comme Olivier Faure. N'empêche, c'était bien la peine que Didier Deschamps les refasse, hein, tout ça pour qu'il finisse son mandat à la tête des Bleus en se cassant les dents sur l'Espagne. Franchement, c'est pas la peine. Zinedine Zidane devrait donc prendre la suite de Didier Deschamps à la tête des Bleus. Toujours est-il qu'avec Zidane comme sélectionneur, si on ramène la coupe à la maison, on sait déjà que ça sera pas une coupe de cheveux. Le président du Sénat, Gérard Larcher, présent sur le tournage de la prochaine saison de la série américaine Emily in Paris. Ce qu'il a préféré dans le tournage, ça reste la cantine. Dans Emily in Paris, on voit un Paris nickel avec des gens aimables, mais on n'y croit pas beaucoup. Hein. L'autre jour, j'ai vu une scène où elle met moins de 10 minutes à commander un café dans un bar et en plus, le serveur lui répond avec plaisir et en lui souriant en plus. N'importe quoi, n'importe quoi l'autre. Hein. Emily in Paris, pour un Américain qui regarde, c'est une série romantique. Pour un Parisien qui regarde, c'est une série de science-fiction. Bientôt, le crossover entre Emily in Paris et Faites entrer l'accusé. Emily Louis in Paris. N'empêche, Emily in Paris, ça peut aussi faire le titre d'un porno lesbien avec Paris Hilton. Hein. Emily in Paris. En Seine-Saint-Denis, une octogénaire retrouvée morte avec un pic

et voilà, ça va beaucoup mieux. T'as vu? C'est la seule radio au monde où tu passes un jingle. Alors avant le jingle, t'as les boules, tu passes le jingle et après t'es là. Et même quand tu passes la chanson d'après, orchestral manœuvre, il nous attaque, t'as encore envie de faire. C'est marrant. C'est la radio du palabalaba. T'as vu? C'est fou ça. Vas-y, écoute une autre radio. Tu crois que sur notre radio ils font ça? Non, chez nous oui. Merci d'être avec nous. Dans un instant, on va parler de l'e-commerce. On a dépensé 200 milliards d'euros sur Internet. On en parle dans un instant. À tout de suite, mes amis.

0: Manor Binder Dark avec Souvenir. Et c'est un souvenir, c'est mon jingle. 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
0: Ouvrons notre nouveau dossier. Bonjour Marc L'Olivier.
3: Bonjour Willy.
0: Bienvenue ici mon cher Marc, vous êtes délégué général de la Fédération de l'e-commerce et de la vente à distance. Alors est-ce que vous nous confirmez Marc, j'ai lu ce chiffre, qu'en 2025 les Français, donc nous, hein, on a dépensé 200 milliards d'euros en achats sur Internet, c'est vrai ça?
3: Absolument, c'est avant de dire le e-commerce, c'est le commerce de demain, aujourd'hui c'est le commerce du quotidien.
0: Ah ouais.
3: 200 milliards, c'est 80% des Français aujourd'hui qui commandent sur
0: Internet. Incroyable.
3: Et en même temps qu'on se parle, Willy, il y a 150 commandes chaque semaine.
0: Chaque seconde.
3: Fin de l'émission, il y aura eu 500 000 commandes qui seront traitées par nos sites de e-commerce.
0: Ah mais moi je n'écoute même pas vos réponses Marc, je suis sur Amazon, donc vous pouvez me dire ce que vous voulez, j'écoute pas, j'achète en même temps. C'est un record, c'est une augmentation continue d'année en année?
3: Oui, c'est ça. Ouais. En fait, ça continue à se développer. On voit que c'est rentré dans le quotidien des Français.
0: Bah ouais.
3: Les Français, ils trouvent ça très pratique. Alors, ça veut pas dire qu'ils vont pas en magasin, mais c'est vrai que de plus en plus, on utilise aussi Internet en complément du magasin.
0: Voilà.
3: Et c'est quelque chose qui est pratique. Vous savez, Willy, le luxe aujourd'hui, c'est aussi le temps, et puis ça permet de gagner du temps.
0: C'est ça.
3: Et voilà. Donc, c'est pour ça que les Français aujourd'hui l'utilisent de plus en plus. Alors, c'est pas qu'un phénomène français, hein. C'est dans le monde entier
0: bien
3: aujourd'hui.
0: Sûr.
3: C'est vrai
0: bien
3: que l'e-commerce se développe.
0: Voilà, bah vous avez déjà commencé à répondre, mon cher Marc, vous m'avez devancé, mais voilà, ceux qui disent « ça tue le petit commerce ». Non, vous leur dites « c'est un complément ».
3: Oui, c'est un complément, c'est pas parce que vous commandez sur Internet, alors j'ai cru comprendre que vous avez des sites préférés parmi d'autres, mais ça veut pas dire que vous n'allez pas en magasin, vous continuez à aller en magasin, vous regardez des séries sur votre ordinateur, mais vous continuez à aller au cinéma. Donc, si vous voulez, c'est devenu...

0: aujourd'hui un mode de consommation qui est un complément du magasin. Et dans ces 200 milliards, il y a beaucoup de chiffre d'affaires qui est réalisé par les magasins, qui proposent finalement un prolongement du magasin. Et pour les gens qui habitent assez loin des centres urbains, c'est pratique parce qu'ils n'ont pas besoin de se déplacer, ils ont le magasin chez eux.
1: Voilà, on veut à la fois la proximité du petit commerçant et le côté pratique de l'e-commerce, quoi.
0: Et oui, puis les gens adorent les magasins, parce que le commerçant, y a un rapport humain, etc., qui n'existe pas sur Internet. C'est pour ça que c'est complémentaire.
1: Ouais. Et est-ce qu'il y a encore quelque chose qu'on n'achète pas sur Internet? Je ne sais pas si ma question est bien claire, mais est-ce qu'il y a encore des choses?
0: Elle est très claire.
1: Ah, c'est vrai, elle est très claire. Eh bien, je suis ravie.
0: Elle est très claire. Elle est très claire comme toutes vos questions. C'est une excellente question. En fait, aujourd'hui, on achète tout. Ça peut être une maison en kit, une voiture, des fleurs, du fioul. Beaucoup de clim en ce moment, je vous le confirme, et de ventilo. Et en fait, le sujet sur Internet, c'est pas. On peut tout acheter, c'est de choisir, parce qu'on a un choix qui est évidemment beaucoup plus important. Et donc, c'est pas de trouver un produit, c'est plus de choisir parmi les nombreux produits qu'on vous propose. Et c'est là où l'intelligence artificielle va aussi venir faire évoluer les pratiques.
1: Ah voilà, décidément, Marc, on est hyper bien liés tous les deux, parce que c'est la question que j'allais vous poser. Il y a encore, j'allais dire, des nouveautés qui vont arriver dans la vente en ligne, là où vous nous dites que l'intelligence artificielle va vraiment être un plus bientôt.
0: Ouais. Alors, c'est pas une nouveauté, c'est une révolution. C'est-à-dire qu'aujourd'hui, c'est ce qu'on appelle le commerce agentique. C'est-à-dire qu'on a, aujourd'hui un tiers des acheteurs qui utilisent le chat GPT, Claude, Gemini, pour faire leurs achats. C'est-à-dire que, aujourd'hui, au lieu d'aller sur un moteur de recherche, on va demander à son agent de vous recommander un produit. Alors, comme il vous connaît très bien, parce que vous lui avez dit plein de choses, vous lui avez parlé de tout, votre patrimoine, la loi, la santé, etc., il va vous recommander ça. Alors, au lieu d'avoir une liste de sites ou de produits et les choisir, il va vous orienter dans les choix. Et donc, effectivement, c'est quelque chose qui va quand même changer pas mal dans nos comportements. Et il pourra aller jusqu'à commander pour vous. Vous lui direz, achète-moi une paire de baskets en cuir à 120 euros chez un commerçant que j'aime bien. Et il vous l'achètera. Donc, vous voyez, on change quand même de dimension. Alors, aujourd'hui, les Français sont encore réticents à confier l'achat à l'agent. Mais pour choisir, ça peut être pratique.
1: D'accord. Donc vous nous dites n'ayons pas peur, comme disait Roger Gicquel, la France a peur. Donc là, non, il faut pas qu'on ait peur de ça.
0: Alors, on n'est pas dans le même contexte quand même que celui de Roger Gicquel à l'époque.
1: Qu'on embrasse.
0: Absolument. Je pense que évidemment, il faut être quand même prudent, notamment au niveau des données personnelles, etc. Mais si vous voulez, c'est des évolutions. Aujourd'hui, les gens utilisent de plus en plus ces agents-là dans le travail, dans le quotidien, et on le voit aussi pour faire leurs achats. Donc, j'ai envie de dire que il faut les utiliser, mais pas en abuser.
1: C'est ça. Et donc, vous nous confirmez que quand on achète sur Internet, Marc, on a des droits, on est d'accord? Excuse-moi de vous poser cette question, parce que souvent, ça revient un petit peu, les gens disent « Oh là là, j'ai toujours peur de me faire arnaquer ».
0: Alors, il y en a de moins en moins, parce que comme il y a plus de 80% des Français qui commandent sur Internet, je pense que maintenant, ils ont confiance, mais c'est un sujet qui est essentiel, et toutes vos questions sont excellentes, parce qu'effectivement, la confiance est au cœur du commerce électronique. C'est-à-dire, vous achetez quand même quelque chose à quelqu'un que vous ne voyez pas, vous payez, vous attendez à l'exécution. Donc, autant dire qu'il vaut mieux que vous ayez confiance. Et le droit est très important, vous avez des droits. Vous avez le droit de rétractation, vous avez des informations qui sont obligatoires, vous pouvez saisir un médiateur si vous avez un litige. Donc c'est un secteur qui est quand même très encadré aujourd'hui. Et moi, je vous recommande quand même de commander plutôt sur des sites qui sont établis en France.
1: Oui, voilà.
0: Sinon, si c'est des sites à l'étranger, c'est ça va être compliqué. Beaucoup plus compliqué de faire respecter vos droits. Donc c'est vraiment important aussi ce point.
1: Marc, restez encore une petite minute avec nous, s'il vous plaît. Je voulais vous présenter Dorian. Ça va, mon Dorian?
2: Oui, bonjour Willy, et bonjour au monsieur du coup qui est
1: Marc,
2: présent.
1: Il s'appelle Marc. Ça va, mon Dorian, tu nous appelles d'où? Tu nous appelles d'où, Dorian?
2: Il est pressé, Dorian. Je suis de la Drôme, moi, du coup, oui.
1: Tu voulais réagir sur l'e-commerce, c'est ça?
2: Oui, sur l'e-commerce, parce que nous, c'est vrai qu'on achète beaucoup en ligne, c'est vrai. Mais c'est vrai, comme disait Marc, c'est vrai que c'est un nouveau mode de consommation. Et c'est vrai que ça vient pour moi en complément. On n'achète pas tout non plus sur Internet, du coup. Après, moi, je ne me verrais pas acheter une voiture, par exemple, sur Internet, quoi. Ça, c'est sûr que non.
1: Donc, tu continues à aller chez les petits commerçants, comme on dit, de temps en temps, tu achètes aussi. Et c'est quoi principalement que tu achètes sur Internet, toi? Grosso modo.
2: C'est plus pour Noël, par exemple, ouais, pour les cadeaux de Noël. C'est plus là-dessus, on est acté sur Internet, quoi.
1: Ouais. Tu as un site favori, tu peux y aller, hein. On fait de la pub à tout le monde, nous, on s'en fiche. Vas-y, tu as un site préféré.
2: En termes de prix, oui, je n'osais pas le dire, du coup, bah, c'est Amazon, du coup, c'est vrai.
1: Voilà.
2: En termes de prix, c'est vrai que des fois, souvent, bah, c'est vrai qu'ils sont quand même. Moins cher, et puis c'est vrai que même en temps de livraison, c'est maintenant ça s'est beaucoup amélioré, je trouve. Ouais. Sur Amazon Prime aussi, on peut être livré très très très rapidement, donc c'est vrai que c'est.
1: Marc, vous nous confirmez que évidemment, il n'y a pas que, enfin, que la vente en ligne ne profite pas évidemment qu'aux grandes plateformes. Il y a aussi plein d'artisans, plein de petits commerçants qui sont dessus, hein.
0: Absolument. Alors d'abord, un point important, c'est que Internet, ça permet aussi de comparer. Donc, il faut pas hésiter à comparer sur tous les sites. Et puis, c'est vrai que nous, on a des artisans qui vendent non seulement en France, mais aussi, c'est un levier d'export. Des produits artisanaux, je vois des bougies, des sculptures. Il y a plein. C'est vraiment un levier très intéressant pour les petits commerçants et les artisans qui peuvent venir compléter effectivement et accroître ce qu'on appelle la zone de chalandise. Vous savez, la zone de chalandise, c'est les gens qui sont autour de vous et qui viennent dans le magasin. Bah, avec Internet, vous pouvez rayonner bien au-delà et c'est un outil qui est quand même très accessible, notamment via tout ce qui est passe de marché, etc.
1: Donc j'allais dire les petits commerçants, quand il y a petit, il y a rien de méprisant, hein, je dis là-dedans, c'est vraiment voilà, faut tous vous y mettre aussi, hein, sur ce jeu. J'en connais qui sont encore un petit peu réticents à aller sur Internet, donc allez-y les amis. Merci. Alors, il faut y aller. Dorian, merci beaucoup, hein, je t'embrasse fort, merci d'être passé nous voir.
2: Merci.
1: Dorian était très pressé, donc on va le libérer. tu repars avec ta sélection pour la carte carburant, mon Dorian, le tirage c'est demain. Et Marc, merci beaucoup, hein, Marc L'Olivier, délégué général de la Fédération de l'e-commerce et de la vente à distance. Il m'a flatté deux fois pendant l'interview, donc Marc reviendra. C'est comme ça maintenant que ça fonctionne. Allez, vous aimez Patrick Fiori, il est là, tiens, regarde. Et il va chanter Le chant est libre. Mais de toute façon, il est libre. Pour l'instant, il n'est pas en prison, alors il peut chanter. Alors Patrick Fiori, Le chant est libre, et juste après, je reviendrai, car je suis comme Daniel Gilbert, je reviendrai.
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Allez, dans un instant, vous connaissez les petits bateaux qui se gonflent, les tout petits bateaux qui se gonflent. Ça, vous connaissez, bon. Mais est-ce que vous connaissez les gros bateaux qui se gonflent? Mais les gros bateaux, eh bien, on souffle tous ensemble.

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1: Tout à fait, mes amis, de retour ici, c'est Willy vient déjeuner chez vous en direct tout cet été, hein, la pause fraîcheur du week-end, les samedis et dimanches, entre midi et 13h. Alors vite, comme ce sont les 5 dernières minutes, terminons cette émission par une bonne idée. Bonjour Giuliana Uccelli.
2: Bonjour.
1: Buongiorno. Enchantée, buongiorno. Alors d'abord, Uccelli, ça veut dire quoi en italien?
2: C'est pas oiseau. C'est normalement en italien il devrait y avoir deux C.
1: Et voilà.
2: Bon, en tout cas, je suis naturalisée française, donc là, Uccelli, ça marche toujours.
1: En tout cas, c'est beau. Hein. Vous avez un beau prénom et un beau nom de famille. En tout cas, merci d'être avec nous. Alors, ma chère Giuliana, avec votre mari Giuseppe, vous avez créé ici à Nice. Vous avez créé ici à Nice Extramarine. Extramarine. Alors, c'est quoi ça?
2: Alors, en fait, on a pensé que la plaisance était très compliquée pour beaucoup de gens pour se lancer, parce que beaucoup de frais, beaucoup de... En fait, c'est lourd au niveau de maintenance, au niveau de tout, mais les gens ont envie de se balader, de pouvoir être libre sous la mer. Donc, on a pensé, il y avait un trou au niveau du marché, et les gens, ils voulaient voir quelque chose qui était simple comme un stand-up paddle, mais à utiliser en famille, en liberté, très facile à transporter, même dans la voiture, même utilisable comme annexe. Donc, en fait, quelque chose de simple, mais efficace. Et donc, on a pensé à des catamarans très légers, seulement 32 kilos. Électrique, donc en fait c'est silencieux, c'est léger, en fait c'est facile à utiliser même en allant vraiment pas avec des allures très soutenues, en fait l'idée c'est relaxer.
1: Donc Giuliana, pour qu'on comprenne bien, donc c'est un catamaran gonflable électrique, ultra léger, vous l'avez dit, donc il pèse 30 kilos. On le gonfle comment? Alors, il se gonfle en combien de temps? C'est pas la bouche, c'est pas comme la bocca. Non, c'est pas la bocca.
2: Non, sinon, c'est vraiment de la gym plus. Sinon, non, ce sont des pompes électriques digitales. Donc, en 20 minutes, ça gonfle tout. Il faut simplement digiter justement la pression et ça arrête toute seule. Voilà. Et ça dégonfle aussi. Donc, c'est gonfle, dégonfle, très facilement.
1: Donc, en 20 minutes, et c'est un vrai catamaran, parce qu'une fois gonflé, on peut y aller à combien dessus?
2: 4 adultes jusqu'à 350 kilos de charge.
1: Mais t'imagines?
2: Donc, 4 adultes. Il y a aussi le toit pour le soleil. Voilà. Et surtout, il n'y a pas besoin de licence, sans permis. Et donc, monsieur tout le monde peut l'utiliser facilement. Et surtout, on le range et après, on le range dans, je ne sais pas, la cave, dans un armoire. En fait, c'est fini.
1: Voilà, il est tout confort. Il est tout confort. Hein. Il est vraiment tout confort. On est très bien dessus.
2: Oui, c'est un grand espace, le plus grand de la catégorie, parce que tout, le pont, en fait, c'est tout utilisable pour ce, comme lounge, comme, comme réaccession.
1: C'est trop trop bien. Alors, parce que donc vous avez créé ça avec Giuseppe, donc votre mari, parce que tous les deux, vous êtes fan de la mer, fan de tout ça. Voilà.
2: On est des amoureux de la mer, on est des ingénieurs et en fait le premier, ça date déjà à la société de 2021. Mm-hmm. On a commencé à commercialiser en 2024 et le premier catamaran, c'est un 4 mètres et elle a reçu le Nobel de design.
1: C'est ce que j'allais vous dire. Donc, allez-y.
2: Ouais. Mais en fait, ça veut dire qu'il est rentré dans la collection permanente musée de design de Milan. Donc, pour toute la vie, en fait, par un numéro permanent.
1: Bravissima.
2: C'est quelque chose qu'on a inventé. Ouais.
1: Mais c'est bravissima, Giuliana. Donc, le Compassador 2026. Donc, comme le prix Nobel du design industriel. Et alors, il faut qu'on parle de quelque chose de sérieux maintenant. Il prezzo. Quel est le prezzo? Le prix. Le prix, Giuliana.
2: C'est ça qu'on a fait avec le nouveau modèle 2026. Donc, c'est déjà la troisième, comme dire, génération. On est à 3400 TTC. Et si on veut même s'y mettre en moteur, sachant que le support moteur est standard. Donc, si vous avez déjà un moteur, on peut le fixer, même quelque chose avec la gasoline, même si c'est, pour moi, c'est un peu bizarre, parce que en électrique.
1: Exactement.
2: Mais en tout cas, c'est possible.
1: Voilà. En tout cas, bravo. Parce que j'ai vu des photos, donc, et des images même. Donc, ça s'appelle X-Fun.
2: fun. On joue avec l'amour anglais, en fait. Mais ça veut dire flexible ultralight navigation.
1: Bravo, siete bravi, tutti e due, bravo. Giuliana Uccelli, donc avec son mari Giuseppe, ils ont créé le X-Men, le catamaran gonflable pour 4 personnes. Franchement, c'est incroyable et je suis sûre en voir de plus en plus partout. Merci infiniment, Giuliana, d'être passée nous voir. Grazie mille, ciao, ciao. Jingle, allez, jingle.
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1: On va faire un petit coucou à Thomas, ça va mon Thomas?
4: Bonjour Willy, comment allez-vous depuis 3 ans?
1: Ça fait 3 ans que t'as pas appelé, tu faisais la gueule?
4: Oui. Eh ben, en fait, je n'ai pas eu le temps. Je vous avais appelé avant de passer mon BTS à l'oral.
1: Et alors?
4: Ben, maintenant, je suis en Master 2.
1: Oh là là, dis donc, c'est bien. C'est bien. Bon, ben, est-ce que tu es en Master 2 de quoi?
4: Master 2 de Business Développement Commercial. Et pour septembre, je suis à la recherche d'un emploi.
1: Où ça? Vite, t'as 20 secondes.
4: Dans le Var, dans les Bouches-du-Rhône, dans les Alpes-de-Maritimes.
1: Quel
4: domaine? Et Willy, ce soir, dans la vente, dans le management.
1: Oui, mon Thomas.
4: Très vite, ce soir, je fais une auberge espagnole. Je suis dans le Var, à Breuil-Aurillac. Je t'invite ce soir à venir manger avec nous.
1: Très bien. C'est payant ou...
4: Non, si c'est gratuit,
1: pas... alors je viens. Thomas, écoute, tu sais quoi? On en parle, on en discute, car ce soir j'avais des projets, je vais pas te mentir, mais je peux tout annuler pour toi, mon cher Thomas. Je t'embrasse fort, merci d'être passé nous voir. Tu repars évidemment avec ta sélection pour cette carte carburant d'une valeur de 200 euros.
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0: Vous êtes tous bienvenus dans votre magazine Ma France, par ici les économies. Alors vous le savez, on a un objectif chaque semaine, vous redonner du pouvoir d'achat. Aujourd'hui, on va parler de nos animaux de compagnie. On est nombreux à avoir un chien, un chat à la maison. C'est un sacré budget, hein. Parfois, bien sûr, il y a des imprévus. On va mettre tout ça au clair. Bonjour Pierre Fabin.
1: Bonjour Valère.
0: Vous êtes vétérinaire et chroniqueur sur notre radio. Ici, on a une première question pour vous d'une auditrice.
2: Bonjour, je m'appelle Camille, je vis à Paris, je suis avec mon conjoint sur le point d'adopter un chat. On voulait s'orienter vers une race de chat persan, mais j'ai des amis qui en ont un et qui m'ont dit que c'était des chats qui avaient une santé assez fragile, donc je voulais savoir un peu ce qu'il en était, si c'était vrai que certaines races de chats étaient plus fragiles que d'autres, et voilà, si vous pouviez nous éclairer un peu sur ce point. Merci beaucoup.
0: Un éclairage, Pierre Fabin, alors.
1: Alors, effectivement, il y a des races de chats plus fragiles, c'est pas les persans les pires, déjà il faut savoir ça.
0: Okay.
1: C'est pas forcément les européens non plus, parce que les européens ont aussi des problèmes. Donc les européens, c'est les chats qui sont pas des chats de race, c'est les chats de gouttière, quoi. Là sur le persan, on va avoir des problèmes un peu spécifiques qui est dû au fait qu'il a le nez écrasé. Comme ils ont la face très écrasée, c'est un petit peu comme les bulldogs pour ceux qui connaissent les chiens. Et ben du coup, ils vont avoir des yeux un petit peu plus globuleux, des risques de problèmes d'yeux, des problèmes respiratoires. Donc c'est juste choisissez si vous adoptez un persan, un élevage qui va privilégier un nez pas trop écrasé, parce que plus on va écraser, plus on aura des problèmes de santé. Donc juste vérifier au niveau de la reproduction que ça soit pris en compte. Et pour le persan, il faut savoir, il y a quelque chose en plus que vous aurez par rapport à un chat à poil court, c'est que vous aurez le toilettage à payer en plus et qu'il y a un risque de bourre de poil assez important. Donc il va falloir s'en occuper un petit peu plus en le brossant tous les jours, tous les deux jours.
0: Ah voilà, et en plus c'est du boulot et de l'huile de coude. Bon, ça c'est gratuit,
1: mais c'est gratuit, mais bon, il faut savoir que si on le fait pas, on va devoir payer derrière. C'est donc c'est important. Et un toilettage pour chat, ça peut vite être 100 euros si on a besoin d'endormir un peu l'animal parce qu'il est difficile. Donc c'est très important de l'habituer jeune à être toiletté, à être brossé régulièrement, parce que sinon ça va engendrer des frais en plus.
0: Il y a des races de chiens ou de chats qui sont particulièrement résistantes, qui sont plus facilement en bonne santé en quelque sorte.
1: Alors, les chats européens de base, on a cette image du chat plus résistant. Je dis toujours, s'il y a un problème de santé qui est là, on peut pas se baser sur le fait que l'animal va être en bonne santé toute sa vie, parce qu'il y a toujours un risque. Voilà, on a des lignées de chats de gouttières qui sont cardiaques. Voilà, aujourd'hui, donc ils ont tous des petites spécificités. Alors, c'est sûr qu'il y a des chats à la santé beaucoup plus fragile, mais ne partez pas du principe que forcément pour votre animal tout va bien se passer parce que vous avez adopté tel ou tel animal. On n'en sait jamais rien. Okay. Le jour où il est malade, ça peut arriver à tout le monde. C'est comme chez les gens, on peut avoir la meilleure santé pendant 20 ans et puis au bout de 20 ans ça peut être compliqué. Donc ça doit pas être forcément le choix. N'allez pas adopter des races problématiques. J'ai été éleveur de bulldogs, je les adore, les bulldogs français, hein. Mais je sais que si on adopte un bulldog, on va avoir plus de budget vétérinaire, clairement, qu'un autre chien. Donc il y a des races fragiles, mais ne partez pas du principe que vous allez adopter un animal plus résistant que les autres en choisissant un autre.
0: Pierre Fabin, aujourd'hui on va faire le point sur nos animaux de compagnie et le budget qui va avec, parce qu'il y a un budget
1: Ça peut être assez conséquent, hein, surtout dans le cas de maladie. Et forcément, c'est à prévoir avant d'adopter, parce qu'aujourd'hui, une des premières raisons d'abandon, mis à part le temps de s'en occuper, le temps que ça prend, c'est le budget aussi. C'est-à-dire qu'à un moment, on n'arrive plus à subvenir. Moi, j'en vois, j'ai des histoires tous les mois d'animaux qui sont abandonnés pour raisons budgétaires.
0: Peut-être qu'on va commencer par le commencement, c'est-à-dire l'acquisition. Ça a un coût, l'acquisition, qu'il faut prendre en compte.
1: Effectivement. Alors, au niveau de l'acquisition, il y a plusieurs choses. Il y a l'animal, déjà, quand on va l'adopter. Ça existe encore qu'on récupère un chat à gauche, à droite, tout ça, mais il y aura toujours des coûts qui vont suivre l'adoption. Si vous adoptez en refuge, c'est là où vous allez avoir, au final, le coût le moins important, je trouve, parce que les refuges ont des partenariats pour les castrations, les stérilisations. Donc, quand on va adopter en refuge, on aura un animal qui sera déjà castré, déjà stérilisé, et qui aura eu ses premiers vaccins. Et ça, vous allez payer en général, en fonction des associations, entre 100 et 300 euros. Si vous allez, vous, avec votre animal chez le vétérinaire, les premiers vaccins et la stérilisation, ça vous coûtera plus cher. Donc, pour faire une bonne action, on peut adopter, ouais, et ça coûtera moins
0: plus
1: cher.
0: Plus le coût de l'animal, en plus, parce que ça peut coûter une fortune.
1: Alors, si on adapte un animal de race, on peut être facilement, en fonction de la race qu'on va choisir et des tendances, entre 800 et 2005. Voilà. Et si on veut vraiment des champions, des trucs de beauté, on peut monter à 5000 parfois, quoi, sur certains animaux.
0: Et il faut pas se dire que parce qu'on a payé, allez, je sais pas, 500 euros son chat, ça y est, c'est fini.
1: Ah non,
0: et puis c'est fini.
1: Ah non, et c'est pas fini du tout. Et c'est pas parce que vous l'achetez, dans un élevage, notamment si vous prenez un chaton, qu'il ne va pas rentrer chez vous, il ne va pas vous déclencher une maladie juste après. Ça peut arriver quand même, et ce n'est pas parce qu'on a payé cher. C'est pour ça, l'animal de refuge, c'est un petit peu plus résistant, je trouve. Et ça fait une bonne action, en plus.
0: Combien ça coûte, en moyenne, un chat, un chien, par mois, par an ?
1: On va atteindre facilement les plus de 1000 euros, entre 1500 et 3000. En fait, ça va dépendre vraiment du budget qu'on veut y mettre. Il y a des postes de dépenses réguliers qu'on ne peut pas zapper. La nourriture pour les chats, les chiens. La litière pour les chats. Les frais vétérinaires, il ne faut pas les zapper parce qu'il faut compter entre 100 et 300 euros par an en fonction du mode de vie de votre animal. Donc, on arrive vite entre 600 et 1500 euros. Même en faisant des économies. Voilà. En dessous de 600, on n'y arrivera pas, je pense.
0: Quand on acquiert un chat ou un chien, il y a les petits équipements de départ. Est-ce que vous avez des conseils à nous donner pour pas casser la tirelire, mais qui est quand même ce qu'il faut?
1: Alors, il y a des astuces aujourd'hui, acheter d'occasion, tout simplement. Je sais pas si on peut le dire.
0: Donc quoi, collier?
1: Collier, panier. Collier, panier.
0: Vinted, le bon coin.
1: Toutes ces choses. Faites juste attention à un truc, c'est que quand vous achetez d'occasion, vous pouvez ramener des puces à la maison, parce qu'il peut y avoir des œufs de puce, donc on lave tout à l'arrivée à la maison. C'est vraiment le risque sanitaire majeur, mais voilà, pour pas ramener des puces à la maison, si vous achetez des couvertures, des paniers, des tout, lavez tout à 60 les tissus et un petit coup de javel sur le reste. On peut acheter un bac à litière d'occasion, voilà. Et il y a des bac à litière qui peuvent coûter très cher parce qu'il y a des bac à litière connectés. Aujourd'hui, on peut acheter plein de trucs et d'occasion, ça peut être une bonne option. Pareil pour les jouets. Enfin, les jouets sont usés en général, donc c'est pas le bon truc. Mais un arbre à chat, voilà, on peut acheter un arbre à chat d'occasion aujourd'hui. Et on peut faire des arbres à chat maison aussi. C'est-à-dire qu'on peut installer des étagères dans son intérieur. Ça coûtera 10 fois moins cher qu'aller acheter un arbre à chat en animalerie. Donc, faut pas hésiter.
0: J'allais vous demander justement sur les équipements, qu'est-ce qui est réellement nécessaire et qu'est-ce qui est de l'ordre du gadget? Par exemple, pour les chats, on voit des trucs pas possibles, des espèces de constructions.
1: Alors, l'environnement vertical pour le chat, c'est essentiel. Si vous vivez en appart, que votre chat ne sort pas, il a besoin de grimper. C'est un besoin vital. C'est-à-dire que si vous le faites pas grimper chez vous, alors ça peut être des étagères jusqu'à arriver sur le frigo, ça me suffit. Mais le chat a besoin de grimper en hauteur, c'est vraiment un besoin vital. Et il a besoin aussi de regarder à l'extérieur pour être stimulé. Vraiment, moi, mes chats ont vécu en appart pendant très longtemps. Ça se fait très bien d'avoir un chat en appart aujourd'hui, mais il faut lui permettre d'exprimer ses instincts de chat. Donc, si vous lui permettez pas ça, il vous risque même de vous déclencher des problèmes comportementaux ou de santé. C'est-à-dire un chat qui n'a pas d'environnement vertical, il peut faire pipi partout chez vous. Donc, c'est pas super cool. C'est essentiel. Je vous demande pas un truc avec une roue qui tourne dans tous les sens. Des étagères pour qu'il puisse grimper. Voilà ça. Et poser 5 étagères, c'est suffisant.
0: Et pour le chien, en termes de petits agréments comme ça?
1: Alors moi je suis plus fan du harnais que du collier, parce que le collier a tendance à tirer sur le cou, surtout si on a un chien qui tire un petit peu. Donc un bon harnais avec les épaules bien dégagées, voilà, c'est un budget au début, voilà, mais n'hésitez pas à mettre une bonne centaine d'euros dedans pour avoir quelque chose qui va pas blesser votre chien. Une laisse, ça, vous choisissez vraiment ce que vous voulez. Si vous avez un chien qui tire un petit peu, avec un truc qui amortit quand même, c'est mieux, les chocs. Un panier.
0: Voilà.
1: Ça se limite à ça. Il n'y a pas besoin de plus pour un chien.
0: Et on garde à l'esprit que l'occasion, ça marche. Ce qu'on fait soi-même, ça marche aussi. Le chien ne regardera pas la marque.
1: Non, voilà, il s'en fout, lui. Il n'y a pas besoin de strass sur les colliers, sur les trucs. Et justement, ceux à strass, en général, sont moins bien. Parce qu'en fait, c'est vraiment du collier de je me promène et je fais le beau, quoi. J'ai quelque chose de pratique.
0: On va parler santé, on va parler garde. Mais avant ça, alimentation, c'est quand même c'est le premier sujet.
1: C'est le premier sujet. Alors moi, c'est le sujet où je dis toujours, ne cherchez pas à faire des économies. On peut en faire, on va voir comment. Ouais. Mais ne lésinez jamais sur la qualité de l'alimentation de votre animal, parce que vous allez le payer en frais veto derrière. Et c'est mon boulot d'être veto, donc je devrais vous dire, parce qu'en fait, si vous les nourrissez mal, vous allez terminer chez moi, globalement. Et mon but, c'est pas de vous voir en urgence à 3h du matin. Justement, si je peux les éviter et dormir un peu plus, ça m'ira très bien.
0: Alors, comment on fait pour bien nourrir nos animaux sans se ruiner, si possible?
1: Alors, acheter en ligne, globalement. Il y a plein de promos. Allez chercher les promos, en fait. C'est ça qu'il vous faut. Choisissez une gamme avec votre vétérinaire. Votre vétérinaire cherchera pas forcément à vous les vendre. Voilà, parce qu'aujourd'hui, on n'est pas compétitif avec certains trucs en ligne et tout ça. Il y a des plateformes en ligne qui livrent chez vos vétérinaires. Il y a Chronovet, il y a Zooplus, il y a des dizaines de plateformes qui existent.
0: Donc c'est quoi, c'est des croquettes de qualité?
1: C'est des croquettes de qualité
0: pour chiens et chats.
1: Pour chiens et chats à prix réduit en fait, sur lesquels ils vont faire des promos de temps en temps. Donc guettez les promos, achetez avec vos voisins, enfin voilà, achetez avec d'autres animaux pour acheter en gros.
0: On demande à notre vétérinaire, donc là puisqu'on vous consulte, vous nous conseillez une ou deux marques.
1: Une ou deux marques, voilà. Moi je peux vous en donner. En fait, le problème aujourd'hui, c'est qu'on a du marketing sur internet qui est du marketing pur, ouais, et qui lésine sur la qualité. Moi j'ai besoin d'une alimentation de qualité. Royal Canin, Hills, Proplan, Virbac. Voilà, c'est quatre marques développées par des vétérinaires. C'est pas forcément vendu par des vétérinaires, c'est vendu sur internet aujourd'hui. Allez acheter dessus, utilisez des sites de vente en ligne qui seront moins chers, ou bien qui livrent chez votre vétérinaire. Mais avec ces marques-là, je suis sûr de la qualité de l'alimentation, moi, et je suis sûr qu'ils vous vendent pas du marketing, parce qu'il y a des vraies recherches derrière. Ça, c'est très important pour que vos animaux soient en bonne santé.
0: Justement, la santé. Donc, une fois qu'on les fait bien manger, on est sans se ruiner. Maintenant, il y a quand même les usages, les bons usages. Est-ce qu'il faut aller faire des visites de contrôle régulièrement? Est-ce qu'on attend d'avoir un signal?
1: Non, alors faire des visites. Alors, il y a plusieurs cas. Il y a l'animal qui sort, il y a l'animal qui sort pas. Je parle notamment du chat d'intérieur. Sur le chat d'intérieur, si vous espacez un peu les visites de contrôle à tous les 2-3 ans, ça me va très bien. Pour un animal qui a accès à l'extérieur, les vaccins, c'est tous les ans. Vaccin antiparasitaire tous les ans, parce que même si votre chat a pas de puce aujourd'hui, le jour où il en attrape, qu'il vous en met plein la maison, il faut mettre des fumigènes chez vous, il faut faire tout ça, vous en avez pour plusieurs centaines d'euros, là, et vous, ça va être une vraie galère, là où si vous faites de la prévention régulièrement, ça sera bien. Les maladies contre lesquelles on vaccine ne pardonnent pas. Voilà, c'est votre chien.
0: Donc il faut vacciner.
1: Il faut vacciner, bien sûr. Voilà, s'il sort, c'est primordial. Et on peut ramener des maladies à la maison, même si l'animal n'est pas, ne sort pas. Et si ça arrive, on se retrouve avec un animal qui va peut-être mourir et des frais vétérinaires qui vont être de l'ordre de plusieurs milliers d'euros. Là où si vous faites un vaccin, ça va être 50 euros par an.
0: Il y a une grosse tendance de fond, c'est les mutuelles pour les animaux. Est-ce que vous nous conseillez de prendre une mutuelle pour notre chat, notre chien, une mutuelle santé?
1: Alors, moi je suis très fan parce que j'interviens en urgence, donc je suis confronté à ces frais qui vont devoir sortir d'un seul coup. En fait, si vous n'avez pas la capacité aujourd'hui de sortir 1000 ou 2000 euros du jour au lendemain, oui, prenez des mutuelles. Parce que les frais vétérinaires sur une opération, sur quelque chose de grave, sur une fracture, sur une torsion d'estomac, un chat qui a un problème urinaire, ça va vite être entre 600 et 2500, 3000, 4000 euros parfois en urgence à débourser sur une semaine. Donc la mutuelle, ça va être entre 15 et 35 euros en fonction des forfaits. Moi, je suis vraiment fan du forfait qui va gérer l'urgence, parce qu'en fait, le reste, c'est de l'échelonnement de paiement pour moi. C'est-à-dire celle qui va couvrir les vaccins. Vous allez pas, ça va juste vous permettre d'échelonner.
0: Oui, c'est vraiment l'imprévu. C'est l'imprévu.
1: Moi, c'est assuré pour l'imprévu. C'est ça qui est important pour moi, parce que cet imprévu peut coûter cher.
0: Prenez le temps, regardez les mutuelles, les exclusions, ce qui est garanti. C'est voilà, comme si on le faisait pour nous-mêmes. Hein,
1: exactement. Et vérifiez les franchises, vérifiez ce qui est pris en compte ou pas, parce qu'il y a des mutuelles qui vont exclure. Il y en a qui demandent des examens vétérinaires pour être sûr que tout aille bien pour prendre tout ça en charge. On peut donner quelques marques, Santé Vet, Bulle Bleue, Dalma, Assuropoil, c'est des marques dont je suis sûr.
0: Assuropoil.
1: Voilà, Assuropoil. Voilà, mais c'est des marques dont je suis sûr et je suis sûr de la qualité. Ça a été fondé avec les vétos en partenariat avec eux et je suis sûr que vous serez bien remboursé.
0: On voit comment économiser sans remettre en question, bien sûr, la santé et le bien-être de nos animaux. Aujourd'hui avec Pierre Fabin, notre vétérinaire maison. Je voudrais vous lire ce message que j'ai reçu sur les réseaux sociaux. C'est Eric qui nous écrit. Moi, je fais d'une pierre deux coups. Mon chien et mon associé anti-gaspille finit tous mes restes. Parfois, je lui fais même une petite portion en plus. C'est malin ?
1: Je suis pas pour. En fait, le problème, c'est que ce que nous, on mange est souvent trop salé, trop gras pour eux. Je suis pas anti reste de table, tout ça. Si c'est quelque chose de très équilibré avec sans sel et avec une quantité de gras qui est maîtrisée, on va dire, qui est pas blindée de gras, on peut y aller. On peut nourrir un peu son animal, mais il faut surveiller son poids. Parce que s'il commence à être trop gros, c'est pareil, ça va se payer en frais veto derrière. Donc, voilà. On peut, mais je suis pas à 100% raccord.
0: Voilà, donc vous nous l'avez dit, l'alimentation, c'est la première des préventions pour éviter des frais de veto derrière.
1: Exactement.
0: Et on prend plutôt de la quantité en allant sur des plateformes spécialisées.
1: Exactement.
0: On retient ça, et puis la mutuelle aussi. Il y a aussi le sujet de la garde de nos animaux de compagnie, notamment quand on s'absente plusieurs jours ou semaines. On va vous faire découvrir dans un instant un système d'entraide hyper malin.
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0: En version magazine, le samedi, le thème aujourd'hui, prendre soin de ses animaux en maîtrisant son budget. Pierre Fabin, vous êtes vétérinaire, chroniqueur sur notre radio, ici donc. Et puis Thibaut Pfeiffer, fondateur d'Empreinte Mon Toutou, nous rejoint. Bonjour Thibaut.
4: Bonjour.
0: Empreinte Mon Toutou, très mignon le nom, mais qu'est-ce qu'il y a derrière?
4: C'est très simple, en fait, c'est un système qui permet aux propriétaires d'animaux de trouver des bénévoles qui s'occupent de leurs animaux pendant des promenades, des vacances, etc. Ce qui permet de trouver un système de garde qui est beaucoup moins cher que les systèmes traditionnels.
0: Alors, des bénévoles, ça veut dire qu'il y a d'un côté des passionnés d'animaux, mais si moi j'ai un chien, un chat et que je veux le faire garder par un bénévole, est-ce que je dois moi aussi à un moment donné devenir bénévole? Comment ça se passe?
4: Non, il n'y a pas d'obligation du tout. Vous avez besoin de faire garder vos animaux. Eux, ce sont des bénévoles en fait qui sont, par exemple, en manque de toutou dans leur vie et qui veulent pouvoir passer du temps avec des animaux. Et ça leur permet d'assouvir leur passion tout en rendant service aux propriétaires d'animaux.
0: Donc, on a un système où on fait garder notre animal gratuitement, de manière sécurisée. Il y a quand même un modèle économique derrière la plateforme. Vous nous en dites plus?
4: Oui, bien entendu. En fait, pour pouvoir financer tout ça, on demande aux propriétaires d'animaux de payer un abonnement qui revient à moins de 5 euros par mois. Donc c'est pour ça que je vous disais que c'est beaucoup plus économique que les systèmes de garde traditionnels. Et ce qui permet de financer tous les frais de sécurité, puisqu'on a une assistance vétérinaire dédiée 24 heures sur 24 par téléphone. On a une assistance en cas de problème. On a une assurance vétérinaire si un chien se casse la patte pendant une garde. Enfin, tout ça, c'est financé grâce à ces abonnements.
0: Et on peut faire appel à ce service donc qui est très collaboratif, hein, si je comprends bien, à travers votre plateforme Emprunte Mon Toutou, pour des gardes occasionnelles sur plusieurs jours parce qu'on part en vacances, ou plus régulières. Enfin, il y a vraiment tout ce panel de possibilités.
4: Effectivement, sur Emprunte Mon Toutou, en fait, tout est permis à partir du moment où vous trouvez un accord entre le bénévole et le propriétaire de l'animal.
0: Dernière question, il y a toujours la question de la confiance, bien sûr. Moi, je confie pas mon toutou à n'importe qui. Quand je prends un professionnel et que je le paye, je veux dire que je suis rassuré, même si c'est pas fantastique, parce que ça me fait dépenser. Là, il y a des bénévoles en face. Qu'est-ce que vous apportez comme garantie ou comme conseil pour rencontrer la bonne personne?
4: Alors, le plus simple, c'est effectivement de les rencontrer avant de décider de confier. Donc, nous, ce qu'on fait, c'est on fait une validation de tous les profils manuellement. On fait une validation d'identité aussi de tous les profils. Et en plus de ça, on vous permet de les rencontrer ou d'en rencontrer même plusieurs. Leur poser les questions que vous avez à leur poser avant de décider si vous le souhaitez leur confier ou pas. Et vous pouvez même tester pendant une heure, une promenade ensemble, voir comment la personne se comporte avec vos animaux avant de décider.
0: Bon, voilà, c'est très clair. Merci beaucoup en tout cas Thibaut Pfeiffer, vous êtes fondateur d'Empreinte Mon Toutou. Le site c'est empruntemontoutou.com. Pierre Fabin, vous connaissiez Empreinte Mon Toutou?
1: Bien sûr, moi j'attends désespérément Empreinte Mon Minou. Hein, mais
0: ah oui,
1: voilà,
0: c'est vrai,
1: parce
0: pas
1: que
0: mal.
1: On en a besoin pour les chats aussi, moi j'ai des chats. Et tout ce qui est collaboratif, en fait, c'est ce qui marche le mieux, je trouve, parce que quand quelqu'un a un chat, il sait s'occuper d'un chat. Voilà, je suis pas contre les 4 sitters et tout ça, les personnes qui vont garder des animaux, mais c'est un budget, ça revient vite entre 15 et 20-30 euros par jour en fonction des animaux. Donc c'est un budget à rajouter à ses vacances et qu'on va prévoir souvent au dernier moment. Donc tous ces trucs collaboratifs, quand on peut aider et aider en retour, c'est vraiment ce qu'il y a de mieux.
0: Thibaut, Empreinte Mon Minou, c'est ton projet?
4: Vous serez heureux de savoir que depuis la semaine dernière, sur Empreinte Mon Toutou, les chats sont acceptés.
1: Ah bah magnifique, voilà. Ah bah voilà. J'étais même pas au courant, voilà, c'était pas voulu.
0: Il
1: hein,
0: y a que des belles rencontres sur votre radio ici. Et puis il y a aussi pabette.com, il y a Animal Futé, enfin il y en a tout un tas comme ouais, ça,
1: sûr,
0: collaboratifs. Merci beaucoup en tout cas Thibaut pour Empreinte Mon Toutou. Pierre, rapidement, si on veut faire garder son chat parce qu'on n'est pas là toute la journée, c'est une nécessité quand il est en appartement?
1: Non, si on n'est pas là pour une journée, ça va aller. Par contre, ne laissez pas vos animaux plus de 24-36 heures, quoi, parce que s'il y a un problème de santé, ça peut se... Moi, je suis confronté souvent à des animaux qui, on les a laissés seuls 2 jours, il y a une catastrophe après.
0: Pierre Fabin, vous êtes vétérinaire, chroniqueur sur notre radio ici. Avant de nous quitter, vous allez vous prêter au jeu de notre quiz pour finir avec les idées claires hein, sur ce thème. Première question, le plus important pour éviter des dépenses de santé pour son animal de compagnie, c'est qu'il mange sainement, c'est vrai?
1: Exactement.
0: C'est hyper clair. Côté santé, les mutuelles pour les animaux, chiens ou chats, c'est un bon plan pour faire face aux imprévus?
1: Complètement.
0: Et qu'est-ce qu'on regarde en priorité là-dessus?
1: La franchise et les exclusions.
0: Il ne faut pas prendre de mutuelle avant que son animal ait au moins 5 ans, c'est vrai ou c'est faux?
1: Non, il faut la prendre avant 5 ans justement, c'est obligatoire.
0: Et s'il est un peu plus âgé, on peut quand même se tourner vers cette solution?
1: On peut se tourner, mais il faut savoir qu'il y a des risques d'exclusion et certaines maladies pourront ne pas être couvertes.
0: Ma grand-mère me disait ça, vous allez dire si elle avait raison ou pas. Les chats sont heureux en appartement, ils peuvent facilement rester une semaine seul à la maison tant qu'ils ont à boire ou à manger.
1: Surtout pas, non, s'il y a un problème de santé, ça peut être une catastrophe.
0: Est-ce que lorsqu'on décide d'acquérir un chat ou un chien, la race est vraiment importante pour présumer qu'il sera plus ou moins malade à l'avenir?
1: Alors, c'est pas obligatoire, parce qu'il y a beaucoup de races qui vont très bien, mais renseignez-vous sur les problèmes éventuels, les prédispositions de race.
0: Pour les équipements de départ, on peut prendre de l'occasion, ça marche aussi.
1: Bien sûr.
0: Pierre Fabien, merci beaucoup pour vos éclairages, et j'espère que vous y voyez plus clair, vous aussi, qui nous avez écouté sur votre radio locale ici. 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
1: C'était un jour ordinaire d'été et Charles Del Ostrander, un petit garçon de 12 ans, originaire de Spanaway dans l'état de Washington, se réjouissait d'accompagner l'association des jeunes de la paroisse pour une journée de surf sur une plage de la côte pacifique. Les enfants, encadrés par quelques adultes, avaient déjà bien profité des vagues de l'océan et de l'air iodé en ce jeudi d'août, quand Del Ostrander profita d'une pause pour s'éloigner du groupe avec l'une de ses amies proches, Nicole Kissel. Il invita la petite fille à le suivre dans l'eau pour une promenade en duo. Hélas, au bout de quelques mètres à peine, cet instant d'intimité entre les deux jeunes gens se transforma en cauchemar. Poussé par une vague imprévisible, à contre-courant, Nicole Kissel but la tasse. Quand elle rouvrit les yeux à la surface, elle se rendit compte que Del n'était plus à ses côtés. Une équipe de sauveteurs en mer fut mobilisée en quelques minutes. Parmi eux, un certain Doug Knudsen, qui avait reçu l'alarme par téléphone alors qu'il se trouvait dans son magasin de voiture à quelques mètres de là. L'homme prit spontanément la direction des opérations et tout se passa alors très vite. Il empoigna un jet ski et les autres sauveteurs volontaires l'imitèrent sans poser de questions. Ils suivirent la direction que leur avait indiquée Nicole et inspectèrent avec une extrême concentration la zone où devait avoir dérivé le pauvre enfant. Pendant ce temps, sur la plage, la grande sœur du disparu, Amanda, s'était agenouillée sur le sable en priant avec quelques amis. Hélas, ce ne fut qu'au terme de 15 minutes interminables que les secouristes repérèrent enfin Del. Son corps flottait, inanimé. Eddie Mendez, l'un des volontaires, s'approcha et prit l'enfant dans ses bras. Il le tint fermement sur son jet ski jusqu'au rivage. En voguant sur les flots, il y pensa « Il est tellement jeune, ça pourrait être mon fils. » Une fois sur la terre ferme, les craintes des secouristes se confirmèrent. Del ne respirait plus. Ils vérifièrent alors son pouls. Aucun battement. Doug et Eddie pensèrent alors que c'en était fini pour le garçon de 12 ans. Les membres du SAMU prirent le relais. Ils conduisirent le petit Ostrander à l'hôpital le plus proche où des médecins décelèrent finalement un pouls très très faible chez le patient. Ils décidèrent de le transférer par avion à l'hôpital pour enfants d'Hornbecher, à Portland, dans l'Oregon. Là, Del fut plongé dans un coma artificiel. Quand ses parents arrivèrent à son chevet, l'équipe médicale dut leur faire part de ses craintes quant à l'état de santé de leur enfant. Les médecins redoutaient en effet que son cerveau n'ait subi des dommages irréversibles. Le tableau qu'ils présentèrent à Chad Ostrander et à sa femme était des plus lugubres. Le père a confié qu'après s'être entretenu avec le médecin, ce jour-là, il était préparé à ce que son fils, s'il se réveillait, ne puisse plus jamais marcher, parler, jouer, rire. Et il finit par accepter l'idée comme une fatalité. Honnêtement, a-t-il expliqué par la suite, nous sommes restés fidèles à cette idée que quoi qu'il se passe, nous l'accepterions volontiers parce que nous avons une immense foi en Dieu. Avec son épouse, ils ne quittèrent plus la chambre de leur fils à l'hôpital. Del y avait été accepté le jeudi. Le samedi, le docteur Shippei Shibata, qui avait décidé de mettre le jeune homme en hypothermie afin de réduire au maximum les éventuels dommages supplémentaires dans son cerveau, a pris avec amertume de ses équipes que le patient n'avait pas montré la moindre réaction, le moindre progrès depuis son arrivée. Le docteur Shibata se rendit alors d'un pas décidé à son chevet. En appuyant fortement avec son poing sur sa poitrine, il se mit à crier « Del, réveille-toi! Le jeune homme ouvrit alors les yeux et tenta de s'asseoir sur son lit. Un miracle était peut-être en train de se produire sous nos yeux, voulut croire Chad Ostrander. 2 jours plus tard, le jeune homme balbutiait quelques mots. Il récupéra ses capacités avec une rapidité qui étonna tout le corps médical. En quelques semaines, Del pouvait de nouveau lire, écrire et marcher. Il eut besoin d'un peu de temps pour retrouver l'usage parfait de la parole. Aujourd'hui, le rescapé, surnommé par la presse « The Miracle Boy », poursuit une scolarité normale. Il est en dernière année de lycée, et ses parents, bien sûr, ont hâte de le voir diplômé. Bref, c'est un adolescent comme les autres.
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0: Elis Medeiros sur votre radio ici. Bon réveil avec nous, bien entendu, qui est la radio de votre été et de votre week-end. Bonjour, soyez les bienvenus.
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0: Extrêmement content de vous retrouver aujourd'hui, samedi 25 juillet. En fait, aujourd'hui, les Jacques. Alors, bonne fête à tous les Jacques de France qui se réveillent avec nous ce matin. Voici à l'équipe de votre 6-7 sur votre radio ici, avec Fabien Fourel à la rédaction en chef aujourd'hui. Nous avons Enzo à la réalisation de l'émission. Et au standard ce matin, c'est Marianne qui vous accueille au 0810 055 056. Et pour l'actualité de ce samedi 25 juillet, c'est vous, Féline Leloir-Dieu. Bonjour.
2: Bonjour Louis, bonjour à tous.
0: Et à la une aujourd'hui.
2: Eh bien, évidemment, ces incendies en Gironde. On est dans les Landes, plus de 140 000 personnes évacuées et 22 000 hectares parcourus par les flammes. On va évidemment en parler dans un instant.
0: On en parle tout de suite.
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0: Très bon réveil et joli samedi avec nous. Il est pile 6h. C'est parti pour le tour de l'actualité à vos côtés, Féline Leloir-Duhaut et 500 militaires supplémentaires déployés en Gironde et dans les Landes en soutien aux sapeurs-pompiers.
2: En tout, ils seront 1 millier de militaires sur le terrain pour lutter contre ces gigantesques incendies. Plus de 140 000 personnes évacuées, 22 000 hectares parcourus sur les 2 départements. Une situation inédite avec un feu qui s'auto-alimente, selon le ministre de l'Intérieur, Laurent Nunez. Alors pour protéger les populations, le Premier ministre Sébastien Lecornu annonce l'envoi d'1,5 million de masques FFP2 en Gironde pour protéger les populations exposées aux fumées toxiques et le renfort des gendarmes pour faciliter les évacuations. Car les flammes se dirigent notamment vers la métropole bordelaise. Plusieurs communes sont en train d'être évacuées ou vont bientôt l'être. Mais le maire de Bordeaux, Thomas Cazenave, se veut rassurant.
3: Tout a été organisé pour ne laisser personne sans solution. J'insiste là-dessus, personne ne se retrouvera dans la métropole de Bordeaux sans solution. C'est tout ce que nous avons construit ces derniers jours et ces dernières heures. Il y a bien sûr une inquiétude de la population bordelaise. Mais je tiens à dire, et je profite de votre invitation pour le dire ici, il y a de la fumée dans Bordeaux, mais cette fumée n'est pas le fait de feu qui serait aux portes de la ville. Le feu n'est pas aux portes de Bordeaux, il est à l'extérieur, il est encore assez loin de la métropole bordelaise, et nous commençons à recevoir là les nuages de fumée de l'incendie, porté par les vents, des vents d'ouest qui d'ailleurs poussent le feu vers chez nous. Mais ce n'est pas parce que nous avons des cendres, ce n'est pas parce que nous avons de la fumée ce soir à Bordeaux que l'incendie serait à nos portes.
2: Et Bison Futé conseille aux automobilistes d'éviter de traverser la Gironde pour laisser les routes libres pour les secours. Comme itinéraire alternatif, il propose sur l'axe France-Espagne les autoroutes A20 et A64. L'autre front de ces gigantesques incendies est dans les Landes. Près de 3000 hectares détruits par les flammes, 25 000 personnes évacuées autour de Biscarrosse, des touristes et des locaux naufragés du sinistre qui ont trouvé refuge sur le front de mer. C'est là que vous les avez rencontrés, Paul Nicolaï.
4: Voilà 20 ans que Michel et Jacqueline habitent Biscarrosse-Bourg. Jamais, disent-ils, ils n'auraient imaginé une telle situation, sortie de leur lit en pleine nuit par les gendarmes afin de trouver refuge à Biscarrosse-Plage pour éviter une catastrophe.
5: Ils nous ont bien conseillé de partir, donc pas de problème. Mais maintenant, on ne sait pas où dormir, quoi. Donc on est venu à la plage, mais où dormir, on ne sait pas.
4: Et comment vous avez fait alors cette nuit ?
5: Dans la voiture. Et ce soir, on ne sait pas non plus. J'ai des amis qui ont leur maison qui a brûlé, quoi. Mais on s'y attendait, hein. On s'est dit, un jour ou l'autre, on va y avoir droit, quoi.
6: Puis il y a des pins partout, il y a des pins partout, ça brûle très très vite, hein, les pins, les écorces de pins, tout ça, ça brûle très vite.
4: Émilie et Laetitia ont-elles dû quitter leur domicile vendredi matin, et c'est dans leur petite voiture qu'elles vivent désormais.
7: Voilà, on a fait nos affaires, on a pris nos chats, et voilà, on est venu ici. Hein.
8: De toute façon, là, on a femme, enfant, tout va bien, les animaux, voilà. Le parasol pour se protéger du soleil. Partir effectivement comme ça, quand la police passe et vous dit évacuation immédiate, c'est vrai que ça fait peur.
4: Et les naufragés de l'incendie se posent une question, combien de temps va encore durer leur exil ?
2: Et en France, d'autres incendies font aussi rage, cette fois dans le sud-est. Dans le Var, le feu de Pont-Aves n'est toujours pas fixé. Les pompiers luttent contre les reprises de feu dans les forêts. Un autre incendie déclenché par la foudre dans les Hautes-Alpes a déjà parcouru 460 hectares hier dans un secteur de montagne très difficile d'accès.
0: 6h03 sur votre radio ici, l'Alpe d'Huez, jour 2 pour les coureurs du Tour de France.
2: Après l'étape remportée hier par le maillot jaune Tadej Pogacar, le peloton s'apprête à monter une deuxième fois ce sommet mythique du Tour, mais cette fois via le col de Sarène. Et ça, ce serait après avoir escaladé les redoutables cols de la Croix de Fer, du Galibier et du Télégraphe. Une étape dantesque et sans aucun doute la plus difficile de l'histoire de la Grande Boucle, Fanny Lechevestrier.
9: Hier soir, à l'arrivée, une partie du peloton appréhendait déjà cet ultime rendez-vous en montagne. De Kevin Vauclin, grimpeur mais malade,
10: wow, c'est un truc de fou,
9: à Guillaume Martin Guyonnet, en connaisseur avisé des trois cols hors catégorie au menu du jour.
11: Ça va être une étape, une des plus difficiles qu'on aura l'occasion de faire dans notre carrière.
9: Le baroudeur Baptiste Vechtrofer espérait, lui, juste pouvoir finir dans les délais impartis.
12: Paris, c'est le rêve ultime. Mettre ses deux roues sur les Champs-Élysées, il n'y a rien de mieux. C'est encore loin. Hein.
9: Mais pas de son timon. Cette étape hors norme, c'est un choix délibéré et assumé par Christian Prudhomme, le patron du Tour.
13: D'avoir ce qui est sans doute la plus rude étape de montagne de l'histoire du Tour, avec 5600 mètres de dénivelé, oui, c'est la volonté évidemment que tout puisse encore être chamboulé à la veille de l'arrivée finale.
9: Même si on voit mal, soyons honnêtes, Tadej Pogacar et ses plus de 7 minutes d'avant chamboulé. Reste, c'est vrai, les deux autres places sur le podium, avec pourquoi pas Paul Sexas pour les autres, c'est opération survie, explique Stéphane Goubert, l'un des directeurs sportifs de l'équipe Groupama FDJ.
14: Le Tour, il est fait de sang, mais quand c'est très difficile comme ça, il y aura une solidarité supplémentaire dans le peloton et j'en suis sûr qu'ils vont tous bien passer la chose.
9: Ce matin, ils sont encore 160 coureurs à rêver des Champs-Élysées.
2: Et pour cette 20e et avant-dernière étape, 170 km au programme, départ à 11h20, ce sera à vivre sur votre radio ici.
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2: Et nous, Louis, on va s'intéresser à la météo et je crois que vous nous prévoyez un peu de soleil.
0: Oui, mais pas que. On est vraiment sur une météo en deux temps aujourd'hui, avec du soleil, je vous l'accorde, pour la moitié nord, voilà, avec un joli soleil généreux tout au long de la journée, aussi bien en matinée que cet après-midi, mais quelques orages tout de même sur une partie de la moitié sud, avec les orages les plus violents qui sont attendus du Languedoc à la région PACA, des coups de tonnerre aussi cet après-midi dans les Midi-Pyrénées et également en Auvergne-Rhône-Alpes. Pour les températures en ce début de journée, elles sont douces. À Strasbourg et Lille, 15 degrés. À Grenoble, 18 degrés. Tours, Poitiers, Limoges, on relève 19 degrés ce matin, 20 degrés à Pau et 23 degrés déjà à Marseille. Cet après-midi, eh bien le soleil, lui, fera monter les températures jusqu'à 31 degrés pour les maximales attendues aujourd'hui, notamment à Paris, Bordeaux et Perpignan.
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0: Pour commencer ce joli week-end d'été à l'écoute de votre radio ici, voici une guitare signée Lenny Kravitz et la voix de Vanessa Paradis qui vous réveille ce samedi. Une chanson d'ailleurs née au tout début de leur histoire d'amour qui donne envie de bouger. Bon réveil avec nous.

0: qui donne le sourire ce samedi matin pour commencer le week-end avec Vanessa Paradis, Be My Baby, à l'écoute de votre radio. Soyez les bienvenus.
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0: Et ce samedi commence extrêmement bien puisque notre coach sportif Nordine Attab va nous rejoindre et va nous donner le sourire. Est-ce que vous saviez que l'un des meilleurs endroits pour marcher en été est aussi l'un des plus agréables? L'on va apprendre à ses côtés, Féline, ce matin, que marcher sur le sable, eh bien c'est bon pour notre morale, mais pas que.
2: Et oui Louis, c'est bon aussi pour notre santé. Marcher ou bouger sur le sable demande davantage d'efforts que sur un sol dur, c'est logique. Et les muscles sont donc davantage sollicités. Avec quelques exercices supplémentaires, on n'est pas loin d'une véritable salle de sport gratuite.
0: Je suis très bon en cette matière, moi.
2: Ah, j'en doute pas.
0: Quand il s'agit de faire peu de choses, là ça se déroule extrêmement bien. Explication aux côtés de notre coach sportif Nordine Attab à 6h15. Et dans les prochaines minutes, le retour de la musique aux côtés de Johnny Hallyday.

0: Johnny Hallyday, j'oublierai ton nom. C'est pour vous, juste avant les infos de 6h30. Pour l'heure, il est 6h11 et place à l'info de nos territoires. Ce matin, direction la Haute-Garonne avec une histoire d'échec, de concentration et de différence. Et vous allez voir une différence qui a été transformée en force, Féline.
1: Et oui, c'est l'histoire de Lilio. Il a 15 ans, il vit près de Toulouse et il est devenu champion de France d'échecs des moins de 16 ans.
0: C'est génial, il a décroché ce titre-là à Albi. Mais derrière la victoire, il y a surtout un parcours. Lilio vit avec un trouble du spectre autistique, une différence qu'il assume et qu'il met surtout à profit sur l'échiquier. Aux échecs, il faut observer, anticiper, calculer. Et pour Lilio, eh bien, cette façon de penser est devenue un véritable atout car il vient en plus d'obtenir un tout nouveau titre.
1: Et oui, le titre de maître FIDE, c'est une distinction internationale qui le place parmi les plus grands espoirs français de sa génération, tout simplement.
0: Une très jolie histoire, je vous l'accorde, Féline, qui commence pour Lilio, qui ne souhaite pas en plus s'arrêter là. Il rêve de devenir un jour grand maître international. C'est tout ce qu'on lui souhaite.
1: Évidemment.
0: Forcément. Et au passage, il véhicule un formidable message de détermination et de résilience. Une belle histoire signée par nos confrères d'ICI Occitanie, que je vous invite à aller lire et retrouver directement sur notre site internet, ici.fr.
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0: 6h12, bon réveil avec nous. Marcher sur le sable l'été, c'est oui. Écoutez votre radio ici, c'est le meilleur choix. Et pensez à ceux qui vous entourent, c'est important. Et merveilleusement bien chanté ce matin pour vous avec J'aimerais Mi Frérot, tout de suite avec nous sur votre radio ici.
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0: Ici, dès 6h, vos chansons préférées sur votre radio ici, aux côtés de Jérémy Frérot à 6h15. Retrouvons sans plus tarder notre coach sportif Nordine Attab qui a décidé de nous donner le sourire ce samedi. Bonjour Nordine.
1: Bonjour.
0: L'été, c'est la période de l'année où l'on aime justement se balader sur le sable. Et en plus d'être apaisant, c'est bon pour notre santé. Mais alors pourquoi Nordine ?
1: On l'oublie souvent, mais marcher ou bouger sur le sable demande davantage d'efforts que sur un sol dur. Les muscles des jambes, les chevilles, l'équilibre sont davantage sollicités. Eh, bonne nouvelle, il n'est pas nécessaire d'être un grand sportif ou une grande sportive pour en profiter. On débute tranquillement en marchant sur le sable. L'idée, c'est de profiter d'une balade sur la plage pour marcher quelques minutes en déroulant bien le pied et en accompagnant le mouvement avec les bras. Et bien entendu, on va dérouler le pied en passant par le talon, le milieu et la pointe de pied. Et grâce à votre pied qui va s'écraser dans le sable, ça va solliciter encore plus, notamment les mollets. Allez, on avance, on déroule les pieds. Et bien sûr, on n'oublie pas de prendre des virages pour travailler l'intérieur des pieds et l'extérieur. Allez, on continue. Et grâce à cette promenade, vous allez solliciter d'une manière générale les mollets, les cuisses et bien entendu développer l'équilibre. Vous pouvez effectuer une promenade de 5 à 10 minutes.
0: Donc Nordine, une simple promenade peut déjà faire travailler le corps entier.
1: Exactement. Et le sable permet aussi de solliciter les muscles en douceur grâce à son instabilité naturelle. Tiens, en parlant d'instabilité, on va effectuer un mouvement qu'on connaît tous, un mouvement de squat, c'est-à-dire des flexions de jambes, mais qu'on va effectuer avec les appuis, les pieds posés sur le sable. Allez, on inspire, on fléchit les jambes. Oula, il y a un peu d'instabilité. Et on souffle, on revient en position initiale. J'inspire, je fléchis les jambes, je souffle, je remonte. Et si vous êtes facile, vous pouvez constituer deux petits châteaux de sable et vous posez les pieds dessus. Et là, l'instabilité sera plus grande. Et grâce à cet exercice-là, vous allez solliciter d'une manière générale les cuisses, renforcer les fessiers et les muscles profonds. Vous pouvez effectuer 3 séries de 15 répétitions. Au final, pas besoin d'abonnement ni d'équipement sophistiqué pour bouger pendant les vacances. Allez, à vous de jouer.
0: Merci beaucoup mon cher Nordine pour ces conseils. Là, vous nous avez donné le sourire. Et d'ailleurs, tiens, pour découvrir d'autres pratiques sportives et bien-être, c'est hyper simple. Rendez-vous directement sur notre site internet ici.fr et bien entendu, votre application ici. 6h18, vos coulisses TV aux côtés de Johan Rock dans quelques instants. Zoom sur les rencontres du Papotin ce soir à la télé. Mais pour l'heure, vous profitez de la musique d'ici qui vous réveille avec ce merveilleux tube des années 80 aux côtés de Nick Kershaw.

0: 6h20 sur votre radio, ici aux côtés de Nick Kershaw.
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0: Johan Rock tout de suite nous rejoint avec de nouveaux Coulisses TV. Bonjour Johan, ce samedi vous nous emmenez en cuisine à l'occasion du nouvel épisode des Rencontres du Papotin diffusé ce soir sur France 2.
2: Il s'appelle Yannick Alléno. Ce soir, le chef étoilé le plus récompensé au monde, l'ambassadeur de la gastronomie française à travers le monde, ouvre les portes de son établissement et passe à table pour répondre aux questions des journalistes atypiques de l'émission de France 2.
3: Alors, ma première question, est-ce que le guide Michelin est un guide pratique de référence, sympa, pratique, richement varié pour toute la famille?
2: Avant d'être adapté à la télévision par les réalisateurs Éric Toledano et Olivier Nakache, Le Papotin, c'était d'abord un journal papier, né au début des années 90 dans un hôpital de jour. Aujourd'hui, avant la venue de chaque invité, le comité de rédaction se réunit pour passer en revue tous les sujets qui seront abordés au cours de l'émission. Et au Papotin, la promesse, l'unique, c'est de pouvoir aborder tous les sujets, et ce même si ces rencontres sont programmées à une heure de grande écoute, comme l'a confirmé Julien Bancilon, rédacteur en chef du programme.
4: Et effectivement, la parole y est très libre. Alors après, on a forcément un travail de sélection. Il y a au moins une cinquantaine de journalistes qui écrivent, qui font des interviews, et avec ça, on a une matière immense, énorme. Et donc, on va choisir les choses les plus intéressantes, les plus vivantes, les plus joyeuses, et aussi les plus atypiques pour les partager aux lecteurs et aux téléspectateurs.
2: C'est ce ton atypique qui crée la singularité de ces rencontres. Car au Papotin, au détour d'une question simple, il arrive aux journalistes d'obtenir de leurs invités des réponses et des réactions d'une vérité inédite, de celle qu'on ne voit ni n'entend jamais sur aucun autre plateau télé. À ce propos, j'ai demandé au producteur de l'émission, Clément Chauvin, si cette prise de risque pour les personnalités s'accompagnait parfois d'une petite inquiétude de leur part.
5: Comme tout est libre, comme tout est sans filtre, comme le questionnement survient chez chaque journaliste d'une manière singulière, tout peut arriver et tout peut être dit. Et c'est vrai que ce principe-là, pour certaines personnalités, peut être un principe qui va à l'encontre de leurs convictions personnelles. Raconter sa famille, son histoire, c'est pas forcément l'obligation pour chaque artiste de le faire. C'est pas non plus une nécessité ou quelque chose de simple. Il y a une barrière naturelle qui s'opère pour certains invités.
2: L'émission mensuelle du service public qui achève cet été sa 4e saison, une saison durant laquelle se sont succédés Muriel Robin, Pierre Niney, Aurel San, Catherine Deneuve et même Gad Elmaleh. Et ce soir, donc, c'est au tour du chef Yannick Alléno d'être cuisiné. Les Rencontres du Papotin, c'est à voir sur France 2 à 20h30.
0: Merci beaucoup, Johan Rock. Rendez-vous donc ce soir et vous, on vous retrouve demain dimanche à 6h20 pour de nouveaux Coulisses TV. Il est à 6h23, zoom sur l'info du jour à vos côtés à 6h31, Féline.
6: Oui, et toujours évidemment ces incendies en Gironde et dans les Landes avec 22 000 hectares déjà parcourus. Et on sera en direct de la Canoë à 6h31 pour faire le point sur les évacuations.
0: Rendez-vous dans moins de 10 minutes, bien entendu, à vos côtés. L'horoscope de Catherine Viguier aussi arrive pour vous juste avant les infos de 6h30. Et tout de suite, vous profitez de la musique d'ici qui vous réveille avec ce magnifique duo Johnny Hallyday et Carmel. J'oublierai ton nom.

0: J'oublierai ton nom avec Johnny Hallyday et Carmel sur votre radio ici. Très bon week-end avec nous. 6h28, juste avant les infos de 6h30, il est l'heure de regarder ce que les astres vous réservent avec l'horoscope de Catherine Viguier ce samedi 25 juillet. Bonjour à vous Catherine. Alors, quel mouvement des planètes pour ce week-end ?
1: La Lune est dans le signe du Sagittaire, signe de feu. Bélier, vous êtes en rythme détente, certains sont tenus de se déplacer, les deux vous sont profitables. Taureau, quelque chose cloche côté finance, mais c'est passager, vraiment. Gémeaux, une personne occupe vos pensées et vous cherchez comment l'aborder, comment lui parler. Cancer, de toute évidence, vous ne pouvez pas tout dire ni agir comme vous le souhaitez, encore un peu de patience. Lion, vous éprouvez de la passion pour une personne ou pour vos enfants ou pour une activité artistique. Vierge, alors ça remue dans votre vie, mais vous êtes là pour tout canaliser et vous le ferez bien. Balance, une escapade à deux, en solo ou à plusieurs sera la bienvenue, changez-vous les idées. Scorpion, il faut privilégier votre bien-être intérieur, y mettre le prix et le temps. Sagittaire, alors ça se passe à deux et il faut trouver un terrain d'entente absolument. Capricorne, vos émotions sont fortes, déstabilisantes et tout se passe en vous. Verseau, très belle journée et malgré les petites angoisses, vous trouvez les moyens de rire et de sourire. Poisson, vous devez faire face, prendre votre place au sein de la famille ou vous familiariser avec un lieu. Et pour nous tous, l'estime de soi n'est pas monnayable.
0: C'est très bien dit, merci beaucoup Catherine Viguier, horoscope que vous retrouvez dès à présent signe par signe sur notre site internet ici.fr et bien entendu sur votre application ici. Samedi 25 juillet, une météo en deux temps aujourd'hui, du soleil pour la moitié nord, un temps nettement plus orageux du côté de la moitié nord cette fois-ci, du soleil pour la moitié sud, votre météo complète juste après le tour de l'actualité puisque tout de suite il est 6h30, l'actualité en français dans le monde, c'est avec vous, Féline Leloir-Duhaut.
2: De nouvelles évacuations en Gironde face à la progression des incendies. Ça concerne les habitants des communes de Saint-Médard-en-Jalles, Saint-Jean-d'Illac, Martignas-sur-Jalles et Saint-Aubin-de-Médoc dans la métropole bordelaise. Mérignac et Essine, deux villes limitrophes de Bordeaux, sont aussi partiellement concernées. Le feu a déjà parcouru plus de 19 000 hectares. En trois jours, un autre incendie est aussi en cours dans les Landes. Cette fois, près de 3 000 hectares de forêt parcourus. Face à cette situation d'une ampleur inédite dans le sud-ouest, le Premier ministre Sébastien Lecornu annonce l'envoi de 500 militaires supplémentaires en appui des sapeurs-pompiers. Au total, 1 000 000 de militaires sont déployés sur ces incendies et 1,5 million de masques FFP2 acheminés pour protéger les populations des fumées toxiques. En ce week-end de chassés croisés, des vacances bison futées, des conseils aux automobilistes de traverser la Gironde pour laisser travailler les secours. Au niveau national, la journée est classée rouge dans le sens des départs sur l'ensemble du territoire et orange dans le sens des retours sur le quart nord-ouest et le bassin méditerranéen. Dans le Pas-de-Calais, un surveillant d'un collège près de Béthune mis en examen pour viol et agression sexuelle sur mineurs de moins de 15 ans. Deux victimes l'accusent pour des faits datant de l'année scolaire qui vient de s'achever. 20e et avant-dernière étape du Tour de France, aujourd'hui la plus difficile de toutes. Le peloton s'attaque à nouveau à l'Alpe d'Huez, mais aussi à trois redoutables cols. Départ à 11h20. Hier, le maillot jaune Tadej Pogacar a creusé l'écart avec son dauphin Remco Evenepoel.
0: 6h31 et vous en parliez de ces feux, Féline, et ce sont plus de 22 000 hectares brûlés en Gironde et dans les Landes.
2: Une situation critique et la mobilisation s'organise. 500 militaires doivent arriver pour soutenir les sapeurs-pompiers sur le terrain. En tout, ils seront 1 000 000 mobilisés dans les prochaines heures en Gironde. Les flammes se rapprochent de plus en plus de la métropole bordelaise. Une dizaine de communes sont partiellement ou entièrement évacuées. Bonjour Nicolas Joly.
3: Bonjour.
2: Vous suivez ces incendies pour le réseau ici en Gironde et vous vous trouvez dans la salle des fêtes à Lacanau où sont accueillis les sinistrés.
3: Oui, une salle des fêtes qui s'est transformée en grand dortoir pour accueillir notamment les habitants du Porge, une commune voisine qui a été évacuée dans la nuit de jeudi à vendredi. Les pompiers qui reviennent du feu sont aussi stationnés ici. Alors, j'ai qu'à lire les plaques d'immatriculation, hein. 86, la Vienne, la Saône-et-Loire, le Morbihan. Des pompiers qui sont en train de faire un petit point d'ailleurs, tous en cercle sur la journée de combat qui les attend. Ce lieu, si vous voulez, c'est un peu une petite ville dans la ville désormais avec des tables, des chaises à boire et à manger, mais aussi un pôle médical avec trois médecins. Un peu comme un micro-hôpital de campagne installé par les élus comme Corinne Fritsch, adjointe à la mairie de Lacanau.
4: On avait quelques personnes un peu vulnérables et, donc, qui ont été bilantées, dont on s'est occupé, des ordonnances qui ont été faites pour qu'ils puissent prendre leurs médicaments, car il y a des personnes qui avaient besoin de médicaments, qui étaient parties sans ordonnance. On a réceptionné des personnes assez avec des problèmes médicaux quand même assez lourds. Donc on a réussi à renvoyer sur la clinique à l'ESPAR. Donc voilà, on a fait ça toute la journée d'hier.
3: Et outre les soins d'urgence physique, on s'occupe ici aussi de la tête, les blessures de l'âme, car parmi les personnes évacuées, plusieurs ont déjà fait des crises d'angoisse ces dernières heures.
2: Merci Nicolas.
4: C'est normal quand vous êtes évacué 3h du matin chez vous en courant, que vous ne pouvez rien prendre.

0: La Jolie, vous êtes donc en direct de Lacanau en Gironde. Et même si le feu se rapproche de plus en plus de Bordeaux, le maire Thomas Cazenave se veut rassurant. Nous ne sommes pas encore directement menacés par le feu, affirmait-il hier soir sur France Info. Et nous, Louis, on va se pencher sur la météo. Et vous nous disiez une météo en deux teintes aujourd'hui.
1: Exactement, Féline, avec du soleil sur la moitié nord du pays et quelques orages sur une partie de la moitié sud. Les orages les plus violents, eux, sont attendus du Languedoc à la région PACA. Des coups de tonnerre aussi sont à prévoir du côté des Midi-Pyrénées en région Auvergne-Rhône-Alpes. Et puis pour les températures de ce début de journée, elles restent tout de même agréables à Strasbourg et Lille. Un petit peu de fraîcheur avec 15 degrés ce matin. À Grenoble, 18 degrés. À Tours, Poitiers et Limoges, 19 degrés. Pour On relève 20 degrés et Marseille 23 degrés. Ces températures vont monter cet après-midi avec le soleil et iront jusqu'à 31 degrés pour les maximales aujourd'hui. 31, c'est ce que l'on attend au meilleur de la journée à Paris, Bordeaux et Perpignan. 6h35.
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1: Tiens, une petite dose de soul pour vous réveiller ce samedi. Bonne humeur, bien sûr, en 74 ans, ce titre est monté jusqu'à la première place aux États-Unis. Voici pour vous Billy Preston avec Nothing from Nothing sur votre radio ici. Bon week-end.

0: Ça fait du bien de bouger avec Billy Preston et Nothing for Nothing sur votre radio ici. Bon réveil avec nous.
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0: 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Et avant les infos de 7h côté musique, c'est Jacques Higelin qui nous rejoint.

0: Jacques Yvelin avec Tombé du ciel. C'est pour vous dans quelques instants, puisque tout de suite il est 6h39. Place à votre chronique, Valentine Lethès, vie numérique, vie privée. Bonjour à vous ce matin. Vous nous parlez des risques du chatrenting. Pour faire simple, chatrenting, ne postez pas de photos de vos enfants sur les réseaux.
1: Désolé pour les puristes, mais il n'y a pas d'équivalent en français. Le charenting, c'est le fait de partager des photos et des vidéos de son enfant sur les réseaux sociaux. Une pratique très largement répandue de parents et de grands-parents, très fiers de leurs petits, mais c'est franchement déconseillé. Selon la police nationale, 50% des photos trouvées sur les ordinateurs des pédocriminels sont des photos postées par l'entourage familial de l'enfant. Des photos anodines peut-être pour vous, comme celle de votre neveu qui joue dans son bain. D'autres utilisent même l'intelligence artificielle pour modifier l'original et dénuder l'enfant sur la photo. L'exposer sur les réseaux, c'est donc mettre son image en danger. Même si votre compte est privé, vos proches sont toujours susceptibles de partager cette photo trop mignonne de votre petite fille sur leur profil public ou avec des amis qui en réalité n'en sont pas.
0: Donc Valentine, on ne doit donc jamais partager de photos de nos enfants sur les réseaux.
1: Au minimum, flouter ou cacher leur visage avec une émoticône. Mais le plus sûr, c'est d'utiliser des réseaux de messagerie comme WhatsApp ou Messenger où le partage n'est pas possible en un clic. Dites-vous aussi que ce n'est pas sans conséquences pour les enfants. Même s'il est difficile pour vous d'en mesurer l'ampleur, à chaque intervention de la Commission nationale de l'informatique et des libertés dans une école, la CNIL, les jeunes se plaignent des photos d'eux postées par leurs parents sur les réseaux. Dans leur quotidien d'ado, c'est aussi le risque de subir les moqueries des autres et même du cyberharcèlement. Surtout, vos enfants ont des droits sur leur image. Avant de publier une photo d'eux, vous devez donc leur demander leur accord. Et en tant que parent, protéger leur image. Des mesures de justice peuvent même être prises contre vous depuis une modification du Code civil en 2024.
0: Concernant les droits à l'image de vos enfants à l'école notamment, on vous en dit plus dans une autre chronique disponible sur notre site internet ici.fr, page vie numérique, vie privée. Valentine, que nous retrouverons demain dimanche à 6h40.
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0: Il est 6h42, en vous souhaitant un bon réveil avec nous ce samedi matin. Et comme chaque week-end à cette heure-ci, vous avez rendez-vous avec l'histoire, le meilleur des chroniques de Voyage dans le Temps proposé par Stéphane Bern, qui ce matin nous emmène au temps de Vauban et des canons.
6: Et si on construisait un château au milieu de la mer? Une idée royale jugée impossible, mais reprise par Napoléon, achevée sous Louis-Philippe et sauvée par le père Foura. À la fin du XVIIe siècle, Louis XIV s'inquiète. Entre l'île d'Aix et Oléron, les Anglais peuvent filer droit sur Rochefort. Il demande à Vauban, son architecte militaire, de bâtir un fort sur le banc de sable. Vauban le regarde, pince sans rire. Sire, il serait plus facile de saisir la lune avec les dents. Rideau. Un siècle plus tard, Napoléon ressort le projet de son bicorne. En 1804, on coule des tonnes de pierres dans la mer. Mais construire en plein océan, c'est comme bâtir un château de sable. Les marées emportent tout. Les blocs s'enfoncent, les échafaudages cèdent, les ouvriers pestent. Les ingénieurs désespèrent et les finances coulent avec le reste. Game over. Le chantier est abandonné. Puis revient Louis-Philippe qui relance le bazar en 1841. 20 ans plus tard, miracle, le Fort Boyard est debout. 68 mètres de long, 74 canons, 250 hommes à loger. Sauf que depuis Louis XIV, les techniques ont évolué et les canons des côtes tirent désormais assez loin pour couvrir la zone. Plus besoin donc d'un mastodonte au milieu de l'eau. Le Fort Boyard n'a donc plus vraiment d'intérêt militaire. Bref, on a enfin fini de le construire pour découvrir qu'il ne sert à rien. Prison, cible d'entraînement, puis simple perchoir à mouettes. Il rouille tranquillement jusqu'en 1989, quand la télévision le transforme en temple du père Foura et de Passepartout. Dans ses rêves, Louis XIV ne pensait sûrement pas que son idée finirait en star de la télé.
0: Merci beaucoup Stéphane Bern-Fort-Boyard. D'ailleurs, c'est ce soir à 21h10 sur France 2 avec Cyril Ferraud. Voyage dans le temps, par contre, votre chronique, elle, vous la retrouvez dès demain dimanche à 6h43. Tout de suite, Féline, un zoom sur la une de la presse. Ce matin, on s'intéresse à nos objets connectés.
3: Les montres, les bracelets connectés, on les voit partout et sans cesse, ils collectent des données sur notre santé. Mais est-ce que ce sont vraiment des indicateurs fiables? Le magazine Femme Actuelle y consacre un dossier cette semaine.
0: Que nous allons développer dans quelques instants aux côtés de Sabrina Nadjar, rédactrice en chef de Femme Actuelle, qui sera avec nous dans moins de 5 minutes après la musique d'ici qui vous réveille ce samedi matin. Voici Christophe Maé, La Lune, issue de son album Fête foraine, sorti cette année.

0: Christophe Maé avec la Lune sur votre radio ici. Excellent samedi matin avec nous, 6h48. Ouvrons ensemble un nouveau dossier.
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0: Un dossier à la une de Femmes Actuelles cette semaine. Sommeil, activité physique, fréquence cardiaque. Peut-on vraiment se fier au tracker de santé? Pour répondre à la question, j'ai le plaisir de recevoir une nouvelle fois Sabrina Nadjar, rédactrice en chef de Femmes Actuelles, qui est en ligne avec nous. Bonjour Sabrina.
3: Bonjour Louis.
0: Sabrina, alors ces montres et bracelets connectés, on les voit partout. Elles sont de plus en plus nombreuses à nos poignets. On les utilise notamment pour le sport, mais d'un point de vue santé cette fois-ci, est-ce que ce sont vraiment des outils fiables?
3: Alors oui, fiables, ils le sont sur un certain nombre d'éléments, mais toutes les fonctions ne se valent pas. Parmi les possibilités, vous l'avez dit, suivre son activité physique, surveiller son sommeil ou encore préserver son cœur. Ces indications peuvent être très intéressantes pour se motiver, notamment à bouger, pour garder une régularité d'horaire de sommeil et aussi effectivement pour faire attention à sa santé. Mais comme toujours, c'est l'excès qui n'est pas bon, c'est-à-dire que c'est bien de se fier à toutes ces indications, mais avant tout, il faut s'écouter.
0: Ouais, ça ne remplace pas du tout en fait notre propre ressenti à nous. En revanche, il y a un domaine où ces objets connectés font leurs preuves. Ce sont justement ils ont bonne réputation. Ce sont les données liées à notre sommeil.
3: Tout à fait, parce qu'ils permettent notamment de mesurer des constantes et d'avoir des éléments qui permettent le cas échéant d'alerter et de consulter, notamment en cas de problème cardiovasculaire. Donc c'est vraiment intéressant parce que vous avez des éléments, par exemple au niveau de la fréquence cardiaque ou de la saturation de sang en oxygène, qui sont intéressants à connaître et qui vous permettent effectivement de prévenir avant de guérir.
0: Ce qui en fait un bon allié finalement pour notre santé. Autre indicateur consulté de plus en plus et qui a plutôt bonne réputation. Alors, c'est ce sommeil, c'est plutôt pas mal ou pas?
3: Oui, tout à fait. En fait, ça permet de mesurer les cycles veille-sommeil, la durée du sommeil. En fait, c'est pas tellement ça qui est intéressant, c'est-à-dire surveiller son sommeil à la virgule près, ça n'a pas grand intérêt. En revanche, d'essayer de respecter les heures de coucher, d'acquérir ou garder une régularité d'horaire, c'est essentiel à un bon sommeil. On s'est rendu compte que les gens qui étaient assez réguliers, qui se couchaient tout le temps à la même heure, se levaient tout le temps à la même heure, avaient un sommeil de meilleure qualité. Après, on vous permet aussi de voir l'architecture de votre sommeil. Là, disons que c'est un petit peu plus aléatoire. C'est pas très intéressant à connaître vos phases de sommeil léger. De toutes les manières, vous vous en rendez assez compte. C'est-à-dire que quand le matin, vous vous réveillez fatigué, vous vous doutez bien que les fameuses phases de sommeil profond n'ont pas été récupératrices. Et puis après, on parle aussi des apnées du sommeil. Alors là, franchement, il vaut mieux pacifier. Là, il faut, quand on a un doute d'apnée du sommeil, là, il faut aller voir un médecin, consulter et utiliser les outils de mesure de l'apnée du sommeil qui sont des outils médicaux et qui sont vraiment faits pour ça.
0: Et vous faites bien de le souligner. Merci beaucoup Sabrina Nadjar. Vous retrouvez ce dossier complet sur les objets connectés dès maintenant dans votre magazine Femmes Actuelles, disponible chez votre marchand de journaux. Et vous Sabrina, eh bien on vous retrouve dès la semaine prochaine.
3: Merci Louis.
0: 6h51 sur votre radio ici. Willy Rovelli va nous rejoindre dans un instant pour sa revue de presse décalée sur l'actualité. On le retrouve juste après Jacques Higelin. Voici pour vous, Tombé du ciel.

0: Jacques Higelin avec Tombée du ciel sur votre radio ici en vous souhaitant un excellent samedi avec nous. Et Céline, tout de suite, on file dans la Somme retrouver Julie. Bonjour Julie.
1: Bonjour Louis, bonjour Céline.
2: Bonjour Julie.
0: Première fois à la radio pour Julie.
1: Tout à fait.
0: Ah, c'est gentil. Qu'est-ce qui vous a poussé à nous appeler?
1: Écoutez, le matin, le fait d'être toute seule réveillée à la maison, je me suis dit, tiens, je vais tenter ma chance.
2: En plus, vous faites des petites tâches ménagères, je crois, là. Un petit peu de repassage.
1: Ah, exactement, avant de partir travailler à la fraîche.
0: Mmh. Ah, vous bossez dans quoi?
1: En pharmacie.
0: D'accord, ok, directement dans la Somme chez vous. Vous avez un coup de cœur, d'ailleurs, pour votre région, c'est bien ça?
1: Tout à fait, exactement.
0: Ah, on aime les visites, on vous écoute.
1: Du coup, avec les enfants, cet été, on va aller visiter le parc du Marcantère, une superbe réserve ornithologique, où vous pouvez faire une très belle balade d'au moins 6 km, et puis avec plusieurs points de vue pour admirer les oiseaux, en fait, hein, la nature.
2: Ça nous donne envie avec Louis, on va se joindre à vous.
0: Hein. Il vous reste combien de places? On n'est que deux. Hein. On se fera discret, c'est promis en tout cas. Et franchement, je ne connais pas du tout. Vous connaissez, vous, c'est Félix?
2: Moi, je connaissais juste de nom, mais je ne suis jamais allée.
0: Et ben voilà, ce sera l'occasion. Tiens,
1: exactement.
0: Celles et ceux qui passent du côté de la Somme cet été, une belle idée sortie justement à signer à Julie ce matin. Et vous savez quoi? On vient embellir cet été puisqu'on vous offre votre pack de l'été ici, Julie, avec votre sac collector et le livre aussi, Féline.
2: Et oui, le livre Prime Time de Maxime Chattam que vous pourrez lire lors de votre visite du Marcantère. Hein, petite pause, pause lecture. Et aussi les lunettes.
0: Les lunettes voilà, pour l'éclipse. L'éclipse qui aura lieu le 12 août prochain. Merci beaucoup Julie, c'était un plaisir de vous avoir ce matin. Et puis on vous souhaite bien entendu... un très bel été. À bientôt.
1: Merci Julie. À vous aussi. Au revoir.
2: Au revoir Julie.
0: À 6h57, il est là comme chaque week-end avec sa revue de presse décalée sur l'actualité et pour nous mettre les points sur les i. Bonjour Willy.
3: Bonjour, bonjour. Et on commence avec ces scandales à la télévision. D'abord, l'animatrice Émilie Trenguyen, virée de l'émission C'est à vous, après qu'elle ait été mise en garde à vue pour consommation de cocaïne. On sait maintenant ce que veut dire le C de C'est à vous. Télévision toujours, un acteur de la série de TF1. Ici, tout commence. Viré Manu Militari après une violente altercation entre deux comédiens. Et oui, pour lui, c'est ici, tout s'arrête. Ah, c'est con, hein, pour une fois qu'il y avait un rebondissement dans cette série, il a fallu que ce soit pour une grosse connerie. Là, c'est vraiment... Il y a un an, disparaissait Thierry Ardisson. Après, tout le monde en parle, tout le monde en pleure. Son cœur avait cessé de battre un 14 juillet, mais alors, est-ce que cesser, c'est tromper? Thierry Ardisson mort, magnéto au cierge. Alors là, pour le coup, Thierry, ça fait un an qu'il ne bouge plus pendant le jingle. Le taux du livret A passe le 1er août à 1,7% sur un livret rempli au plafond. La hausse représente 44,90 € de plus par an, soit 3,82 € par mois. Franchement, qu'est-ce qu'on va foutre de tout ce pognon là? Oh, moi j'ai des rêves plein la tête là, c'est dingue. Attention, du jambon sec vendu partout en France chez Intermarché, contaminé à la listeria. Là, si vous en mangez, c'est vous qui deviendrez tout sec. Intermarché, les mousquetaires de la constipation. Bel hommage des joueurs de l'équipe de France de foot au tennisman français en perdant 6-4. François Hollande se déclare prêt à acter sa candidature à l'élection présidentielle 2027. Là, mais il faut qu'il soit élu. En même temps, on n'a plus le choix. Il faut qu'il pleuve dans ce pays. Ah, oui. Cette semaine, cela faisait 3 ans déjà que Jane Birkin nous quittait. Audi doudi doudi doudède. Et oui, 3 ans déjà qu'elle est dans la cercueil. Vu l'hygiène corporelle de Gainsbourg, Birkin, c'était surtout une ex-fan des cystites. Enfin, le saviez-vous? Non, Jean-Luc Mélenchon n'est pas antisémite, mais il n'aime pas les films d'Alain Chabat. Allez, passez un bon samedi! Et à tout à l'heure, midi.
0: À tout à l'heure, Willy. Midi vient déjeuner chez vous cet été. 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Merci beaucoup, Féline. Vous, on vous retrouve dans quelques instants pour l'actualité en France et dans le monde.
2: Et oui, à 7h30.
0: Et tout de suite, bien entendu, votre week-end commence, et ce avec le sourire et les équipes d'ici matin, et ça se passe bien entendu dans votre région.
4: Merci Louis, bonjour, c'est ici Pays d'Auvergne, vous êtes toutes et tous les bienvenus, 6h59. Oh, est-ce que c'est dur pour vous Célestin Navarro, bonjour.
5: Bonjour Frédéric, bonjour à tous.
4: Ça va ce matin?
5: Tout va bien, tout va bien ce matin. On va me réveiller.
4: Oui, vous avez remarqué, il n'a pas encore plu. Hein.
5: Oui, on l'attend avec impatience la pluie.
4: Oui, ça ne va pas tarder, rassurez-vous, ça ne va pas tarder. C'est Loïc qui réalise cette émission. Ce matin, il est derrière les petits boutons. Et puis, elle va vous accueillir au 04 73 34 2000. C'est précis là. Bon, je pense que l'équipe est au complet. On peut y aller. Hein.
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4: Merci de votre fidélité à Ici, Pays d'Auvergne. Il est 7h. Info avec Célestin Navarro. Et dans l'actualité ce matin, les prairies sont jaunes, les ruisseaux sont secs et la pluie ne vient pas.
5: Et oui, la sécheresse gagne du terrain partout en Auvergne. La situation s'est aggravée dans le Cantal. Le bassin versant de la Sumène passe en état de crise, comme le sont déjà l'Alagnon, le Haut-Allier, la Serre ou encore la Rue. Avec cette crise, sécheresse s'accompagne des mesures de restriction à l'usage de l'eau, interdiction d'arroser les pelouses et les fleurs, interdiction de nettoyer sa voiture ou de remplir sa piscine. Des mesures renforcées depuis 3 jours dans le Puy-de-Dôme et l'Allier, des restrictions pour les particuliers mais aussi pour les entreprises et les collectivités. Franck Avard est le chef de l'unité territoriale de l'OFB, l'Office National de la Biodiversité, et avec ses équipes, ils font de nombreux contrôles.
7: Alors là, depuis le début de l'année, il y a eu une vingtaine de patrouilles. Les principaux contrôles se font sur les collectivités, sur les industries et également sur les agriculteurs, qui sont les plus grands consommateurs. Pour voir l'utilisation de l'eau, pour voir si les horaires sont respectés ou non. On a relevé 2 infractions sur le département. Ce sont des collectivités qui n'avaient pas respecté les problèmes d'utilisation de l'eau pour les arrosages des stades. Et puis il y a une autre enquête en cours. Les communes, on a pas mal d'échanges, on a beaucoup de municipalités qui nous appellent pour avoir des précisions sur la réglementation. Il y a peut-être une prise de conscience quand même, on en parle beaucoup. On voit moins de gens qui essayent de gruger délibérément les contrôles.
5: Et c'est 1 500 € l'amende en cas de non-respect des restrictions à l'usage de l'eau, 3 000 € en cas de récidive.
4: Conséquence directe de la sécheresse, la moindre étincelle s'embrase.
5: Et les feux de végétation se multiplient. La journée d'hier a été très éprouvante pour les pompiers de l'Allier. Pas moins de 8 feux dans l'après-midi. 3 hectares de brûlés à Malicorne, 1,5 hectare à Saint-Didier-la-Forêt. Et puis sur la commune de Bourbon-l'Archambault, un feu s'est déclaré vers 16h. 74 hectares ont brûlé. 2 habitations, 2 corps de ferme et un entrepôt agricole ont été détruits par les flammes aussi. Une 50aine de pompiers étaient mobilisés. En Gironde, ce sont plus de 19 000 hectares qui ont brûlé. 110 000 personnes ont été évacuées. C'est un peu moins que la population de Clermont-Ferrand. Le feu se dirige désormais vers la métropole de Bordeaux. Des masques FFP2 sont acheminés sur place. L'armée est venue en renfort des pompiers. Des pompiers auvergnats aussi viennent prêter main forte. Départ depuis le Cantal, direction la Gironde et le Var, où là, 2 700 hectares ont brûlé.
4: Vous prenez toute la carte de France, vous la peignez en rouge. Ce sont les prévisions de circulation du jour.
5: Circulation très difficile, selon Bison Futé, dans le sens des départs. Dans le détail, sur l'A75 entre Clermont-Ferrand et Béziers, circulation dense de 8h à 15h, et même saturée entre 10h et 13h. Et si vous prévoyez de rejoindre l'A7, entre Lyon et le sud de la France, il va falloir être très patient. On garde son self-control, c'est saturé de 8h à 18h. L'essence va donc servir à faire du surplace sur l'autoroute, d'autant plus rageant quand on voit le prix qui repart à la hausse. Conséquence du regain de tension au Moyen-Orient, le prix du litre repasse largement au-dessus des 2 euros. Dans les stations de Clermont-Ferrand, c'est la résignation.
8: Bah, ça fait mal, évidemment. Mais bon, on limite un peu les trajets, bien sûr. Ou on fait attention de limiter un petit peu les distances, oui.
9: Par exemple, là, vous, qu'est-ce qui vous attend ?
8: L'Atlantique, quand même. Après, il y avait d'autres projets, mais je crois qu'on les fera pas à cause du prix de l'essence.
10: On aurait dû prendre de l'essence plus tôt. Voilà, c'est tout. On est stoïque. De toute façon, là, c'est parti pour durer un bon moment. On peut pas faire autrement. Mais c'est autant d'argent qui reste de moins dans notre poche, c'est tout. On est bloqué par ça.
11: Le budget carburant, il est là. Il n'y a pas le choix. C'est un des seuls qu'on peut pas toucher. Après, on reste pas enfermé chez soi. On continue d'aller voir les amis, bouger un petit peu. Au lieu d'aller au bout du monde, bon, on regardera peut-être plus pour aller au département voisin ou des choses comme ça. C'est ce genre de trajet qui change un peu, mais sur la vie de tous les jours, on n'a pas trop le choix.
5: Et pourquoi pas prendre la route demain ? L'essence sera toujours aussi chère, mais il y aura beaucoup moins de monde sur les routes, simplement quelques difficultés. Dans le sens des départs, dans le sud-est de la France et en direction des Alpes.
4: Ici, Pays d'Auvergne, il est 7h04, la commune de Plouza se modernise et tente de redynamiser son centre.
5: C'est un chantier qui doit transformer le bourg de cette petite commune du Puy-de-Dôme, 1700 habitants. Des travaux sont en cours pour réaménager l'arrière-cour du château. Ce sera bientôt la place centrale du village, une place piétonne où pourront s'installer des commerces. Et forcément, c'est un chantier très attendu par monsieur le maire, Jean Desvignes.
12: L'enjeu du projet, c'est d'abord de permettre une communication pour les enfants qui vont à l'école ou au pôle enfant jeunesse de l'agglo qui est à côté. Donc une communication piétonne sécurisée pour les enfants en étant déposée plus devant l'école mais déposée pour les plus grandes sur la place du lavoir. Ça c'est la première chose, d'organiser des fêtes et surtout de réhabiliter le centre-bourg. Parce qu'on s'aperçoit que plus il y a de lumière, plus on voit clair. Et donc, dans le centre-bourg, quand vous mettez une activité qui va venir dans un de ces bâtiments, eh ben, ce qui va se passer, c'est que cette activité va amener du monde. Ils vont faire leurs courses chez le boulanger. Ils iront en partant à midi prendre leur sandwich. Et donc, ça fait vivre le commerce et ça fait une dynamique et qui amène du monde. Parce que là, la population, elle continue à augmenter plus doucement qu'à une époque, mais elle continue à augmenter. Là, on va approcher les 1800 habitants.
5: Et coût total des travaux, un peu plus de 350 000 euros, dont 75% de subventions. La région Auvergne-Rhône-Alpes, par exemple, participe à hauteur de 65 000 euros. Sanction alourdie en appel pour le kiné de l'ASM. Anthony Couture avait écopé d'un simple blâme après le match contre le Racing pour des gestes provocateurs et insultants. Finalement, la Fédération française de rugby le suspend pendant 2 semaines. De son côté, l'entraîneur du Racing est lui aussi sanctionné, suspendu 1 semaine pour sa nervosité et le non-respect de la zone qui lui était affectée. Frédéric, côté du ciel, oui, on va Célestin. Avoir droit à quelques orages aujourd'hui.
4: Oui, ce matin, ça sera un ciel nuageux et voilé. On aura effectivement des orages et la pluie qui arrive.
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4: Petite information déjà, nous sommes en vigilance jaune pour orage, aussi bien l'Allier, le Cantal, la Haute-Loire et également le Puy de Dôme pour ce samedi donc en Auvergne. On attend donc un ciel voilé ce matin. Il fait doux par contre. Par exemple, ici à Clermont-Ferrand, on a déjà plus de 20 degrés. Il fait 18 degrés à Cournon chez Noël. Et comme je le disais, au fur et à mesure que ce samedi va se dérouler, on aura de plus en plus de nuages. Un temps orageux dès ce midi et puis de la pluie, des averses cet après-midi et des averses généralisées très certainement. Donc en début de soirée, en ce samedi, en sachant que le beau temps reviendra demain et même la canicule dès lundi ou mardi prochain. Pour les maximales cet après-midi, elles seront comprises entre 32 et 33 degrés si vous êtes sur les hauteurs. Déjà prudence et on sera sur 24 à 27 degrés donc sur les montagnes.
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4: 7h07, si vous venez nous rejoindre, vous êtes les bienvenus. Bon réveil quand même en ce samedi matin. J'espère que vous n'êtes pas trop à bosser aujourd'hui. C'est quand même le week-end pour la majorité des gens. Et on va d'ailleurs voir aujourd'hui quelques anniversaires célestins. J'ai préparé quelques jeux pour vous et pour nos auditeurs, auditrices aussi. C'est après Florent Pagny, si tu veux m'essayer, avec Ici Pays d'Auvergne. Bonne matinée.

0: C'est Pays d'Auvergne, 7h11 avec Florent Pagny, si tu veux m'essayer.
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0: Bon Célestin, on va jouer ensemble tout de suite et nos auditeurs auditrices aussi avec l'éphéméride. On cherche là un réalisateur donc qui fête son anniversaire aujourd'hui. Je vous mets un générique d'un film qu'il a réalisé. Écoutez bien.
3: Jamais entendu ce... J'ai pas dû voir le film.
0: Banzai, c'est dans les années 80 avec Coluche, justement, réalisé par Claude Zidi qui fête son anniversaire aujourd'hui. Et sur cette musique fabuleuse de Vladimir Cosma. Voilà. Joyeux anniversaire à Claude Zidi. C'est pas terminé, on a beaucoup d'anniversaires. Le chanteur Tété, tiens. Ah là, je vois qu'au niveau sourire, ça vous parle un peu plus.
3: J'ai beaucoup écouté.
0: Oui.
3: Début des années 2000, peut-être, ce morceau.
0: Pas mal, hein. À la faveur de l'automne. Autre anniversaire aujourd'hui, c'est un membre de la bande de Friends. Vous savez, la série TV.
3: Lequel? Ross? C'est l'anniversaire de Ross.
0: Et alors, Ross est joué par?
3: Je ne saurais pas vous dire.
0: Bon, ben voilà, ben c'est déjà mal barré. Ben, je vais vous mettre le générique quand même, écoutez. Ça vous rappelle quand même ça.
3: Ah oui, le générique.
0: Beaucoup
3: oui.
0: de souvenirs pour tout le monde. Hein. Vous savez qui chante? Je crois que c'est les Rembrandts. Les Rembrandts, I'll be there for you. C'est Matt Leblanc. Mais je crois que c'est pas Ross.
3: Non, ça doit pas être lui.
0: Non, non, non. Donc c'est Matt Leblanc qui fête son anniversaire aujourd'hui. Mais bon, lui souhaite également joyeux anniversaire. Il y a d'autres anniversaires, on va les découvrir dans la matinée. Jusque 9h. A tout de suite.
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0: Sur ici Pays d'Auvergne, il est maintenant temps de retrouver Jérôme Prodhomme et on va plonger dans l'univers savoureux des expressions françaises et de leurs origines, parfois totalement inattendues.
6: Pourquoi on dit un sandwich ? Laissez-moi vous présenter Sir John Montagu, quatrième comte de Sandwich.
7: Enchanté, je suis.
6: D'après la légende, ce monsieur qui vivait au XVIIIe siècle était un passionné de jeux. Il y passait des heures et des heures à jouer aux cartes chaque jeudi dans son château.
7: Me refaire, je dois. J'ai perdu une fortune, n'est-il pas?
6: Et pour ne pas quitter la table quand il avait la main heureuse ou tout simplement parce que le jeu le passionnait, Lord Sandwich a pris l'habitude de commander un repas facile à prendre tout en continuant à jouer. Un truc simple, 2 tranches de pain avec une tranche de roast beef.
7: Excusez-moi, on m'a appelé?
6: Ben non, pourquoi?
7: Mais roast beef, vous dites?
6: Ah oui, non, je parle de la viande, là. Notez que le comte Sandwich a aussi donné son nom aux îles Sandwich, découvertes par le capitaine Cook, le capitaine cuisine en français, îles qui lui furent funestes d'ailleurs à ce capitaine puisqu'il est mort dévoré par des cannibales sur les îles Sandwich.
7: Il avait l'esprit d'à propos.
6: Ah bah si on veut, oui. En tout cas, voilà pourquoi on dit Sandwich alors qu'on ne sait plus vraiment pourquoi. Encore que maintenant, vous savez.
0: Et surtout ce midi, si vous mangez un sandwich, vous penserez également à Jérôme Prodhomme. Il est 7h15, dans 5 minutes, on va jouer à votre jeu de l'été. Vacances, j'oublie tout. Avant cela, on ira du côté de Roya, ça sera avec Clara Garnier. Amourou, dans C'était quoi avant? On va découvrir un endroit magnifique. Et pour tout de suite, c'est la musique, pour bien vous réveiller. Voici Marine et Escroc avec Pays d'Auvergne. Bon week-end et bonnes vacances.

0: Marine Lachty, oui, elle est née à Arras, dans le Pas-de-Calais. C'était Escroc, extrait d'ailleurs de son album Cœur maladroit en 2025. Il est 7h19, dans quelques instants, on joue à votre jeu de l'été. Mais avant cela, eh bien, on va retrouver Clara Garnier Amouroux. Pour cet écho avant, et on part ce matin, ce samedi matin, à Royat.
1: Vous savez ce que c'est ce bâtiment ?
2: C'est un restaurant, je crois, non ?
3: Et avoir le restaurant, ça devait être un collège, je crois.
4: C'est un médecin, il me semble, qu'il a créé, qu'il l'a construit.
3: Il y a vraiment très très longtemps.
1: Voilà, c'est un beau bâtiment, très beau bâtiment.
5: C'était quoi avant ?
1: Joanne Picot, vous êtes historien. On arrive devant le paradis à Royat. Ça ressemble à quoi ?
6: Eh bien, ça ressemble en fait à un pastiche néo-médiéval, une sorte de château du Moyen-Âge qui serait perdu sur les coteaux du Puy de Châté.
1: Alors, le paradis, au tout début, en 1880, c'est tout simplement une auberge.
6: Donc c'était Marien Prugnard, qui était un hôtelier très ambitieux de Clermont et de Royat. Le prince de la vallée, comme il se surnommait lui-même, avait fait bâtir tout en haut, pour dominer la vallée de Royat et l'établissement thermal, un hôtel qu'il a appelé l'hôtel de l'Observatoire. Il va fonctionner pendant 2 décennies. Il est la cause de plein de heurts et de malheurs, puisque chez cet hôtelier, l'alcool coule à foison. Il y a des agressions physiques, verbales, des coups de pistolet, enfin c'est toujours les fracas. Et finalement, l'affaire va faire faillite au bout de 20 ans. Et le docteur Petit, fils du premier docteur Petit, qui est le grand industriel thermal de Royat, va avoir l'idée d'investir et de racheter les lieux. Et l'idée, à l'origine, sur les plans de 1908, c'est de construire un Kurhaus, donc sur le modèle allemand, des maisons de cure, une sorte de sanatorium en fait. Et finalement, le projet va tomber un peu à l'eau et on va en faire d'abord une sorte de salon de thé, cure climatique pour l'après-midi, on va s'aérer là-bas. Mais ça ressemble plus à un dancing salon de thé dans un premier temps.
1: Il faut quand même y grimper au paradis.
6: Exactement. Et il faut imaginer que l'ascension n'est pas évidente. Alors, on a la chance d'être dans la révolution de l'automobile. Les stations thermales sont fréquentées par des gens aristocrates ou industriels qui possèdent des voitures. Donc, c'est toute une expédition. On monte en véhicule et quand on arrive là-haut, on découvre ces terrasses suspendues. Il y a des terrasses à plusieurs niveaux, comme les jardins de Babylone, qui dominent la vallée industrielle d'un côté, la vallée thermale de l'autre, le bourg, la vieille église et dans le fond, la vue sur le Puy-de-Dôme.
1: Après la Deuxième Guerre mondiale, ce bâtiment, il change complètement d'usage.
6: Temporairement, il va servir de cure d'air pour les personnes qui reviennent de la guerre. Puis, il sera utilisé réellement comme un sanatorium, c'est-à-dire un établissement pour toutes les personnes qui ont des problèmes respiratoires. Et puis, il va tomber en désuétude, les modes changent, les héritiers vont changer. Finalement, il sera vendu en copropriété. Une partie va devenir un restaurant très célèbre de la fin du XXe siècle, qui a été dirigé par un très grand chef français, qui sera étoilé Michelin et qui va connaître une autre vie, une autre réputation qui n'était pas si éloignée de celui imaginé à l'origine.
0: Merci bien Clara Garnier Amouroux, donc qui était à Royan ce samedi matin. Il est 7h22, il est grand temps quand même de jouer, ah oui.
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0: Et le principe est très simple. On joue avec les tubes de l'été. Et une année en particulier, on va vous diffuser 3 extraits de tubes. 2 correspondent bien à cette année, mais il y a un intrus. Objectif, le trouver. Afin de gagner vos places pour aller au Pal à Dompierre-sur-Bèbre, c'est dans l'Allier, avec comme nouveauté au Pal, le Delta des éléphants. On joue avec l'année 82. Écoutez bien ces 3 extraits.

0: Vous les avez peut-être reconnus, je vous les cite, il y a Falco der Commissar, Les Innocents Colors et enfin Indochine avec L'Aventurier. Quel titre n'est pas extrait d'un tube de l'année 1982? Dépêchez-vous d'appeler 0473 34 2000, c'est Priscilla qui vous accueille ce matin, vous lui donnez la bonne réponse et vous êtes dans quelques instants avec moi à l'antenne. Bonne chance.
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0: Et à 7h23, voici Supertramp avec un extrait de l'album Breakfast in America, The Logical Song. Bonne matinée.

0: Ici Pays d'Auvergne, vos chansons préférées toute la journée avec le groupe Supertramp. C'était extrait de l'album Breakfast in America en 79, The Logical Song.
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0: Bonjour Lionel.
6: Bonjour.
0: Bienvenue sur Ici Pays d'Auvergne. Lionel, vous habitez à Rofiac. Ça se trouve où,
6: oui.
0: Rofiac ?
6: Dans le Cantal.
0: Ah ben voilà,
6: à côté de Saint-Cours.
0: Je vous situe un peu mieux, quand même, Lionel. Lionel, on va jouer ensemble pour des places pour le PAL, deux billets pour aller voir les Delta des éléphants, la nouveauté. On joue bien évidemment avec les tubes de l'été. On réécoute ces tubes tout de suite. Soyez très attentifs. Hein. Est-ce que vous l'avez reconnu, celui-là, Lionel ?
6: Non.
0: C'est Falco, d'Air Commissar. Et celui-là ?
6: Les Innocents, quoi.
0: Ah, donc ça, vous connaissez. Et le troisième, je crois que vous allez le trouver aussi. Hein.
6: Oui, Indochine.
0: Avec
6: L'Aventurier.
0: L'Aventurier, bravo. Bon, sur ces trois titres, lequel n'est pas de l'année 1982 ? Été, bien sûr, tube de l'été, hein, Lionel, d'après vous.
6: Les Innocents, Color.
0: Oui, le deuxième extrait, bravo! Ben, félicitations!
6: Merci.
0: Lionel, vous allez partir avec la personne de votre choix, donc au Pala Dompierre-sur-Bèbre. Dites-moi, est-ce que vous faites quelque chose ce week-end?
6: Ouais. Non, rien de prévu pour l'instant.
0: Rien de prévu. Farniente?
6: Voilà, c'est
0: et
6: ça.
0: Ben, vous avez bien raison, il faut profiter ces week-ends. Lionel, est-ce que éventuellement, vous savez quand même qu'aujourd'hui il risque de pleuvoir, on attendait la pluie depuis pas mal de temps. Donc vous sortez, il vaut mieux le faire demain, d'accord ?
6: Oui, c'est ça.
0: Bon, en tous les cas, merci beaucoup pour votre fidélité ici Pays d'Auvergne, Lionel. Vous allez aller avec quelle personne ?
6: Je vais emmener mes enfants.
0: Vos enfants, parfait. Vous en avez combien ?
6: Trois.
0: Trois enfants. Bon, bah écoutez, on va vous souhaiter une belle journée au PAL. Lionel, et puis un excellent week-end à Rofiac.
6: Merci.
0: À bientôt.
6: Merci.
0: Au revoir.
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0: Dans l'info d'ici, Célestin, on va revenir sur les fouilles du site de Coran.
7: Un site d'une importance inestimable pour les archéologues. Pourtant moins connu que Jargovie, les fouilles ont pu reprendre cette semaine sur le site. On en reparle dans moins de 2 minutes.
0: 7h30, voici le 90 secondes.
8: 500 militaires supplémentaires déployés en Gironde et dans les Landes en soutien aux sapeurs-pompiers. En tout, ils seront 1 000 sur le terrain pour lutter contre ces gigantesques incendies. Plus de 140 000 personnes évacuées, 22 000 hectares parcourus sur les deux départements. Le Premier ministre Sébastien Lecornu annonce l'envoi d'1,5 million de masques FFP2 en Gironde pour protéger les populations exposées aux fumées toxiques et plusieurs unités de gendarmes pour faciliter les évacuations. D'autres incendies font rage aussi. 600 hectares parcourus aux portes de Castres. Des canadaires et des renforts sont attendus dans les prochaines heures. Et dans le Var, le feu de Pontevès n'est toujours pas fixé. Les pompiers luttent contre les reprises dans les forêts. Le Var qui est aussi placé en vigilance orange pour les orages avec les Bouches-du-Rhône. Vigilance à partir de cet après-midi. 5 nouvelles victimes présumées de Jacques Leveugle ont porté plainte après l'appel à témoins lancé par le parquet de Grenoble. Cet homme de 79 ans est mis en examen pour viol et agression sexuelle sur mineurs. En tout, les enquêteurs ont recensé 79 victimes. Des faits étalés entre les années 70 et 2023. Seulement 2 plaintes ne sont pas prescrites. Et sur le Tour de France, une étape dantesque pour l'avant-dernière journée. 170 km, 3 cols hors catégorie. Le Télégraphe, le Galibier et le Croix de Fer avant une arrivée à l'Alpe d'Huez cette fois par le col de Sarène. Départ à 11h20 au classement général. Tadej Pogacar affiche 7 minutes d'avance.
7: Et dans l'info d'ici en Auvergne, on va rendre visite à nos ancêtres, les Arvernes, peuple gaulois, direction la capitale, Coran. Depuis cette semaine, les fouilles du site archéologique ont pu reprendre, après 1 an d'interruption pour des raisons administratives. Evan Le Bastard, cette reprise des recherches est très attendue par les archéologues.
9: Il y a de grosses attentes autour de ces fouilles, explique Mathieu Pou, l'archéologue en charge des recherches à Coron depuis 25 ans.
10: On a commencé à fouiller ce secteur en 2024, on y a mis au jour un atelier monétaire, et donc on sait qu'on est dans un quartier privilégié, très riche, qui devrait livrer des découvertes tout à fait intéressantes pour l'histoire du site et pour l'histoire du peuple arverne en général.
9: Parce que mieux comprendre les monnaies produites à Coron, c'est capital pour mieux comprendre les Gaulois.
10: Alors la fouille d'un atelier monétaire dans un centre-ville gaulois, c'est une première à l'échelle européenne, et c'est la première fois qu'on arrive à toucher du doigt véritablement le lieu de production. Et ça risque d'apporter beaucoup d'éléments sur la chaîne opératoire, voilà, la façon dont les monnaies étaient produites, et puis leur importance au sein de l'économie arverne et de l'économie gauloise en général, puisque les monnaies arverne frappées à Coron, on les retrouve dans toute l'Europe, en tout cas dans toute la France, en grand nombre. Et donc c'est très important d'aller à la source de production de ces monnaies pour essayer d'en savoir un petit peu plus sur leur chronologie.
9: Et au-delà de l'atelier monétaire, les archéologues ne sont pas à l'abri d'autres surprises, notamment autour de l'importance politique des arvernes. Mathieu Pou.
10: Ah, le site de Coron a profondément renouvelé depuis 25 ans la vision qu'on avait des sociétés gauloises au 1er siècle avant notre ère. À quel point le mode de fonctionnement social et politique de ces sociétés gauloises en général, et arvernes en particulier, était évolué. On le savait si on lit César entre les lignes dans la guerre des Gaules, mais on n'osait pas franchir le pas. Quand César nous parle de Sénat, par exemple, chez les peuples gaulois, on se dit, voilà, il exagère un petit peu dans les termes. En fait, non. À Coron, on a trouvé le lieu d'assemblée de ce Sénat, qui ressemble beaucoup au lieu d'assemblée grecque. C'est tout l'intérêt de ces recherches.
9: Et pour rendre le site accessible au grand public, le département investit. Sébastien Galpier est vice-président du conseil départemental en charge de la culture.
11: Une fois que les fouilles ont été faites, les résultats, nous on essaie de les valoriser à travers des aménagements paysagers pour faire des évocations du site gaulois de l'époque. C'est un investissement fort du conseil départemental de faire ces évocations. Alors c'est des évocations physique, on est sur place, on voit des choses, mais également on a des évocations numériques, c'est-à-dire à travers la réalité virtuelle, pour que les gens puissent voir avec des images scientifiques ce qu'était le village gaulois de Coron.
9: Et pour suivre l'évolution des fouilles en cours, des visites guidées sont proposées tous les samedis de l'été.
7: Et les visites donc tous les samedis à 18h du 1er août au 10 septembre, date de la fin des fouilles.
0: Dans le reste de l'actualité, Célestin, ce matin.

0: Dès la mi-journée, plutôt en après-midi avec des averses et donc généralisation des averses. On n'oublie pas son parapluie hein, ce samedi, ça c'est sûr. Et on est également prudent. Par contre, il va faire quand même assez chaud, on va dire. On sera sur des maximales aujourd'hui entre 32 et 33 degrés. Il fait déjà par exemple à Clermont-Ferrand ce matin 23 degrés. Si vous êtes du côté de Moulins, par exemple, vous avez 17 degrés. Montluçon, 18. Du côté de Brioude, 19. Et enfin, du côté d'Aurillac, 17 degrés. Là, c'est les températures actuellement. Voilà, pour la tendance, demain, ça sera le retour du soleil, avec des températures déjà encore bien chaudes. Mais la canicule revient dès lundi, voire mardi prochain, pour, à mon avis, la fin de semaine prochaine. Mais nous n'en sommes pas encore là. D'ici là, on peut regarder ce qui se passe sur les routes de la région. Et le samedi matin, à 7h36, je peux vous dire que c'est plus ou moins fluide. Si vous êtes sur les routes et vous remarquez des difficultés, 04 73 34 2000.
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0: Et si vous venez de nous rejoindre, vous êtes les bienvenus. Il est 7h36. Bon réveil en ce week-end. Que vous travaillez, que vous n'avez pas la chance d'être en vacances ou autre, sachez que on vous accompagne tout l'été. Ici Pays d'Auvergne avec la musique et Félix Gray. Voici la Gitane. Belle matinée avec nous.

0: Ici Pays d'Auvergne, vos chansons préférées toute la journée avec Félix Gray, titre de 1987, c'était La Gitane. Et côté musique à venir, il y a notamment Benabar, mais pour tout de suite, je vous propose d'aller à Châtel-Guyon.
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0: Tous les week-ends de l'été, on se fait du bien avec ici Pays d'Auvergne en découvrant une station thermale de la région. Et en ce samedi matin, direction les thermes de Châtel-Guyon dans le Puy-de-Dôme. Pour en parler ce matin, j'accueille Hélène Georgeon. Bonjour Hélène.
2: Bonjour Frédéric.
0: Vous êtes la directrice d'Eiga Resort, donc justement Thermal Spa, on va en parler. Comment on peut présenter votre établissement?
2: Comme son nom l'indique, la resort en fait ça veut dire complexe. En fait, sur un même lieu, vous avez donc bien sûr cette activité thermale qui est présente depuis très longtemps sur Châtel-Guyon, mais vous avez aussi de l'hébergement puisqu'on a 90 appartements, un restaurant, un spa avec de l'eau thermale et puis des activités physiques adaptées et un pôle diététique.
0: Tout ça dans un bâtiment récent puisque ça date de 2020. Quelle est la particularité de l'eau justement à Châtel-Guyon?
2: Alors l'eau de Châtel-Guyon, elle est très connue en fait, la pathologie historique traitée, toutes les pathologies autour du digestif en fait. Ça c'est vraiment notre cœur de métier, notre eau est très chargée en magnésium et très efficace sur ces pathologies digestives, mais on a également toutes les pathologies rhumatologiques que l'on traite à Châtel.
0: Donc on peut venir en cure, ça c'est la première de solutions, mais il existe beaucoup d'autres solutions aussi.
2: Oui, tout à fait. Donc les cures thermales conventionnées, on va dire, donc qui sont demeurées conventionnées, malgré ce qui a été dit en fin d'année. Donc ça c'est la cure, on va dire, classique, 3 semaines de soins, sur prescription de votre médecin généraliste, avec des soins conventionnés par la Sécurité sociale et une prise en charge de la Sécurité sociale. Donc ça, c'est vraiment voilà notre cœur de métier. Mais on est aussi fortement impliqué dans ce qu'on appelle la prévention santé. Donc là, avec des cures plus courtes, on va dire de 1 à 6 jours, où on fait également des soins thermaux et on peut compléter par les autres piliers de la bonne santé que sont l'alimentation, l'activité physique et la gestion du stress.
0: Bon là, nous sommes en plein cœur de l'été, il est encore possible de réserver par exemple un spa cet été? On peut venir en famille ou entre amis?
2: Alors tout à fait, donc ça c'est on va dire aussi notre troisième activité, c'est plus une activité loisir, c'est notre spa en eau thermale, où là vraiment on a un très très bel espace, donc avec piscine, les bains remous, le hammam, le solarium extérieur. Donc ça, on a ce qu'on appelle un pass thermal qu'on peut utiliser à la journée ou alors avoir une formule où on déjeune et on a accès au spa l'après-midi. Et ça, c'est vraiment idéal pour ce temps estival. On a également toute une gamme de soins, alors des soins d'eau, bien sûr, avec notre eau thermale, mais des soins du visage et du soin du corps pour compléter votre visite à Eiga Resort.
0: Et alors, au niveau de l'eau, par exemple, il y a des baignoires, ça se passe comment, piscine?
2: Alors, si on fait le spa classique, donc quand on achète le pass, on a accès aux installations types, donc comme je disais, donc les piscines, on a une piscine en eau thermale et on a aussi un bassin en eau sanitaire avec de l'aquabike, on a le bain room et on peut compléter, donc là on complète son accès avec en effet donc les soins en eau thermale, ça va être les bains, les baignoires à remous ou pas. On a aussi une petite particularité, on a un bain de boue, donc cette boue qui est faite avec de l'eau thermale et qui est très très apprécié parce que c'est hyper relaxant en fait. C'est un peu comme un état de flottaison et de grande relaxation.
0: Tout ça dans un parc naturel magnifique, le parc naturel régional des volcans d'Auvergne. Vous êtes vraiment dans un bel endroit, donc endroit à visiter cet été notamment. Merci beaucoup Hélène Georgeon de nous en avoir parlé ce samedi matin. Je rappelle que vous êtes directrice d'Eiga Resort et puis on se dit à très bientôt.
2: Merci beaucoup Frédéric et puis au plaisir d'accueillir tous vos auditeurs.
0: 7h44, allez à venir dans moins de 5 minutes, l'étape du jour détaillée par Christian Prudhomme, le directeur du Tour pour cette 20e étape et avant-dernière étape entre le Bourdoisan et l'Alpe d'Huez. Et juste avant, il y aura la musique, on écoutera Benabar sur ici Pays d'Auvergne.
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0: Ici Pays d'Auvergne, 7h48 avec Benabar. Quoi qu'on dise, Benabar qui sera d'ailleurs en concert dans la région, hein, vous notez bien la date. C'est le jeudi 12 novembre prochain à la Maison de la Culture de Clermont-Ferrand. À venir, côté musique, je vous promets du disco, mais avant cela on part sur les routes du Tour. Avec le bouquet final, ou presque, hein, aujourd'hui sur la route du Tour, avant l'arrivée donc demain à Paris, le peloton repart à l'assaut de l'Alpe d'Huez, comme hier, mais par un autre itinéraire. Les détails justement avec Christian Prudhomme, le directeur de l'épreuve, en compagnie d'Emmanuel Collardet.
1: Bonjour Christian Prudhomme.
2: Bonjour.
1: 11 jours après la fête nationale, vous nous avez préparé un nouveau feu d'artifice. Hein. Rien qu'à passer en revue l'école légendaire au programme aujourd'hui, il y a vraiment de quoi avoir le vertige.
2: À la veille de l'arrivée finale du Tour de France, on a en effet jamais fait aussi dur. Bourdoisant l'Alpe d'Huez, 14 km par les fameux 21 lacets, mais là on va faire tout le tour de la montagne. Les coureurs vont d'abord escalader la Croix de Fer, un col interminable, un des plus rudes de France, puis le Télégraphe, marche-pied vers ce géant qu'est le Galibier, le plus haut col du Tour de France 2026. C'est là où il y a le monument à Henri Desgranges, créateur du Tour, un sommet à 2642 mètres. La descente aujourd'hui, ensuite jusqu'au lac Chambon, vous avez à gauche la station des Deux Alpes, et à droite la montée vers le col de Sarène et donc vers la station de l'Alpe d'Huez. Notre envie depuis longtemps était de faire une arrivée à l'Alpe d'Huez par une autre route que les 21 lacets. Et c'est une envie qui germe depuis 2010. Sur le Tour de France, ce sera la première fois. Avec un contraste total entre la folie, la ferveur, la passion, l'envie des 21 lacets et le silence de la montagne dans le col de Sarène, puisque sur quasiment 10 km, il n'y aura pas de public pour des raisons de sécurité. Il y a des à pic pour des raisons aussi d'environnement, bien évidemment, puisque le Tour de France se nourrit des beautés de la France et n'a pas envie d'abîmer les beautés de la France. Mais les champions seront eux, face à eux-mêmes, face à la montagne, face à leur destin, avant de retrouver dans les derniers kilomètres les quatre derniers kilomètres de la veille. Donc ils seront quand même sur une toute petite partie classique du Tour pour ce qui va être un sommet du Tour de France, sans aucun doute, au bord de la route et à la télévision et entre les champions, sans doute.
1: On va se régaler. Très belle journée à vous sur la route du Tour de France, Christian Prudhomme.
0: Et cette 20e étape, donc le Bourdoisant, l'Alpe d'Huez, est à suivre sur votre radio, ici, Pays d'Auvergne, puisque nous sommes partenaires officiels du Tour de France. 7h51, allez, on va se réveiller tout de suite avec un bon Diana Ross, avant de retrouver les 3+, les meilleurs bons plans en Auvergne. C'est après Upside Down.

0: Ça n'a pas pris une ride. Ça date quand même de 1980. Extrait de l'album Diana, c'était Diana Ross avec Upside Down. Allez, c'est l'heure des 3+. Et dans les 3+, ce matin, de la danse, du jazz et une foire au disque.
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0: Ce samedi et dimanche, dans l'Allier à Château-sur-Allier, se déroule la 56e fête des Chavans. C'est à la ferme d'Ambro. Au programme, atelier de danse, concert et un numéro de téléphone est également à votre disposition si vous souhaitez avoir plus de renseignements. Vous pouvez composer le 06 78 02 49 89. Dans l'Allier, à Lavaux-Sainte-Anne, près de Montluçon, se poursuit ce week-end la 22e édition du festival Jazz au fil du Cher. Le programme complet est là aussi à retrouver sur le site de la communauté de communes de Montluçon. Et enfin, dans les 3+, à l'heure du streaming, vous êtes peut-être encore inconditionnel de l'objet physique à écouter religieusement sur une platine ou même un lecteur CD. Eh bien, dans ce cas, ne manquez pas aujourd'hui, donc samedi à Issoire, le salon du disque vinyle et CD, mais aussi DVD et Blu-ray, organisé par l'association Asofan Collector. Rendez-vous donc dès 10h ce matin et jusque 19h à la Halle au Grain d'Issoire.
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0: Et 7h57, et comme chaque matin sur Ici Pays d'Auvergne, eh bien nous retrouvons l'humour en tube avec Fred Balla. Et cette question ce matin, les filles sont-elles plus festives que les garçons?
9: Oh, je reviens d'attirer, c'est des gens qui boivent pas.
10: Ah oui, pour certaines, sans alcool, la fête est moins folle, hein. Et quand les chignons restent bien en place dans un dîner, c'est que la soirée va être longue et molle, ce qui n'est pas du tout du goût d'Elisabeth Buffet, qui préfère les ambiances explosives et calientes.
9: Mais pas d'alcool! Ah non, mais moi je savais pas qu'il buvait pas. J'avais hésité, alors apporter une bouteille de champagne ou un bouquet. Oh bah elle était bien contente avec ses roses. Ah mais dès l'apéro. Enfin l'apéro. J'ai compris que ce serait un cauchemar. Quand ils m'ont proposé un large choix de jus de fruits.
10: Alors c'est très bon hein, les jus de fruits, mais pour désinhiber une assemblée, c'est pas ce qu'il y a de plus efficace, quoique il y a aussi des filles festives qui arrivent à s'ambiancer toutes seules jusqu'au bout de la nuit, et que même les garçons festifs n'arrivent plus à les contrôler.
11: Si la Caro, elle accepte de te suivre, mais qu'entre-temps, une de ses copines lance un Céline Dion, t'es baisé, t'es mort. La Caro, elle se saisit d'une bouteille de vin vide en guise de micro, elle est partie pour 2 heures de live. Du coup, qu'est-ce que tu fais, toi? Ben, tu te retrouves sur le paillasson dans l'entrée, avec son sac à main et manteau. Elle est pleine de « j'irai où tu iras ». Ouais, ben moi je vais à la baraque, hein. Allez.
10: Voilà, plus fort que la vodka, « j'irai où tu iras ». C'est la chanson qui transforme toutes les filles en divas du dancing. Donc, pas la peine de lutter, hein, les gars, sur ce coup-là, il n'y a rien à faire. Vous avez Joe Dassin et Michel Sardou pour partir en vrille. Nous, qu'importe la place, qu'importe l'endroit, un Céline Dion, 50 fous rires. Et l'addition.
0: Bon, bah, c'est compris, Fred Ballard, l'humour en tube à retrouver quand vous le souhaitez sur ici.fr. Célestin Navarro, on fête encore des anniversaires aujourd'hui.
12: Pas le mien.
0: Non, je sais bien, mais vous connaissez Jaffar Jackson? Le nom doit vous dire que...
12: Jaffar Jackson, oui, je vois. Jaffar, je vois pas.
0: Bah, en gros, c'est le neveu de Michael Jackson. Écoutez ce titre. Les Jackson. Rappelez quand même.
12: Pour moi, c'est la musique de l'Euro Million, ça.
0: Ah bah oui, on reconnaît les joueurs, hein. Ouais, là, c'est les Jackson avec Don't Stop Till You Get Enough. Jaffar Jackson, donc, qui est chanteur et neveu de Michael Jackson, et qui l'incarne d'ailleurs, Michael, dans le film Michael, qui est sorti récemment. Et ça, c'est Remember the Time, écoutez bien. Mmh. Allez, un petit dernier, on va jouer. Et celui-là.
12: Ah, ça, c'est bad.
0: Oh, bravo! Bon, merci à Louis qui réalise cette émission, qui a préparé tout ça. Franchement, on pense à Michael Jackson et on souhaite un joyeux anniversaire à Jafar Jackson. Allez, c'est parti pour les infos.
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0: Bon week-end, ici pays d'Auvergne, il est 8h. Toute l'info avec Célestin Navarro et dans l'actualité en ce samedi matin, les ruisseaux sont secs, la sécheresse s'étend et gagne du terrain partout en Auvergne.
12: L'état de crise vient d'être décrété sur le bassin versant de la Sumène dans le Cantal. Tout le nord du département est déjà en état de crise. Même chose pour de nombreux cours d'eau de l'Allier et du Puy-de-Dôme. Les préfectures mettent en place des restrictions à l'usage de l'eau. On n'arrose pas les fleurs, on ne nettoie pas la voiture, on ne remplit pas la piscine. Ces arrêtés sont pris en fonction des relevés sur le terrain, sur certaines stations de le débit est mesuré en continu. Ailleurs, ce sont les équipes de l'OFB, l'Office National de la Biodiversité, qui passent pour observer l'état des ressources, Naomi Guillotin.
1: Comme ici sur le Liozin, un affluent de la Mône, on est à Saint-Saturnin au sud de Clermont.
2: Et là, on voit que la station du Liozin est à sec. Alors moi, je suis Franck Havard, donc je suis chef de l'unité territoriale sud du service départemental de l'OFB. Donc à partir du mois de mai jusqu'en septembre, en temps normal, l'Office français de la biodiversité passe deux fois par mois sur ces stations pour faire une observation visuelle des débits. Donc on peut être avec un débit acceptable, un débit faible, une rupture d'écoulement ou carrément un à-sec. Là, on est en à-sec.
1: C'est le cas dans 8 des 39 stations du département. Pour Franck Havard, c'est...
2: Pas inquiétant. Moi, depuis 40 ans que je fais ce métier. J'ai connu quelques grosses sécheresses. Mais là, cette année, c'est autre chose. Hein. C'est puissance 10 de ce qu'on avait avant avec des mortalités de poissons, des sols très secs.
1: Ces données participent à l'élaboration des arrêtés de restriction de l'eau, des usages qui sont contrôlés par l'OFB.
2: On fait des patrouilles deux fois par semaine. Il y a des contrôles qui sont organisés par le service. Sur les collectivités, les industries, et les agriculteurs. En règle générale, il n'y a pas trop de... On trouve les gens, ça s'est amélioré. Nous, pour ce qui est de nos contrôles à nous, qui sont faits que sur la zone eau superficielle, donc dans les cours d'eau.
1: Selon Franck Havard, deux infractions ont pour l'instant été relevées dans le Puy-de-Dôme.
12: Et pour savoir sur quel bassin versant vous vous trouvez et quelles sont les restrictions associées, il y a le site Vigieau. Conséquence de la sécheresse, la végétation brûle et brûle vite. Hier, dans l'Allier, 74 hectares de végétation ont brûlé en quelques heures. C'était à Bourbon-l'Archambault. Le feu a pris à 16h. Il a été fixé vers 21h. En plus de la végétation, deux habitations, deux corps de ferme et un entrepôt agricole ont brûlé. Les pompiers de l'Allier qui ont été très sollicités toute l'après-midi. 8 feux au total sur le département. 3 hectares de brûlés à Malicorne, par exemple, ou encore 1,5 hectare à Saint-Didier-la-Forêt.
0: Ailleurs en France, la Gironde, le Var et les Landes brûlent.
12: Plus de 19 000 hectares partis en fumée en Gironde, 140 000 personnes évacuées. C'est l'équivalent de la population de Clermont-Ferrand. Le feu se dirige vers Bordeaux. Par mesure préventive, 7 communes de la métropole ont été évacuées. L'armée est venue en renfort. 3 000 hectares ont brûlé dans les Landes, 2700 dans le Var. Des équipes de pompiers du Cantal et de l'Allier sont parties ce matin en direction du Var et du Sud-Ouest pour venir prêter main forte. Pour éviter la multiplication des feux, la préfecture du Cantal interdit les feux d'artifice tout le week-end jusqu'à lundi 3h du matin. Seuls les artificiers professionnels peuvent bénéficier d'une dérogation.
0: Ici Pays d'Auvergne, 8h03, on ferme la valise, on bourre le coffre et c'est parti pour des heures de bouchon.
12: Youpi, c'est les vacances, grand week-end de départ et si les heures de bouchon n'entament pas votre bonne humeur, c'est peut-être le prix de l'essence qu'il fera. Les tensions au Moyen-Orient font remonter le prix à la pompe, il repasse bien au-dessus de la barre des 2 euros. Le jeune Clermontois Alexis mise, lui, sur des vacances plus proches de chez lui.
13: Moi déjà, je ne suis pas un grand vacancier, j'aime pas partir trop loin. Donc est-ce que ça ne serait pas l'occasion de se dire, au lieu d'aller à l'autre bout du globe pour bronzer aux Maldives, est-ce qu'on ne peut pas aller dans des régions qui ne sont pas très loin? Moi, par exemple, là cet été, je vais en Corrèze, moi, c'est à 2-3 heures d'ici. Donc je ne vais pas faire de folie et on a des très belles régions en France. Je pense qu'on peut avoir des vacances accessibles sans se ruiner, quoi. Je pense qu'on peut s'adapter. Je pense que moi, ne pas voir les pyramides de Gizeh, ça va, je vais survivre, quoi. Je fais des petits trajets, là je vais prendre un vélo. De toute façon, je pense que si on est un gros rouleur, c'est compliqué.
12: Et c'est compliqué aussi concernant les conditions de circulation. Un bison futé voit rouge sur toute la France. La 75 entre Clermont et Béziers sera saturée de 10h à 13h. Ça commence déjà à être dense. Ce sera le cas jusqu'à 15h. Saturée aussi en Auvergne-Rhône-Alpes sur la 7 au sud de Lyon jusqu'à 18h. Demain, ce sera un peu plus fluide avec simplement quelques difficultés dans le sud, dans le sud-est de la France et en direction des Alpes. À Accident de trottinette dans les rues de Vichy hier. Un homme de 50 ans s'est gravement blessé. Il a perdu le contrôle de son engin dans le centre-ville. Il a dû être héliporté aux urgences, en urgence absolue au CHU de Clermont-Ferrand.
0: Dans le Puy-de-Dôme, le château de Plozat fait peau neuve.
12: Un chantier qui doit permettre de redynamiser tout le village. La cour arrière du château sera bientôt la place centrale, une place piétonne avec des commerces tout autour. C'est l'ambition de cette commune de 1700 habitants. La région Auvergne-Rhône-Alpes subventionne un peu moins de 20% du projet et espère bien que Plozat servira de modèle, selon le président de la région, Fabrice Pankouk.
14: Ce qu'on voit ici à Plozat, c'est typiquement ce qu'on aime voir dans notre région. On a un lieu qui est un lieu de patrimoine, des élus qui sont particulièrement investis, qui ont une véritable vision, une véritable ambition pour leur territoire. C'est d'abord ne pas se dire « Ah ben, je vais finir mon mandat là, donc il faut que j'arrête les travaux ». Non, c'est se dire « Je pense mon territoire de manière globale. On va ouvrir une voie ici, on va ajouter un trottoir ici, on va changer le niveau comme ça, on va permettre à un commerce d'arriver, on va donner la possibilité aux gamins d'aller à l'école de manière sécurisée, aux parents de pouvoir les déposer dans un endroit qui est apaisé, de rajouter des commerces et donc de définir la place pour que les commerces arrivent. Et ça, c'est absolument remarquable. C'est pas ce qui fait la une des journaux, et pourtant, c'est absolument essentiel. »
12: Le président de région met 65 000 euros dans le projet, le coût total des travaux 351 000 euros. Quelles ambitions pour les rugbymen clermontois cette saison ? L'ASM vient de reprendre l'entraînement, première semaine de préparation pour la reprise du top 14 début septembre. Aujourd'hui, place au stage de cohésion d'équipe, stage des Vulcains. Pour les supporters, l'ASM, cette équipe doit retrouver le haut du tableau cette saison.
15: Il faut qu'on soit dans les 6, hein, sinon c'est pas la peine. Hein. Avec les recrues qu'on a, et on était quand même pas loin l'an dernier. Mais il faut essayer de faire une saison plus régulière, pas une saison en dents de scie comme on a fait. Quoi.
16: Qu'on soit vraiment dans les 6, qu'on puisse aller les supporter à l'extérieur, quoi, à l'occasion d'un quart, voilà, ça serait bien.
17: Honnêtement, on a envie de vibrer. Voilà, peut-être le top 6 et tout, mais on a des matchs où on se lève de notre siège un petit peu. Voilà, pas des matchs où c'est du rentre dedans perpétuellement, mais des grandes envolées comme contre Toulon ou contre Toulouse par exemple.
12: Et le programme des Vulcains, ce stage de cohésion d'équipe commence aujourd'hui. Première étape, le programme reste un mystère pour les rugbymen et les supporters. Début de l'entraînement dès 9h. Et puis une peine alourdie en appel pour le kiné de l'ASM. Ça fait suite à des gestes provocateurs et insultants lors du dernier match contre le Racing. Anthony Couture n'avait qu'un blâme. Ce sera finalement 2 semaines de suspension. Une semaine de suspension aussi pour l'entraîneur du Racing à cause du non-respect de la zone qui lui était affectée. Et puis 20e étape du Tour de France aujourd'hui, avant-dernier jour de course. 170 km, 3 cols hors catégorie, avec comme hier, une arrivée en haut de l'Alpe d'Huez. Hier, c'est le maillot jaune Tadej Pogačar qui a remporté la 19e étape. Au classement général, il compte 7 minutes et 11 secondes d'avance sur son premier concurrent, Remco Evenepoel. La météo, Frédéric, c'est le retour de la pluie aujourd'hui.
0: Oui, en milieu de journée, avec des orages prévus pour le moment, c'est plutôt nuageux.
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0: À noter quand même que nous sommes en vigilance jaune pour orage en Auvergne, donc aussi bien pour l'Allier, le Cantal, la Haute-Loire, également le Puy-de-Dôme. Pour la météo, eh bien, on a des températures sympathiques ce matin, sous les nuages, on le disait, des orages ensuite et des averses qui vont arriver en courant de journée, et ça va se généraliser pour la fin d'après-midi et le début de soirée. Attention, les températures seront quand même encore assez haute, on sera entre 32 et 33 degrés cet après-midi, de 24 à 27 degrés sur les montagnes. Et chez vous actuellement, quel temps fait-il ? Eh bien, il y a 6 minutes, on a Anne qui nous a mis un petit message sur le Facebook. Elle nous signale déjà quelques gouttes à Église-Neuve d'Entraigues. Elle a 17 degrés et Anna se dirige en direction de Rion, où va se dérouler tout à l'heure le Salon du Livre. Salon du Livre, on va faire une petite publicité, hein, c'est la 2e édition et ça va se dérouler place du Coudert. Bah, tiens, d'ailleurs, si vous souhaitez annoncer vos événements gratuitement, rendez-vous tout à l'heure, peu après 9h. Vous pouvez d'ailleurs déjà appeler Priscilla au 04 73 34 2000. Sur la route actuellement, eh bien, c'est fluide en ce samedi, en ce week-end, mais on compte sur vous si vous remarquez des difficultés. 04 73 34 2000.
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0: Savez-vous ce que c'est le charenting ? Non ? Bon, ben on va ça avec Valentine Hôtesse dans quelques minutes. Pour le moment, c'est Renaud. Et Miss Maggie en ce samedi matin, il est 8h09. C'est ici, Pays d'Auvergne. Bonne matinée.

0: Ici Pays d'Auvergne, 8h13 avec Renaud pour ce titre de 1985, c'était Miss Maggie. Côté musique à suivre, il y a Shakira en duo avec Burna Boy, mais avant cela on va apprendre ce que c'est le sharenting.
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0: Ne postez pas de photos de vos enfants sur les réseaux sociaux. Dans Vie numérique, vie privée ce matin, Valentine Letest, vous nous parlez des risques du sharenting.
6: Désolée pour les puristes, mais il n'y a pas d'équivalent en français. Le sharenting, c'est le fait de partager des photos et des vidéos de son enfant sur les réseaux sociaux. Une pratique très largement répandue de parents et de grands-parents, très fiers de leurs petits, mais c'est franchement déconseillé. Selon la police nationale, 50% des photos trouvées sur les ordinateurs des pédocriminels sont des photos postée par l'entourage familial de l'enfant. Des photos anodines, peut-être pour vous, comme celle de votre neveu qui joue dans son bain. D'autres utilisent même l'intelligence artificielle pour modifier l'original et dénuder l'enfant sur la photo. L'exposer sur les réseaux, c'est donc mettre son image en danger. Même si votre compte est privé, vos proches sont toujours susceptibles de partager cette photo trop mignonne de votre petite fille sur leur profil public ou avec des amis qui en réalité n'en sont pas.
0: Et oui, Valentine, on ne doit donc jamais partager de photos de nos enfants sur les réseaux. Hein.
6: Au minimum, flouter ou cacher leur visage avec une émoticône.
0: D'accord.
6: Mais le plus sûr, c'est d'utiliser des réseaux de messagerie comme WhatsApp ou Messenger, où le partage n'est pas possible en un clic. Dites-vous aussi que ce n'est pas sans conséquences pour les enfants. Même s'il est difficile pour vous d'en mesurer l'ampleur, à chaque intervention de la Commission nationale de l'informatique et des libertés dans une école, la CNIL, les jeunes se plaignent des photos d'eux postées par leurs parents sur les réseaux. Dans leur quotidien d'ado, c'est aussi le risque de subir les moqueries des autres et même du cyberharcèlement. Surtout, vos enfants ont des droits sur leur image. Avant de publier une photo d'eux, vous devez donc leur demander leur accord. Et en tant que parent, protéger leur image. Des mesures de justice peuvent même être prises contre vous depuis une modification du Code civil en 2024.
0: Merci bien Valentine Letest, les droits à l'image de vos enfants, hein, même à l'école. Notamment, on vous en dit plus dans une autre chronique sur vie numérique, vie privée. Vous allez sur ici.fr. Allez, il est 8h16, dans 4 minutes, on va retrouver les codes, les tocs d'Auvergne, et on sera en plein cœur de Clermont-Ferrand, et c'est juste après Shakira, en duo avec Burna Boy, voici Die Die.

0: Shakira avec Burner Boy, c'était Die Die.
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0: Il est 8h20, on retrouve les TOC d'Auvergne et pour parler directement plein cœur de Clermont-Ferrand, on peut pas être plus au cœur de Clermont-Ferrand avec Eric Malingue ce matin. Bonjour Eric.
2: Bonjour Frédéric.
0: Vous allez donc nous présenter le pub Victoire qui est situé place de la Victoire, donc juste à côté de la cathédrale. Votre établissement, justement, comment on peut le décrire?
2: Eh bien, je fais une cuisine bistronomique, donc c'est-à-dire une cuisine de saison. Donc tout de suite, on est sur la tomate, l'aubergine, le chèvre frais, les fraises, la pêche, l'abricot.
0: Donc ça, c'est votre spécialité niveau de la carte. C'est dans un cadre magnifique en même temps.
2: Oui, on a un très bel établissement qui est bien placé. Et puis voilà, ça attire quand même pas mal de monde, Place de la Victoire.
0: Alors au niveau de ce qui est intéressant aussi, donc dans les TOC d'Auvergne, vous essayez de travailler principalement avec des producteurs locaux. Si vous deviez en mettre un en avant, on va pas tous les citer parce que je présume que vous en avez beaucoup, c'est plus sur les entrées, les plats ou les desserts?
2: Eh bien oui, donc ça c'est quand même dans notre cahier des charges des TOC d'Auvergne, c'est travailler au maximum avec du local. Et puis là je représente quand même mes racines cantaliennes, donc tout de suite c'est plus le côté sucré avec le domaine de la Roussière à Rosentières, voilà, du côté de Saint-Four.
0: Alors le sucré, c'est-à-dire
2: donc voilà, c'est un agriculteur qui fait ses glaces et on a des super produits.
0: D'accord, donc c'est pour les glaces justement, vous travaillez avec ce producteur local, c'est celui-là que vous souhaitez mettre en avant sur ici Pays d'Auvergne. Bon, on a vu votre spécialité, on a vu un producteur avec lequel vous travaillez. En ce moment, il y a forcément des plats du jour tous les jours, alors peut-être pas forcément le samedi, expliquez-nous Eric.
2: Ouais, en ce moment, je le fais quand même aussi le samedi, dimanche avec un petit plat d'appel, hein, parce qu'aujourd'hui, il faut penser à tous les porte-monnaies. Donc aujourd'hui, on est sur une cuisse de poulet qui est travaillée, désossée, avec des légumes de saison, comme un wok de légumes, et puis une petite sauce vierge.
0: Voilà, donc ça, c'est ce qu'on va déguster ce midi, justement, 6 places de la Victoire à Clermont-Ferrand, donc pour le pub Victoire. Eric Manek, merci beaucoup de nous en avoir parlé ce samedi matin. On va vous souhaiter un excellent week-end et bon courage, surtout parce que c'est pas le week-end aujourd'hui pour vous. Et si vous souhaitez avoir plus d'infos, vous pouvez aller sur le site internet.
2: On va mettre la tête dans le guidon.
0: Victoire. pub63.fr. Bon week-end Eric, à bientôt.
2: Voilà, merci, et puis j'embrasse tous mes confrères TOC d'Auvergne. Voilà.
0: Le message
2: merci
0: est passé.
2: À vous et bon week-end. Au revoir.
0: 8h23, il est grand temps de jouer ensemble.
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0: Et vous pouvez gagner ce matin 2 places pour le réveil des volcans, un spectacle nocturne en son et lumière à l'Antégie. On va jouer avec l'année 1995. On vous diffuse 3 titres. L'un n'est pas extrait d'un tube de 1995. À vous de le retrouver. Écoutez bien.

0: Contredit successivement Thierry Pastan, Le Coup de Folie, Alliance Ethnique, Simple et Funky et enfin Jimmy Cliff avec Hakuna Matana. Matata, lequel n'est pas de l'année 1995? 04 73 34 2000, vous donnez la bonne réponse à Priscilla et rendez-vous dans quelques instants. Bonne chance.
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0: 8h25. Voici Louise Attaque sur ici Pays d'Auvergne avec ton

0: Louise Attaque sur Ici Pays d'Auvergne. C'était ton invitation.
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0: Ah oui, vaut mieux quand même. Bonjour Catherine.
2: Bonjour.
0: Bienvenue, vous habitez à Cournon d'Auvergne. Vous allez peut-être remporter justement ces places pour le réveil des volcans, un spectacle nocturne en son et lumière à Lantésie. Pour cela, il faut retrouver quel titre n'est pas extrait de l'année 95. On écoute.
2: Alors, c'est
0: là, vous l'avez reconnu ce titre ?
2: Oui, c'est un.
0: Ouais, ça coupe un petit peu, mais je pense que c'était Thierry Pastor. Et celui-là, Catherine ? J'ai l'impression qu'on a perdu Catherine.
2: Tout pas trop, non, je l'ai pas reconnu celui-là.
0: Ah, c'était Alliance Ethnique. Et pour le dernier ?
2: Non plus.
0: Jimmy Cliff. Bon, entre Thierry Pastor, Alliance Ethnique et Jimmy Cliff, lequel n'est pas de l'année 1995 ?
2: Folie de Thierry Pastor.
0: Eh ben oui, le coup de folie, bravo ! Et pourquoi ? Parce qu'il est de l'année 1981. C'est un peu plus vieux quand même, hein ?
2: Oui, bah l'année de naissance de ma fille.
0: Ah bah voilà. Eh ben, qui se prénomme comment ?
2: Sophie.
0: On lui souhaite le bonjour. Catherine, bravo, félicitations. Vous partez donc avec ces deux places pour le réveil des volcans. Les réveillez pas trop quand même, hein, s'il vous plaît.
2: Ah d'accord. Oui, je suis très contente.
0: Je compte sur vous. Hein. Bon, vous avez prévu quelque chose ce week-end ?
2: Une petite balade au Guéry, peut-être. Le temps sera pas trop mauvais. Donc voilà, une petite balade au Guéry.
0: Voilà, donc au lac, mais attention, plutôt demain qu'aujourd'hui, hein, je vous le conseille.
2: Ok.
0: Bon, parfait. Je vous souhaite un excellent week-end, Catherine.
2: Merci.
0: À bientôt.
2: À vous aussi, à bientôt.
0: Gros bisous, au revoir.
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0: Dans l'info d'ici, Célestin, on va revenir sur les fouilles du site de Coran.
4: Non, on va plutôt faire du sport et choisir quel sport pour les enfants. La SPTT Clermont organise chaque année une fête du sport, de quoi permettre aux enfants de choisir le sport de la rentrée. On voit ça dans moins de 2 minutes.
0: Bah oui, après le 90 secondes avec Féline Leloir du Haut, il est 8h30.
5: Une dizaine de communes de la métropole bordelaise évacuées cette nuit à cause de la progression des incendies. Saint-Médard-en-Jal, Le Haillan, Saint-Jean-d'Illac, Martignas-sur-Jal et Saint-Aubin de Médoc, mais aussi deux communes limitrophes de Bordeaux, Mérignac et Aisine. 42 sapeurs-pompiers ont été blessés en luttant contre les flammes en Gironde. Le feu a déjà parcouru 19 000 hectares et 3 500 hectares dans les Landes. Face à cette situation d'une ampleur inédite, le Premier ministre Sébastien Lecornu annonce l'envoi de 500 militaires supplémentaires en appui des sapeurs-pompiers. Au total, ils seront 1 000 000 sur le front des incendies dans le sud-ouest. Et pour protéger les populations des fumées toxiques, 1,5 million de masques FFP2 doivent être acheminés dans les prochaines heures. Bison Futé, de son côté, déconseille aux automobilistes de traverser la Gironde pour laisser travailler les secours. On vous en parlait il y a une heure, le feu à Castres est désormais fixé. Il a parcouru plus de 600 hectares depuis jeudi. Dans les Hautes-Alpes, 460 hectares parcourus par les flammes dans le massif des Écrins, un incendie déclenché par la foudre. Dans le Pas-de-Calais, un surveillant d'un collège près de Béthune mis en examen pour viol et agression sur mineurs de moins de 15 ans. Deux victimes l'accusent pour des faits datant de l'année scolaire qui vient de s'achever. Et puis 20e et avant-dernière étape du Tour de France aujourd'hui, la plus difficile de toutes. Le peloton s'attaque à nouveau à l'Alpe d'Huez, mais aussi à 3 nouveaux cols. Départ à 11h20, une étape à suivre sur votre radio Ici.
4: Et dans l'info d'ici en Auvergne, on va faire du sport, oui. Mais quel sport ? Chaque année, la SPTT Clermont organise une fête du sport pour ouvrir ses portes aux nouveaux adhérents. L'occasion pour plein d'enfants de tester plein de disciplines. Evan Le Bastard, pour choisir son sport à la rentrée, il y a plusieurs stratégies.
6: Les choix des enfants ou choix des parents, les deux existent, mais certains enfants arrivent déterminés au bureau d'inscription.
7: Et tu as quel âge, Maëlle, s'il te plaît ?
8: 5 ans.
6: Et quel sport, toi, t'intéresse ?
8: D'escalader.
6: Il y a d'autres sports que t'as envie de faire ou il y a vraiment que l'escalade là qui t'intéresse ?
8: Que l'escalade.
6: Le choix est déjà fait pour Maël. En revanche, pour le fils de Damien, rien n'est moins sûr, même si le papa a une idée bien arrêtée.
9: Le rugby, hein.
6: Le rugby, pour les c'est les parents qui sont fans ou c'est le...
9: C'est le papa, c'est plutôt le papa, oui.
6: Donc vous essayez d'influencer un peu ?
9: On essaye, mais bon, après, qu'il soit libre quand même. Moi, je sais que pour avant d'avoir attaqué le rugby, j'ai découvert plein de sports. Donc, faut qu'il découvre par lui-même et qu'après, il choisisse le sport qu'il a envie de faire.
6: Et c'est plutôt une bonne stratégie de laisser le choix, explique Albert Salguero, le président de la SPTT Omnisport.
10: Ah non, faut pas lutter. Absolument pas. Voilà, ceux qui sont décidés, faut pas essayer de les mettre absolument dans un autre sport. Le sport, ça doit être du plaisir. Ça peut pas être une contrariété. Sinon, ça va générer des conflits dans la famille, forcer les jeunes à faire du sport pour briller soi-même ou avoir la reconnaissance ou le succès qu'on n'a pas eu dans le sport. C'est mauvais. On connaît ce genre de parents, mais on essaie de les éloigner au maximum des terrains. Si on n'a pas de plaisir à pratiquer, on arrêtera.
6: Et si l'enfant n'a pas d'idée fixe, le multisport est souvent une bonne stratégie.
10: Quand il n'y a pas d'idée chez l'enfant, il faut rentrer par le multisport. On n'est pas dans la compétition, on est dans le plaisir. Donc ça les amène dans le sport.
6: Mais les clubs font face à une très grosse concurrence des écrans, explique Albert Salguero.
10: C'est devenu un enjeu de santé publique, donc il faut les ramener naturellement et doucement vers cela. C'est de l'éducation sportive. Ça commence à l'école, mais après les clubs sportifs sont les mieux placés pour développer toutes ces activités. Il faudra aller vers ça pour sauver ces jeunes des... Ouais, je dis sauver de cet abus d'écran. C'est bien les écrans, mais là, voilà, quand on est 8 heures sur les écrans, c'est beaucoup, beaucoup, beaucoup trop.
4: Et il ne faut pas traîner pour les activités multisports. La SPTT Clermont affiche presque complet. Dans le reste de l'actualité, on va reparler de la sécheresse qui touche l'Auvergne avec les restrictions à l'usage de l'eau. Et on va parler aussi de la commune de Plauzat qui fait peau neuve. On voit tout ça dans le journal de 9h. Frédéric, fini le soleil pour cet après-midi Clermont.
0: Bah oui, parce qu'en Auvergne, il y a déjà des nuages et la pluie va s'inviter cet après-midi avec les orages. Donc surtout, si vous sortez, n'oubliez pas votre parapluie. Par contre, il fait doux. On a vraiment des températures très douces, même cette nuit. Donc vous pouvez sortir en t-shirt ou en chemise, il n'y a pas de problème. Par contre, on vous signale quand même qu'on est en vigilance jaune pour toute l'Auvergne, aussi bien l'Allier, le Cantal, la Haute-Loire et puis Dom, vigilance jaune pour orage. Les températures, on le disait, donc elles sont déjà sympathiques. Les maximales cet après-midi, elles seront comprises entre 32 et 33 degrés. Vous aurez de 24 à 27 degrés sur les montagnes. En ce qui concerne la météo pour demain, ça sera le retour du soleil et puis le retour de la canicule.

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2: 8h35, dans 3 minutes, on retrouve la minute typique. C'est après Jean-Jacques Goldman. Ah bah tiens, comme par hasard, encore un matin. Bonne matinée avec nous. Encore.

0: Jean-Jacques Goldman, encore un matin, il est 8h39, côté musique à suivre. On aura notamment Laurent Vosimé, tout de suite on va s'intéresser aux courses.
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0: La minute hippique avec Olivier Louis. Bonjour Olivier.
2: Bonjour tout le monde, nous sommes ici Pays d'Auvergne.
0: Bienvenue en ce samedi matin, vous êtes directeur de l'Hippodrome et délégué général de la Société des courses de Vichy. Bon, il y a des courses aujourd'hui à Vichy?
2: Oui, effectivement, dernier jour du festival de galop à Vichy aujourd'hui.
0: Avec sixième, ouais.
2: Voilà, dernier jour avant. Bon, je vous rassure, il y aura des courses la semaine prochaine, et ça jusqu'à fin août. Donc si vous ratez aujourd'hui, il y aura de quoi se rattraper pendant le mois d'août. Ne vous inquiétez pas. Mais aujourd'hui, c'est la fin du festival du galop. Dernier jour, effectivement, de course au galop sur la cette semaine.
0: Est-ce qu'il y a un cheval à suivre, alors, un événement précis aujourd'hui?
2: Alors oui, effectivement. Bon, les portes vont ouvrir à partir de 11h30, première course à midi. Mais la plus belle course de la journée, c'est la quatrième. Elle va se courir aux alentours des 13h40. C'est le prix de Saint-Félix. Et moi, j'ai fait le tour des écuries ce matin. Et j'aime bien le numéro 9, voilà. Qui s'appelle Gentle Fidelity. Voilà, c'est un cheval qui, je pense, n'est pas venu pour rien faire sur la

0: piste. Donc, je pense qu'il peut gagner. Mais néanmoins, mes pronostics hier ne sont pas forcément révélés les meilleurs. Donc, je laisserai aux joueurs leur choix.
1: C'est un choix que l'on prend en tous les cas. Olivier Louis, voilà. Donc ça, c'est pour ce week-end. Demain, c'est relâche. Je présume qu'on vous retrouve lundi matin.
0: Alors, on vous retrouve jeudi prochain.
1: Jeudi.
0: D'ailleurs, je vous inviterai à bien suivre l'actualité parce qu'effectivement, bon, là, on est solidaire avec tout ce qui se passe dans le sud-est, dans le sud-ouest,
1: bien
0: avec les hippomes de Bordeaux et de la Teste qui sont impactés. Néanmoins, nous, on a une vague de chaleur qui peut arriver la semaine prochaine et de ce fait, on va adapter nos horaires et très certainement courir la réunion jeudi matin. Mais cette décision sera prise soit aujourd'hui, soit lundi avec les derniers avis météo afin de respecter les chevaux et les cavaliers et le public aussi. Parce qu'il risque de faire très très chaud la semaine prochaine.
1: C'est clair, avec le retour de la canicule dès mardi. Voilà. En tous les cas, on suivra tout ça bien évidemment à vos côtés. Eh bien écoutez Olivier Louis, je vais vous souhaiter un bon week-end.
0: Merci, donc, une dernière journée de course et après effectivement repos, on va au pré demain. On va aller un peu se reposer avant de rattaquer lundi matin avec les équipes.
1: Bah vous l'avez bien mérité. Bon week-end Olivier Louis.
0: Merci
1: et à jeudi prochain.
0: Au revoir. À jeudi.
1: 8h41, vous savez qu'on avait plein de bons plans pour vous hein, en Auvergne et c'est le cas dans quelques instants. Vous restez avec nous sur Ici Pays d'Auvergne.
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1: Avec mon invité ce matin, on va vous parler d'un festival, le festival Région des Lumières. Pour en parler, j'accueille Estelle Baudet. Bonjour Estelle.
4: Bonjour Frédéric.
1: Bienvenue sur Ici Pays d'Auvergne. Nous allons donc parler de ce festival qui démarre, bah tiens comme par hasard, ce matin, enfin ce soir on va dire, jusqu'au 15 août. Alors le festival Région des Lumières, c'est quoi ?
4: Alors le festival Région des Lumières, c'est un festival organisé par la région Auvergne-Rhône-Alpes. Mmh. C'est un idéal, un festival de spectacles de mapping vidéo. Donc nous créons des spectacles d'une quinzaine de minutes et qui sont projetés sur des bâtiments de la région Auvergne-Rhône-Alpes.
1: D'accord, alors ça va se passer à la Place des Carmes, donc c'est tous les soirs, dès la tombée de la nuit, jusqu'à 23h30, jusqu'au 15 août, donc ce spectacle son et lumière. En fait, c'est un voyage féerique, puisqu'il y a de l'image sur l'histoire, le patrimoine, la richesse, mais il y a du son aussi. Comment ça se passe ?
4: Oui. Tout à fait, tout à fait. C'est un son et lumière, donc toutes nos images animées qui, comme vous venez de le dire, retracent l'histoire de d'Aurillac, mettent en lumière le patrimoine. Toutes ces images sont accompagnées par une bande son qui vient vraiment accompagner de manière très importante. Hein, le son, c'est toujours très important. Donc on a de la musique, on a aussi des sound design qui viennent appuyer toutes les images qu'on voit sur la façade.
1: Donc Place des Carmes à Aurillac, donc jusqu'au 15 août. Alors ce spectacle, il est diffusé tous les soirs, mais il y a quand même une date importante, c'est ce soir. Pourquoi être là, ce soir, à Aurillac, Place des Carmes, ce samedi soir,
4: Estelle ? Alors, ce soir, c'est l'inauguration du spectacle.
1: Oui.
4: Donc, il y aura effectivement plusieurs animations qui vont être organisées avant la toute première projection. On a des discours, évidemment, de la région, de la mairie. Et puis, la région Auvergne-Rhône-Alpes a mis en place tout un espace handi-accueil qui, ce soir, va être présenté à l'ensemble de la population. C'est un espace qui va rester aussi. Mais voilà, ce soir, c'est vraiment la présentation de tout le dispositif qui est mis en place pour accueillir tous les publics.
1: Bon, ce soir, c'est aussi dès la tombée de la nuit ou ça commence un petit peu plus tôt pour l'inauguration ?
4: Alors, les discours seront avant. Par contre, nous, malheureusement, nous avons besoin de la nuit noire.
1: Bien sûr.
4: Voilà, donc on est obligé d'attendre que la nuit soit bien tombée, sinon nos couleurs ne ressortiraient pas aussi bien, et ce serait dommage. Donc on attend la nuit. Mais bon, le 25 juillet, elle commence à arriver quand même un peu plus tôt que fin juin, mais effectivement, on attend la nuit.
1: Alors, ce qui est important aussi de signaler, bon, vous l'avez dit, hein, que c'est un spectacle financé par la région Auvergne-Rhône-Alpes, mais il est totalement gratuit. Donc on peut venir en famille, Place des Carmes à Aurillac dès ce soir pour l'inauguration, mais chaque soir jusqu'au 15 août, dès la tombée de la nuit et jusqu'à 23h30 pour ce festival Région des Lumières. Si vous souhaitez avoir toutes les infos, il y a un site internet également. Vous pouvez aller déjà sur la ville d'Aurillac, sur le site internet de la ville d'Aurillac et régiondeslumières.fr. Estelle Baudet, merci de nous en avoir parlé ce matin en direct.
4: Merci à vous, merci beaucoup.
1: Et puis on se dit à très vite sur Ici Pays d'Auvergne.
4: Merci, très bonne journée.
1: Au revoir.
4: Au revoir.
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1: Il est 8h45. Allez, côté musique, on va retrouver tout de suite Laurent Voulzy avec Le Soleil Donne. Bon, il donne plus tellement en Auvergne, mais c'est pour de bonnes raisons avec la pluie qui arrive. Attention quand même aux orages aujourd'hui. Et puis, ça ne nous empêche pas de faire du sport avec des bons conseils dans quelques instants. 2 minutes pour être en forme. Ça sera avec Nordine à table. C'est après Laurent Voulzy et Le Soleil Donne.

0: Ici Pays d'Auvergne, 8h50 avec Laurent Voulzy et ce titre de 1988, Le Soleil donne pour la suite de la musique. Il y a Bruno Mars, mais on va faire un petit peu de sport tout de suite. Hein.
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0: Et l'un des meilleurs endroits pour bouger cet été se trouve certainement sous nos pieds. Dans deux minutes pour être en forme, notre coach sportif Nordin Attab nous explique pourquoi le sable peut devenir une véritable salle de sport gratuite.
3: On l'oublie souvent, mais marcher ou bouger sur le sable demande davantage d'efforts que sur un sol dur. Les muscles des jambes, les chevilles, l'équilibre sont davantage sollicités. Bonne nouvelle, il n'est pas nécessaire d'être un grand sportif ou une grande sportive pour en profiter. On débute tranquillement en marchant sur le sable. L'idée, c'est de profiter d'une balade sur la plage pour marcher quelques minutes en déroulant bien le pied et en accompagnant le mouvement avec les bras. Et bien entendu, on va dérouler le pied en passant par le talon, le milieu et la pointe de pied. Et grâce à votre pied qui va s'écraser dans le sable, ça va solliciter encore plus, notamment les mollets. Allez, on avance, on déroule les pieds. Et bien sûr, on n'oublie pas de prendre des virages pour travailler l'intérieur des pieds et l'extérieur. Allez, on continue. Et grâce à cette promenade, vous allez solliciter d'une manière générale les mollets, les cuisses et bien entendu développer l'équilibre. Vous pouvez effectuer une promenade de 5 à 10 minutes.
0: Donc une simple promenade peut déjà faire travailler le corps.
3: Exactement. Et le sable permet aussi de solliciter les muscles en douceur grâce à son instabilité naturelle. Tiens, en parlant d'instabilité, on va effectuer un mouvement qu'on connaît tous, un mouvement de squat, c'est-à-dire des flexions de jambes, mais qu'on va effectuer avec les appuis, les pieds posés sur le sable. Allez, on inspire, on fléchit les jambes. Oula, il y a un peu d'instabilité. Et on souffle, on revient en position initiale. J'inspire, je fléchis les jambes, je souffle, je remonte. Et si vous êtes facile, vous pouvez constituer deux petits châteaux de sable et vous posez les pieds dessus. Et là, l'instabilité sera plus grande. Et grâce à cet exercice-là, vous allez solliciter d'une manière générale les cuisses, renforcer les fessiers et les muscles profonds. Vous pouvez effectuer 3 séries de 15 répétitions. Au final, pas besoin d'abonnement ni d'équipement sophistiqué pour bouger pendant les vacances. Allez, à vous de jouer.
0: Eh bien, c'est à nous de jouer. Merci bien, Nordin. 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Allez, si vous souhaitez annoncer vos manifestations gratuitement, il faut nous appeler. C'est juste après 9h. Vous pouvez déjà composer le numéro, le 04 73 34 2000. C'est Priscilla qui vous accueille ce matin. Et puis, si vous le souhaitez aussi, ça c'est un peu nouveau, vous pouvez nous laisser un vocal au même numéro. Hein, si vous avez WhatsApp, 04 73 34 2000. Pour le moment, c'est la musique avec l'un des gros tubes de cette année. Il est sorti en début d'année, hein, plutôt en février. Voici Bruno Mars, I Just Might.

0: Poésie Pays d'Auvergne, vos chansons préférées toute la journée avec l'un des gros tubes de cette année 2026, c'était Bruno Mars avec I Just Might. À 8h56, tiens, on va vous rappeler cet événement aujourd'hui, hein, si vous aimez l'objet physique, hein, puisque vous savez que maintenant on travaille beaucoup en streaming, on écoute beaucoup de la musique en streaming. Eh bien, si vous êtes fervent adepte de cet objet physique, eh bien, il faut aller aujourd'hui à Issoir. Pourquoi, me direz-vous? Parce que à partir de 10h ce matin, vous avez le salon du disque, vinyle et CD. Mais pas que, justement, parce que si vous aimez également les DVD et les Blu-ray, vous allez pouvoir en trouver peut-être l'objet que vous recherchez depuis des mois, voire des années. C'est organisé par l'association Asofan Collector. C'est toute la journée, donc en ce samedi, de 10h à 19h. Rendez-vous donc à la Halle au Grain d'Issoir.
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0: L'horoscope de Catherine Viguier pour bien démarrer cette journée. Catherine, quel mouvement des planètes pour ce week-end?
4: La Lune est dans le signe du Sagittaire, signe de feu. Bélier, vous êtes en rythme détente, certains sont tenus de se déplacer, les deux vous sont profitables. Taureau, quelque chose cloche côté finance, mais c'est passager, vraiment. Gémeaux, une personne occupe vos pensées et vous cherchez comment l'aborder, comment lui parler. Cancer, de toute évidence, vous ne pouvez pas tout dire ni agir comme vous le souhaitez. Encore un peu de patience. Lion, vous éprouvez de la passion pour une personne ou pour vos enfants ou pour une activité artistique. Vierge, alors ça remue dans votre vie, mais vous êtes là pour tout canaliser et vous le ferez bien. Balance, une escapade à deux, en solo ou à plusieurs sera la bienvenue. Changez-vous les idées. Scorpion, il faut privilégier votre bien-être intérieur, y mettre le prix et le temps. Sagittaire, alors ça se passe à deux et il faut trouver un terrain d'entente absolument. Capricorne, vos émotions sont fortes, déstabilisantes et tout se passe en vous. Verseau, très belle journée et malgré les petites angoisses, vous trouvez les moyens de rire et de sourire. Poisson, vous devez faire face, prendre votre place au sein de la famille ou vous familiariser avec un lieu. Et pour nous tous, l'estime de soi n'est pas monnayable.
0: Merci Catherine. Ben ça y est, la journée peut commencer. Hein.
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0: Bon week-end, ici, Pays d'Auvergne. Il est 9h. La fois avec Célestin Navarro et dans l'actualité en ce samedi matin, la Gironde brûle, des pompiers du Puy-de-Dôme sont en route pour prêter main forte.
5: Une quinzaine d'hommes et deux camions incendies viennent de partir pour la Gironde où plus de 19 000 hectares ont brûlé. 140 000 personnes au total sont évacuées, l'équivalent de la population de Clermont-Ferrand. Le feu se dirige vers Bordeaux, 7 communes de la métropole ont été évacuées, l'armée a été appelée en renfort. Des pompiers du Cantal, du Puy-de-Dôme et de l'Allier sont également en route pour le Var où là ce sont 2700 hectares qui ont brûlé. Pourtant, les pompiers sont déjà bien sollicités, les feux de végétation se multiplient. La journée d'hier a été éprouvante pour les pompiers de l'Allier, pas moins de 8 feux dans l'après-midi sur le département. 3 hectares de brûlés à Malicorne, 1 hectare et demi à Saint-Didier-la-Forêt, et sur la commune de Bourbon-l'Archambault, le feu s'est déclaré vers 16h, 74 hectares ont brûlé. 2 habitations, 2 corps de ferme et un entrepôt agricole ont été détruits par les flammes. Une cinquantaine de pompiers étaient mobilisés, l'incendie a été fixé dans la soirée.
0: Et si les feux se multiplient, c'est parce qu'il manque de l'eau, les prairies sont jaunes et les ruisseaux sont secs.
5: Ça fait des jours qu'il n'a pas plu, la sécheresse gagne du terrain partout en Auvergne. La situation s'est aggravée dans le Cantal, le bassin versant de la Sumène passe en état de crise, comme le sont déjà l'Alagnon, le Haut-Allier, la Serre ou encore la Rue. Avec cette crise, sécheresse s'accompagne des mesures de restriction à l'usage de l'eau, interdiction d'arroser les pelouses, les fleurs, interdiction de nettoyer sa voiture ou de remplir sa piscine. Des mesures renforcées depuis 3 jours dans le Puy-de-Dôme et l'Allier, des restrictions pour les particuliers, mais aussi pour les entreprises et les collectivités. Franck Avard est le chef de l'unité territoriale de l'OFB, l'Office national de la biodiversité. Et avec ses équipes, ils font de nombreux contrôles.
6: Alors là, depuis le début de l'année, il y a eu une vingtaine de patrouilles. Les principaux contrôles se font sur les collectivités, sur les industries et également sur les agriculteurs, qui sont les plus grands consommateurs. Pour voir l'utilisation d'eau, pour voir si les horaires sont respectés ou non. On a relevé deux infractions sur le département. Ce sont des collectivités qui n'avaient pas respecté les problèmes d'utilisation de l'eau pour les arrosages des stades. Et puis il y a une autre enquête en cours. Les communes, on a pas mal d'échanges, on a beaucoup de municipalités qui nous appellent pour avoir des précisions sur la réglementation. Il y a peut-être une prise de conscience quand même, on en parle beaucoup. On voit moins de gens qui essayent de gruger délibérément les contrôles.
5: Et c'est 1 500 € l'amende en cas de non-respect des restrictions à l'usage de l'eau, 3 000 € en cas de récidive.
0: Vous prenez toute la carte de France, vous la peignez en rouge, ce sont les prévisions de circulation du jour.
5: Circulation très difficile selon Bison Futé dans le sens des départs. Dans le détail, hein, la 75 entre Clermont-Ferrand et Béziers, circulation dense jusqu'à 15h et même complètement saturée entre 10h et 13h. Et si vous prévoyez de rejoindre la 7 entre Lyon et le sud de la France, là il va falloir être très patient, c'est saturé de 8h à 18h. L'essence va donc servir à faire du surplace sur l'autoroute, d'autant plus rageant quand on voit les prix repartir à la hausse. Conséquence du regain de tension au Moyen-Orient, le prix du litre repasse au-dessus des 2 €. Dans les stations de Clermont-Ferrand, c'est la résignation.
7: Bah, ça fait mal, évidemment. Mais bon, on limite un peu les trajets, bien sûr. Ou on fait attention de limiter un petit peu les distances, oui.
8: Par exemple, là, vous, qu'est-ce qui vous attend ?
7: L'Atlantique, quand même. Après, il y avait d'autres projets, mais je crois qu'on les fera pas à cause du prix de l'essence.
9: On aurait dû prendre de l'essence plus tôt, voilà, c'est tout. On est stoïque, hein. De toute façon, là, c'est parti pour durer un bon moment, hein. On peut pas faire autrement. Mais c'est autant d'argent qui reste de moins dans notre poche, hein, c'est tout. Hein. On est bloqué par ça.
10: Le budget carburant, il est là, il n'y a pas le choix, c'est un des seuls qu'on peut pas toucher. Après, on reste pas enfermé chez soi, on continue d'aller voir les amis, de bouger un petit peu. Au lieu d'aller au bout du monde, bon, ben, on regardera peut-être plus pour aller au département voisin ou des choses comme ça. C'est ce genre de trajet qui change un peu, mais sur la vie de tous les jours, on n'a pas trop le choix. Hein.
5: Et pourquoi pas prendre la route demain ? L'essence sera toujours aussi chère, mais il y aura beaucoup moins de monde sur la route. Simplement quelques difficultés dans le sens des départs, dans le sud-est de la France et en direction des Alpes.
0: Ici, Pays d'Auvergne, il est 9h04. La commune de Plauzat se modernise et tente de redynamiser son centre.
5: C'est un chantier qui doit transformer le bourg de cette petite commune du Puy-de-Dôme, 1 700 habitants. Des travaux sont en cours pour réaménager l'arrière-cour du château, qui sera bientôt la place centrale du village, une place piétonne où pourront s'installer des commerces. Et forcément, c'est un chantier très attendu par monsieur le maire Jean Desvignes.
11: L'enjeu du projet, c'est d'abord de permettre une communication pour les enfants qui vont à l'école ou au pôle enfant jeunesse de l'agglo qui est à côté. Donc une communication piétonne sécurisée pour les enfants en étant déposée plus devant l'école mais déposée pour les plus grandes sur la place du Lavoir. Ça c'est la première chose, d'organiser des fêtes et surtout de réhabiliter le centre-bourg. Parce qu'on s'aperçoit que plus il y a de lumière, plus on voit clair. Et donc, dans le centre-bourg, quand vous mettez une activité qui va venir dans un de ces bâtiments, et ben, ce qui va se passer, c'est que cette activité va amener du monde. Ils vont faire leurs courses chez le boulanger. Ils iront en partant à midi prendre leur sandwich. Et donc, ça fait vivre le commerce et ça fait une dynamique et qui amène du monde. Parce que là, la population, elle continue à augmenter plus doucement qu'à une époque, mais elle continue à augmenter. Là, on va approcher les 1 800 habitants.
5: Coût total des travaux, 350 000 euros, dont 75% de subventions. La région Auvergne-Rhône-Alpes peut par exemple participe à hauteur de 65 000 euros. Et puis sanction alourdie en appel pour le kiné de l'ASM. Anthony Couture avait copé d'un simple blâme après le match contre le Racing 92 pour des gestes provocateurs et insultants. Finalement, la Fédération française de rugby le suspend pendant 2 semaines. De son côté, l'entraîneur du Racing est lui aussi sanctionné, suspendu pendant 1 semaine pour sa nervosité et le non-respect de la zone qui lui était affectée. Pour la météo, c'est la fin du soleil pour aujourd'hui.
0: Oui, puisque le soleil est très peu présent ce matin en Auvergne. On a beaucoup de nuages un petit peu partout. Et puis, dans la journée, le retour des orages et de la pluie.
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0: Attention, prudence. Nous avons actuellement une vigilance jaune pour phénomène orage dans l'Allier, le Cantal, la Haute-Loire et le Puy-de-Dôme. minimum. Donc on le disait, hein, la pluie qui va revenir sous forme d'averses dès la mi-journée, des orages cet après-midi et des pluies qui vont se généraliser en fin d'après-midi et en début de soirée. Soyez donc très prudents. Les températures sont sympathiques. Vous pouvez sortir en t-shirt, mais par contre, on n'oublie pas son parapluie. Ça, c'est très important. Pour les maximales cet après-midi, elles seront comprises entre 32 et 33 degrés. Je vous rassure également, je ne sais pas si c'est rassurant, mais en tous les cas, demain, le soleil sera à nouveau présent. Mais par contre, canicule de nouveau possible en Auvergne, et c'est même quasiment confirmé. Non pas lundi, mais à partir de mardi et pour toute la fin de semaine prochaine. Mais nous n'en sommes pas là. Pour le moment, sur les routes, on sait que ça va être rouge aujourd'hui. On serait très nombreux à partir ou à revenir de vacances, à traverser l'Auvergne. On vous accompagne, bien évidemment, et actuellement, c'est fluide sur les routes d'Auvergne. Et si vous remarquez une difficulté, 04 73 34 2000.
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0: Vous souhaitez annoncer vos manifestations gratuitement, c'est maintenant qu'il faut nous appeler, 04 73 34 2000, et vous pouvez même nous laisser un vocal au même numéro si vous avez WhatsApp. Voilà, et c'est jusque 10h. Pour le moment, c'est Jeanne Masse.

0: Ici Pays d'Auvergne, il est 9h11 avec un instant Jenna. C'était toute première fois pour la suite de la musique. Il y a Michel Fugain qui arrive, mais également vos annonces gratuites pour les événements ce week-end ou le week-end prochain, bien évidemment, au 04 73 34 2000. Et sachez que depuis récemment, vous pouvez également laisser des vocaux, un vocal, on va dire, au 04 73 34 2000 si vous avez WhatsApp. Et d'ailleurs, on nous en a laissé un, le voici, je vous le diffuse tout de suite.
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0: Voilà, avec une première manifestation annoncée.
3: Le dimanche 26 juillet 2026 à 17h dans l'abbatiale Saint-Robert de la Chaise-Dieu aura lieu un concert du Chœur d'Hommes Proforum dirigé par Marius Thuot qui donnera un programme d'œuvres de la Renaissance à la période contemporaine de Thalys, Schubert, Grieg, Sibelius, Rachmaninov. Ce chœur est composé de jeunes étudiants ou jeunes professionnels issus du conservatoire, comme leur chef de chœur d'ailleurs, comme le Conservatoire National Supérieur de Musique de Lyon, et ils chantent donc à voix égale, voix de basse, baryton, ténor, un répertoire donc tout à fait particulier qui sonnera particulièrement bien sous les voûtes de l'abbatiale Saint-Robert. L'entrée est à 12 € avec un tarif réduit à 8 € pour les demandeurs d'emploi, les moins de 18 ans. C'est gratuit pour les moins de 12 ans. Vous pouvez acheter les places sur place ou au bureau d'information touristique de la Chaise-Dieu au 04 71 00 01 16. Et l'adresse mail, c'est lachaisedieu-tourisme@lepuyenvelay.fr.
0: Merci. Vocal laissé donc sur le 04 73 34 2000, le WhatsApp, nouvelle application donc avec votre radio ici Pays d'Auvergne. Vous pouvez également nous appeler directement aussi à ce numéro, hein. Priscilla vous accueille en fait au 04 73 34 2000, et c'est justement ce qu'a fait ce matin Fanny. Bonjour Fanny.
4: Bonjour.
0: Bienvenue sur ici Pays d'Auvergne. Fanny, vous habitez à Ris, c'est pour un vide-maison, c'est ça
4: que
0: vous
4: C'est en... ça. Sur ce week-end, donc de 10h à 17h, samedi et dimanche. Mm-hmm. Ainsi que le week-end prochain, le samedi 1er et 2 août.
0: D'accord.
4: Donc, 11h.
0: Quand vous parlez de vide-maison, c'est une adresse précise ou c'est dans,
4: oui, tout
0: dans
4: à
0: une
4: fait.
0: Rue? Expliquez-nous un petit peu.
4: Ben, moi, je suis 17 Place de la Mairie, à Ris, 63 290.
0: Donc, voilà. 17 Place de la Mairie ce week-end et le week-end prochain également, 10h-17h, hein, vous avez signé.
4: C'est ça même.
0: Eh bien, écoutez, c'est noté, Fanny, et puis si éventuellement vous souhaitez avoir l'adresse précise, vous nous recontactez, hein, bien évidemment, vous qui nous écoutez. Fanny, on vous souhaite un bon vide-maison ce week-end.
4: Eh ben, je vous remercie beaucoup et puis vous, une très belle journée et un bon week-end.
0: Merci bien. Vous aussi, vous souhaitez annoncer votre manifestation ou un vide-maison, hein, par exemple, comme Fanny, vous nous appelez 04 73 34 2000. Et pour le moment, c'est la musique. Voici Michel Fugain avec son Big Bazar, tiens, je pense, dans les années 70. Voici Fait comme l'oiseau. Bonne matinée avec ici Pays d'Auvergne.

0: Michel Fugain et son Big Bazar, fait comme l'oiseau sur Ici Pays d'Auvergne, à suivre côté musique, le groupe Queen.
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0: Et vos annonces de manifestation jusque 10h au 04 73 34 2000. Et si vous avez la possibilité de laisser également un message vocal, vous le faites à ce même numéro avec WhatsApp. Pour le moment, c'est les appels téléphoniques. On va accueillir Serge de Manza. Bonjour Serge.
2: Oui, bonjour.
0: Bienvenue, vous allez nous parler d'un concours de pétanque.
2: Oui, demain après-midi, on organise un concours de pétanque, le challenge Alzate à Manza, au Doubleau l'Église. Les inscriptions ont lieu à partir de 13h30 jusqu'à 14h25. Donc c'est avec licence, arbitre officiel, il y a restauration sur place, tambola et tout.
0: Donc inscription demain 13h30, 14h25, c'est précis pour ensuite démarrer le tournoi. Vous attendez combien de personnes en gros, comment ça se passe pour l'organisation?
2: Ben environ, nous on attend à peu près 86 équipes.
0: Mm-hmm. D'accord, 86 voilà, quand même.
2: Oui, ça fait pas mal de monde déjà. Les inscriptions, c'est 10 euros par équipe.
0: Oui.
2: Voilà.
0: 10 euros par équipe, c'est pas la première année que vous organisez ce concours de pétanque, je présume, à Monza.
2: Non, ça fait plusieurs années que ça dure le challenge. Ça fait plusieurs années.
0: Donc vous avez des habitués qui viennent régulièrement.
2: Oui, on a des habitués de la région, un peu de la Creuse, un peu de l'Allier, tout ça.
0: Bon, il y a quelque chose à gagner à l'issue de ce tournoi? Dites-nous,
2: et
0: Serge.
2: Ben, chaque partie gagnée, vous gagnez une mise. Par exemple, la première partie, vous gagnez 10 euros et ainsi de suite en augmentant dans la somme, dans les sommes.
0: Eh, donc c'est un peu du pouvoir d'achat là que vous proposez, voilà. Hein, Serge.
2: Voilà. Ouais,
0: bon, c'est noté. Hein, donc pour ce tournoi, ce concours de pétanque, hein, demain après-midi à Manza, inscription donc avant le concours entre 13h30 et 14h25. Merci Serge de nous en avoir parlé.
2: C'est moi.
0: Bon
2: merci,
0: concours.
2: Au revoir, bonne journée.
0: Au revoir. Vous aussi, hein, vous souhaitez annoncer votre manifestation, n'hésitez pas, hein, que vous habitiez actuellement dans l'Allier, le Cantal, la Haute-Loire ou le Puy-de-Dôme, 04 73 34 2000. C'est le numéro qu'a composé Jeanne également. Bonjour Jeanne.
3: Oui, bonjour à vous, bonjour à l'équipe.
0: Bienvenue, vous êtes une habitante d'Issoire.
3: Oui.
0: Et c'est là que va se passer une rencontre artisanale et gourmande, c'est ça?
3: Oui, tout à fait. Donc, sur 3 jours,
0: ouais.
3: À compter du vendredi 31 juillet, de 14h à 22h, puisque nous accueillons les vendredis soirs. Mmh. Le samedi, donc, de 9h à 19h. Et le dimanche, de 10h à 18h. Alors, nous allons accueillir, bien sûr, beaucoup de choses. Hein. Ça, beaucoup de découvertes. Au niveau du petit artisanat, des métiers gourmands, à savoir charcuterie, d'Auvergne, bien sûr, et puis les frais, les fruits rouges de la ferme de Parpassé au Broc. Atelier, alors cette année, nous accueillons un atelier de fabrication de papier, et c'est bien sûr le célèbre moulin Richard Debat que nous allons accueillir, où chaque participant repartira avec sa propre réalisation, mais l'atelier sera payant puisque ce sont eux qui fournissent tout le matériel. Et puis, ça s'arrête pas là, puisque nous allons accueillir aussi le vendredi, samedi, dimanche, la découverte des plantes d'Auvergne à travers un herbier. Identification aussi de l'ambroisie avec comme partenaire la Fredon, qui est basée à Marmilla. Et nous allons avoir le samedi déambulation d'orgue de Barbarie.
0: D'accord.
3: Prestation musicale avec duo et demi-arrangement jazzy sur des standards du jazz et de la pop. Et le dimanche, alors ça, on y tient, folklore historien viendra faire une superbe prestation comme il le fait à chaque fois. Donc, ce qu'il faut savoir, c'est que les entrées sont gratuites, bien sûr, et puis venez voir le travail de nos petits artisans, c'est super ce qu'ils font.
0: Oui, parce que c'est local en plus. Jeanne, une chose, parce que vous avez parlé des ateliers, est-ce qu'il faut obligatoirement s'inscrire à l'avance ou on peut venir sans inscription à ces ateliers?
3: Non, sans inscription, aucunement.
0: Okay. Bon, ben, parfait.
3: Moi, donc il y aura Moulin Richard Debat, moi je propose par contre la découverte du killing.
0: C'est quoi ça?
3: du, pa- du papier roulé.
0: D'accord, le papier roulé là aussi découverte, voilà. Avec Jeanne, donc à Issoire. On a bien noté, c'était le week-end prochain, ça démarre dès le vendredi midi et jusqu'au dimanche soir pour ces rencontres artisanales et gourmandes. Jeanne, on va vous souhaiter un bon week-end.
3: Et à vous aussi.
0: Et puis à très vite sur ICI Pays d'Auvergne. Au revoir.
3: Au revoir, merci.
0: Voici Queen, en attendant.

0: extrait de l'album The Works. C'était en 84, mais ça n'a pas pris de ride. C'était le groupe Queen avec I Want to Break Free.
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0: Annoncez vos manifestations gratuitement jusqu'à 10h au 04 73 34 2000. C'est le numéro qu'a composé Fabienne. Bonjour Fabienne.
3: Bonjour.
0: Bienvenue, vous habitez à Saint-Genès-Champanel. Est-ce que c'est là que va se dérouler le trail ?
3: Et non, pas du tout.
0: Ah.
3: J'habite, mais mon village de cœur, c'est la Tour d'Auvergne.
0: Bon, et donc c'est là où va avoir lieu ce trail, c'est ça ?
3: Oui, c'est le trail de la Reine Margot.
0: Trail de la Reine Margot. Alors pour ceux qui ne connaissent pas le trail, expliquez-nous un petit peu en quoi ça consiste. C'est bon, c'est sportif déjà, c'est clair.
3: Voilà, c'est sportif. On a deux parcours, 12 et 24 kilomètres.
0: D'accord.
3: Avec bien sûr du dénivelé, à la Tour d'Auvergne, du dénivelé. Et c'est, ben il faut courir pour être récompensé à la fin avec, à l'arrivée, une pompe.
0: Une pompe ?
3: Eh oui, alors une pompe, tout le monde croit qu'on va leur faire encore un effort physique,
0: ouais.
3: Et non, une pompe c'est une crêpe de blé noir.
0: Ah bah oui, vous nous rassurez là, je préfère oui. Ce genre de pompe alors. Fabienne, dites-moi, ça va se dérouler quand ce trail ?
3: Alors le dimanche 2 août.
0: Le 2 août, d'accord.
3: Voilà, le soleil sera de la partie, et le premier départ du 24 km est à 9h.
0: Oui, donc
3: Oui, pardon.
0: Non, mais allez-y, je vous écoute.
3: Et les bénéfices seront reversés à la Ligue contre le cancer.
0: Si on souhaite...
3: c'est un trail caritatif.
0: Si on souhaite y participer, comment ça se passe, Fabienne ? Parce que est-ce qu'on peut s'inscrire le jour même en venant, le 2 août, ou alors il est impératif de s'inscrire à l'avance ?
3: Non, c'est mieux à l'avance.
0: Ouais.
3: Sur le Facebook du Trail de la Reine Margot, ou sur le site de Irene 63.
0: Ok.
3: Par ailleurs, il y a aussi des courses enfants.
0: Oui, parce que justement, j'allais vous poser la question, est-ce que c'est ouvert vraiment à tout le monde ? Donc, on peut venir en famille, c'est ça ?
3: Voilà, oui. Il y a la course enfants qui se déroule autour du lac. Pendant que les parents courent, les enfants courent aussi.
0: Ok, et au niveau de la distance pour les enfants, c'est combien par rapport aux 12 et 24
3: adultes ? C'est par rapport à leur catégorie, donc ça va de 600 mètres à 3 km, 3 km 6 même.
0: Bon, donc le 2 août prochain, impératif de s'inscrire en allant sur le Facebook donc du Trail Reine Margot.
3: Voilà.
0: Fabienne, quelque chose à rajouter en plus par rapport à ce trail, par exemple ? Ça va durer combien de temps ? En gros, c'est le temps qu'on fait les 12 ou 24 kilomètres, en gros.
3: Voilà, c'est ça. Il n'y a pas de barrière horaire, oui. On leur laisse profiter du magnifique spectacle. Là-haut, on voit le Sancy, il va faire beau, il y a plein de belles choses. Et c'est des beaux petits chemins.
0: Et puis surtout, il fera peut-être un petit peu plus frais aussi.
3: Oui, aussi, oui. Il fait toujours un peu plus frais, enfin, on va dire un petit peu plus, mais bon, ça dépend là maintenant, à 1000 mètres.
0: Bon, entendu, en tous les cas, le message est passé. Fabienne, on va vous souhaiter une excellente journée à Saint-Genès-Champanel, et puis vous revenez annoncer vos événements quand vous le souhaitez, d'accord ?
3: Merci, c'est gentil, bonne journée.
0: Au revoir. Si vous aussi, vous avez un événement, quel qu'il soit, à signaler, ça peut être dans l'Allier, dans le Cantal, la Haute-Loire même, hein. Je pense par exemple à Brioude, ou en Puy-de-Dôme, 04 73 34 2000.
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0: Le duo 2026, Grand Corps Malade, featuring Stiletto de son vrai nom, Laure Gonnet, c'était le prochain rêve et à suivre côté musique. Sur Ici Pays d'Auvergne, ça sera Étienne Dao.
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0: Bleu comme toi, titre de 1988, extrait de son album Pour nos vies martiennes. Pour la suite de la musique, il y a notamment Eddie Mitchell.
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0: Bonjour Christine.
3: Bonjour.
0: Bienvenue sur Ici Pays d'Auvergne. Christine, je suis un petit peu en retard. C'était votre fête hier. Je vous la souhaite avec un jour de retard. Bonne fête, Christine.
3: Je vous remercie. C'est gentil de votre part.
0: Je vous en prie. Vous habitez à Gerza et vous allez donc nous présenter une manifestation. Expliquez-nous un petit peu, Christine.
3: Alors, cette manifestation, elle se trouve sur la commune de Chabaron-sur-Morge.
0: Mm-hmm.
3: Et ça se passe ce week-end. C'est la 23e édition. Et c'est sur la commune de La Moutade.
0: Alors, c'est où ça, pour ceux qui ne connaissent pas?
3: Alors, La Moutade, je ne sais pas si vous connaissez Cellule. Sinon, après, vous avez Experse un petit peu plus loin.
0: Mm-hmm.
3: Donc, c'est dans ce coin. Chaque année, nous faisons cette fête. Et l'avantage, c'est qu'on peut déguster des bavettes à l'échalote qui sont succulentes parce que c'est de la viande de région.
0: Bon,
3: bien ici. Et vous avez aussi plein de. Vous avez un vide-grenier et vous avez plein de choses pour les enfants, pour les adultes. Nous faisons aussi des frites avec des hot dogs, merguez et saucisses. Et vous avez plein de produits régionaux. Alors ça, c'est superbe parce que vous avez du fromage, vous allez avoir du bon pain qui est fait justement sur la commune de Chabaron-sur-Morge. Il est excellent et donc ça peut permettre de faire découvrir plein de choses. Et le soir, nous avons une soirée mousse pour ceux qui veulent bien s'amuser.
0: Vous allez rappeler plein de souvenirs aux gens. Mais bon, c'est juste à côté des Perses, donc vous avez dit. Christine, ça se passe quand? Vous n'avez pas si.
3: Eh ben, ça se passe à partir d'aujourd'hui et demain. La soirée mousse, c'est ce soir à partir de 22h.
0: OK.
3: Et demain aussi également. Là, pour le moment, nous avons quelques nuages, mais il fait très très bon.
0: Bon, donc pour tout ce week-end, direction donc cette manifestation, juste à côté des Perses, rappelez juste la commune.
3: La commune, c'est Chabaron-sur-Morge.
0: Voilà, oui, il se passe plein de choses tout le week-end.
3: Et vous n'êtes pas loin de Clairland, vous n'êtes pas loin d'Ensa, d'Experse, c'est du côté de Rion, mais en allant sur Ensa et Experse. Hein.
0: Vous savez que vous allez pouvoir vous positionner dans un office de tourisme, Christine, je le sens là.
3: Ah bon? Alors ça sera une prochaine vocation. Là aujourd'hui, je vais cuisiner. Je vais faire des frites, des frites, des frites.
0: Des frites, des frites, ouais, ça me rappelle un film ça. Christine, je vous souhaite une excellente journée. Donc à faire des frites, des frites, des frites.
3: C'est super ici, Pays d'Auvergne, ça fait

0: des années que j'écoute et franchement, vous êtes tous géniaux.
1: Merci, merci Christine pour votre fidélité. Passez un excellent week-end et encore bonne fête.
0: Je vous remercie de même. À très bientôt. Bon, au revoir.
1: Au revoir. Si vous aussi, comme Christine, vous souhaitez annoncer votre manifestation, c'est gratuit. Il suffit simplement de nous appeler 04 73 34 2000. Et à ce même numéro, vous pouvez même laisser un vocal grâce à WhatsApp 04 73 34 2000.
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1: 9h42, si vous venez nous rejoindre, vous êtes les bienvenus avec vos manifestations jusqu'à 10h. 04 73 34 2000, voici Eddie Mitchell.

9h45, ici Pays d'Auvergne avec Eddy Mitchell sur la route de Memphis, avec une sacrée discographie hein, quand même, Eddy Mitchell, alias Schmoll. 40 albums studio et 17 albums enregistrés en public. Rien que ça. Bon, côté musique à venir, on a Jean-Louis Aubert qui va arriver. Mais avant cela, vous avez encore quelques minutes pour annoncer vos manifestations, quelles qu'elles soient. En Auvergne, hein, ça peut être dans le Cantal, dans le Puy-de-Dôme, 04 73 34 2000. Et à ce numéro, si vous avez WhatsApp, vous pouvez même laisser un vocal, 04 73 34 2000. Voici Jean-Louis Aubert, chose promise, chose due. Hein. Les plages, on part sur les plages, tiens. Et peut-être un peu moins chaud, on aura un petit peu de vent peut-être. Hein.

0: Ici Pays d'Auvergne, vos chansons préférées toute la journée avec donc l'ex-chanteur de Téléphone, c'était Jean-Louis Aubert, et ce titre de 1987, Les Plages. Bon, c'est terminé pour vos manifestations ce matin, mais on revient demain à 9h, donc demain dimanche entre 9h et 10h, 04 73 34 2000, et à tout moment, vous pouvez nous laisser sur ce même numéro 24h sur 24. Si vous avez WhatsApp ou Messenger, vous nous laissez un vocal et on se charge de le récupérer dans les plus brefs délais et on le diffuse bien évidemment. Ça peut être pour n'importe quelle manifestation en Auvergne. 04 73 34 2000.
1: Alors, on n'attend pas Patricia ?
0: Oui, on va retrouver Patricia Farah qui rencontre aujourd'hui une joyeuse famille venue passer juste un week-end à Mur-à-le-Caire. C'est au camping Le Panoramique pour un événement très spécial.
2: Ça serait pas l'heure de l'apéro, là ?
3: Bonjour !
2: Il n'y a pas d'animal qui mord, tout ça ?
3: Non, il n'y a pas.
4: On va voir la petite, là, peut-être.
2: Bonjour, Ève.
5: Bonjour.
6: Bonjour Patricia, moi c'est Valérie.
2: Bonjour Valérie, bonjour Sylvain.
3: Margot.
2: Et bonjour Margot. Alors que faites-vous là ?
6: Donc nous sommes venus en famille au camping pour soutenir l'ouverture du food truck d'une connaissance de ma fille qui s'appelle Miam, le food truck. Voilà, donc ils vont intervenir une fois par semaine au camping Le Panoramique. Donc nous en avons profité pour venir un week-end. Voilà, nous sommes une douzaine là.
2: Et en attendant vous, c'est pas l'heure du Miam, hein ?
5: Non, c'est l'heure de l'apéro.
2: C'est parce qu'il fait chaud.
5: Voilà.
7: Exactement. On soutient Coco et Jo dans leur début d'aventure. On croit en eux. Donc on est à fond derrière eux.
2: Et alors, comment ça va se concrétiser ? Parce que c'est pas le tout de les soutenir moralement.
7: On va commander en nombre. On va tout goûter. La carte est très alléchante. Et je suis sûre qu'on va se régaler.
2: Bonjour Papy Moto.
8: Ça y est, vous connaissez toute la famille alors ?
2: Mais moi je vous suis. Hein. Je voulais le suivre, mais il est parti à la douche.
6: Il est parti se changer. Oui.
2: Moi, je ne veux pas le suivre à la douche.
6: En moto, on est très couverts. Donc
2: Patricia,
6: il doit avoir très très chaud.
2: C'est vous qui dormez avec Papy Moto ?
9: Oui, je vais dormir avec Papy Moto. C'est d'ailleurs, à la base, c'est presque un fantasme, mais aussi une telle contrainte. Que je sais pas encore trop comment je vais pouvoir appréhender ce moment où on va tous les deux rentrer dans cette chambre et devoir déjà se dénuder. Vous voyez que c'est pas bien compliqué pour moi.
2: Il vous reste plus grand chose à enlever, c'est vrai.
9: Voilà, c'est ça. Mais bon, il va quand même falloir se mettre à l'aise à un moment donné. Donc,
2: ouais, donc ça va être une grande soirée, hein, une inauguration, une première au lit avec Papy Moto.
9: Un espoir.
2: Bah écoutez, je vous souhaite vraiment beaucoup de bonnes émotions. Hein,
7: et... Merci Patricia.
5: Merci.
2: Et puis Chin.
7: Amiam.
2: Amiam.
0: Oui, Miam. Patricia Farah, donc au Panoramique, le camping à Mur-à-le-Caire. Toujours en bonne compagnie, de toute manière. Allez, dans quelques instants, la suite de la musique, c'est même tout de suite. Voici Michael Jackson arrivé avec Remember the Time en ce samedi matin. Bonne matinée avec ici Pays d'Auvergne.

0: Michael Jackson, Remember the Time, c'est l'occasion de vous rappeler l'anniversaire de son neveu, Jafar Jackson, chanteur et donc neveu de Michael Jackson, qu'il incarne d'ailleurs dans le film sorti cette année, Michael. Et pour votre information complémentaire, eh bien Jafar Jackson, c'est le fils de Jermaine Jackson, le frère de Michael.
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0: 9h57, oui, que vous soyez en vacances, et là, bonne chance à vous, c'est de la chance, bah oui, et où alors, si vous travaillez, on vous accompagne tout l'été avec la meilleure musique aussi, les meilleurs souvenirs, Ace of Base, en retour, début 90, avec The Sign.

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1: Merci de votre fidélité ici Pays d'Auvergne. Il est 10h. L'info avec Célestin Navarro. Et dans l'actualité, des pompiers du Puy-de-Dôme sont en route pour prêter main forte à leurs collègues de Gironde.
2: Une quinzaine d'hommes et deux camions incendies sont partis ce matin pour la Gironde où plus de 19 000 hectares de végétation ont brûlé. 140 000 personnes évacuées au total, c'est l'équivalent de la population de Clermont-Ferrand. Le feu se dirige vers Bordeaux. 7 communes de la métropole ont été évacuées. L'armée a été appelée en renfort. Dans les Landes, un autre feu a parcouru plus de 3 500 hectares. Des pompiers du Cantal, du Puy-de-Dôme et de l'Allier sont également en route vers le Var, où le feu de Pontevest n'est toujours pas fixé. Il progresse, 3 250 hectares ont brûlé. Et si les feux se multiplient, c'est parce qu'il manque de l'eau. Ça se voit partout quand on parcourt l'Auvergne. Les prairies sont jaunes et les ruisseaux sont à sec. Dans le Cantal, le bassin versant de la Sumène est passé en état de crise, comme le sont déjà l'Alagnon, le Haut-Allier, la Serre ou encore la Rue. État de crise aussi dans de nombreux cours d'eau du Puy-de-Dôme et de l'Allier. Les préfectures prennent des mesures de restriction à l'usage de l'eau, interdiction d'arroser ses massifs de fleurs, interdiction de nettoyer sa voiture ou encore de remplir sa piscine. Accident de trottinette dans les rues de Vichy. Hier, un homme de 50 ans s'est gravement blessé. Il a perdu le contrôle de son engin dans le centre-ville. Il a dû être héliporté en urgence absolue au CHU de Clermont-Ferrand.
1: Le village de Plauza fait peau neuve.
2: 1700 habitants et bientôt une place centrale piétonne. C'est l'arrière-cour du château qui est en train de se transformer avec bientôt des commerces, un chantier à plus de 350 000 euros financé en partie par la région pour un peu moins de 20%. Et puis 20e étape du Tour de France aujourd'hui, avant-dernier jour de course, 170 km, 3 cols hors catégorie avec comme hier une arrivée en haut de l'Alpe d'Huez. Hier c'est le maillot jaune Tadej Pogačar qui a remporté la 19e étape. Au classement général, il compte 7 minutes 11 secondes sur son premier concurrent Remco Evenepoel. Et la météo, c'est un peu de pluie pour aujourd'hui, Frédéric.
1: Oui, alors justement, je tourne ma tête et actuellement, on a un rayon de soleil sur Clermont-Ferrand. C'est peut-être pas le cas partout parce qu'il y a beaucoup de nuages en ce moment en Auvergne, mais ça va très vite se charger tout au long de la journée avec le retour des pluies, donc des averses pour le milieu de journée en Auvergne et puis des orages aussi. Soyez très prudents, on est en vigilance jaune pour phénomène orage, aussi bien pour l'Allier, pour le Cantal, pour le Puy-de-Dôme et puis également la Haute-Loire. Pour les températures aujourd'hui, très sympathique ce matin. On est déjà autour de 24 à 25 degrés. Les maximales cet après-midi, 32 à 33 degrés. Et sur les hauteurs, vous serez donc à 24, entre 24 et 27 degrés. Pour la suite, demain, retour du soleil avec des températures bien au-dessus des normales de saison. Et puis la canicule revient dès mardi prochain dans la région. Sur la route, ça va être rouge aujourd'hui, notamment sur les autoroutes. Soyez donc très prudents. Et je vous rappelle que si vous souhaitez, si vous remarquez des difficultés, vous pouvez nous appeler, hein, 04 73 34 2000.
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4: Quelles sont les conséquences des épisodes de sécheresse et de canicule répétés sur la biodiversité? Réponse dans un instant dans la balade H2O en compagnie du naturaliste Gérard Guillot, créateur du site internet Zoom Nature.

0: tous les champs de l'Hippolaïs polyglotte et de la tourterelle des bois, entre autres. Nous sommes sur la commune de Saint-Mion en compagnie de Gérard Guillot, avec qui nous allons nous intéresser à un sujet qui occupe pas mal les esprits des naturalistes, à savoir les incidences, les conséquences du changement climatique et surtout les canicules répétées en période estivale, les sécheresses également, et quelles incidences ont ces phénomènes météorologiques et climatiques sur la biodiversité, que ce soit au niveau animal et végétal. C'est ce que nous allons voir à travers la baladage de zoo. Et on va rejoindre Gérard, qui n'est pas très très loin de nous, dans une prairie.
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0: Gérard Guillot, bonjour.
3: Bonjour.
0: Nous sommes dans une prairie entourée d'une belle haie. Et quand on est un petit peu observateur, on voit des arbres qui ont des signes de faiblesse. Est-ce qu'on en a là les premiers signes des conséquences des canicules et sécheresses répétées que nous subissons depuis quelques années?
3: Ah ouais, tout à fait. Là, c'est ce qu'on appelle le dépérissement. Donc, c'est des arbres qui sont pas complètement morts, mais qui en ont plus pour longtemps, entre guillemets, hein, qui sont la cime est complètement sèche. Et ça, c'est un des signes les plus visibles, mais il y en a plein d'autres qui sont beaucoup moins visibles. Et ça, c'est un problème. Des effets du changement climatique global au niveau, on va globaliser, dire tout ce qui tourne autour des précipitations et de la chaleur, quoi. Parce que c'est tellement imbriqué, ça a tellement de conséquences que tout ça donc impacte la végétation et indirectement après les animaux, tout l'environnement qui va avec ça.
0: Mais parce que si les hommes souffrent de la chaleur, la nature aussi, et c'est ce que nous allons voir à travers cette balade.
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0: Gérard, donc on s'intéresse à l'incidence du changement climatique sur la biodiversité. On le voit ici, donc on est sur une prairie qui reste encore relativement verte parce que le printemps a été suffisamment pluvieux, mais on voit aussi que ça évolue très très vite.
3: Ah oui, là, la prairie en question, ok, elle est verte, mais c'est une prairie qui a été fauchée il y a presque un mois, entre parenthèses, beaucoup plus tôt que d'habitude. Et donc, elle a été fauchée, mais donc il y a du regain, comme on dit, c'est-à-dire des herbes qui repoussent, mais là on sent que ça ne va pas aller plus loin, quoi. Le regain, il va rester à quelques centimètres de hauteur, et ça y est, là, ça, avec ce qui s'annonce, ça va être fini. La prairie n'aura pas une deuxième période de flamboyance, on va dire, avec des floraisons, etc.
0: Ouais, et on sent que c'est très sec, quand on marche, on l'entend.
3: Ah ben, on a la litière, là, les feuilles sèches, les feuilles de graminées sèches, et la mousse qui est complètement sèche, quoi. Et si on gratte le sol, et c'est bien ça le problème. Les gens ont tendance à croire, ils se disent, oh, cet hiver, il a plu, des cordes, etc. Oui, ça a chargé les nappes, ok, mais les sols, c'est-à-dire la partie superficielle, les 30 premiers centimètres dans lesquels les racines des plantes se développent, et ben les sols, eux, sèchent très vite, parce que les nappes, elles sont plus en profondeur, et donc elles sont importantes pour les arbres, mais toutes les plantes herbacées, puis même les jeunes arbres, les arbustes, qui ont un enracinement beaucoup moins profond, eux, ils sont impactés très très vite.
0: Ouais, et puis nous, à l'inverse des plantes, quand on a trop chaud, on peut se mettre à l'ombre, alors que les plantes, elles sont là où elles sont poussées.
3: Hein. Et ça, on en parlera tout à l'heure. Là, on touche à un problème clé qui est le problème de l'adaptation. Parce que c'est le gros mot qu'on a inventé là depuis peu pour l'espèce humaine. On va s'adapter au changement climatique. Entre parenthèses, comme si on se disait, bah oui, c'est bon, on va continuer comme avant et puis bah, on va s'adapter, donc tout est sauvé. Ok, il faut s'adapter, mais c'est pas ça la vraie solution. La solution, c'est d'arrêter le système, de faire off et d'arrêter de...
0: On n'en prend pas le chemin, Gérard.
3: Non, pas du tout. Et donc, oui, les plantes, elles peuvent pas... Alors, si, elles peuvent se déplacer, mais à long terme, c'est-à-dire que quand elles vont produire des graines, les graines vont pouvoir aller éventuellement s'installer ailleurs si elles sont transportées plus loin, vers des endroits plus favorables, etc. Les animaux, eux, ils peuvent se déplacer, et encore, si on prend des papillons, même des papillons qui volent, ils ont un rayon de dispersion qui est de l'ordre souvent du kilomètre ou de quelques kilomètres. Alors, des espèces, ça va beaucoup plus loin, mais la majorité des insectes, en fait, ils se déplacent dans des rayons relativement court. Mais, effectivement, année après année, alors là aussi, c'est un autre aspect qu'on va évoquer, c'est le temps. Le temps nécessaire pour que des espèces migrent vers le nord, aillent ou en altitude. Parce que ça, c'est le gros truc. On dit, oh, ben, les espèces, elles vont se déplacer, elles vont aller vers les endroits plus favorables. Ben oui, mais il faut pour migrer, il faut du temps. Et puis, il faut aussi des espaces. faut que l'endroit où on va migrer soit favorable aux espèces. Si c'est des environnements, si c'est les grandes plaines cultivées de Limagne, il y a plein d'espèces qui peuvent pas traverser des zones comme ça, parce que c'est un désert. À l'échelle des animaux, c'est un désert, quoi.
4: On va avoir le temps de développer tout ça à travers cette balade. On voit que le sujet est vaste et qu'il y a des tas de possibilités à évoquer, des tas de sujets, d'angles à évoquer. Et c'est ce qu'on va faire. On va aller en direction d'une ancienne carrière qui est située à Saint-Mion, qui est un milieu très sec justement, et on va voir comment se passent les choses là-bas.

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1: Nous sommes sur la commune de Saint-Mieux en compagnie du naturaliste Gérard Guillot et nous évoquons en fait les conséquences des canicules répétées en période estivale, des sécheresses également, conséquences sur la flore et la faune. Gérard, nous sommes ici dans un site géré par le Conservatoire d'Espaces Naturels Auvergne, un coteau sec. Est-ce que vous pouvez nous expliquer où on se trouve exactement?
2: Eh bien, on se trouve là au-dessus de, sur le coteau qui domine Saint-Mieux, donc une pente rocheuse, rocailleuse, avec d'anciennes carrières et un paysage presque méditerranéen, hein, des chemins ravinés, donc une ambiance vraiment très chaude et très sèche naturellement, mais du coup avec le changement climatique là ça amplifie les effets naturels de l'exposition, c'est exposé plein sud, une roche fissurée qui laisse passer l'eau, et ça c'est un aspect qui est très important pour bien comprendre les conséquences, c'est qu'il y a des gens qui disent les endroits vont devenir secs, mais là il y a des plantes qui ont l'habitude de ça, etc. Bon, là on a vu en montant par exemple des plantes grasses qui poussent dans ces milieux-là, des orpins et des choses comme ça. Les orpins, effectivement, ils sont adaptés à des milieux secs. Sauf que, même en étant adaptés aux milieux secs, ils ont une gamme de tolérance qui est bien précise et qui n'est pas si grande que ça. C'est-à-dire qu'ils peuvent tolérer des sécheresses prolongées, ok, mais si la sécheresse commence beaucoup plus tôt au printemps, comme c'est le cas cette année, là, ils n'ont pas l'habitude de ça. Et donc, eux, très vite, ils vont aussi souffrir et progressivement être éliminés, séchés, disparaître. Donc, autrement dit, c'est cette croyance un peu naïve de dire que les plantes et les animaux, c'est exactement pareil, chaque animal a une gamme de tolérance thermique, de chaleur, d'humidité, ils ont besoin plus ou moins d'eau, mais même ceux qui sont adaptés à des milieux très secs, ils peuvent pas survivre au-delà d'une certaine température. Et nous, humains, c'est pareil. Au-delà de 50 degrés, notre corps, il ne supporte pas. Si on reste plusieurs heures dans des températures comme ça, sans forcément être en plein soleil, mais simplement une ambiance thermique au-delà de 50 degrés, notre corps, il ne supporte pas. Nos cellules à l'intérieur vont mourir petit à petit, progressivement. On va pas mourir comme ça d'un seul coup, mais au bout de quelques heures ou quelques jours d'exposition à plus de 50 degrés, le corps ne supporte pas.
1: On a
2: tous nos limites, c'est exactement ça. Et ces limites, on ne peut pas les dépasser. Même en disant, je vais m'adapter, Alors, si nous, on peut les dépasser en se mettant des vêtements isolants, en se mettant dans des maisons isolées, etc. Mais ça, les animaux, ils ne peuvent pas le faire. Ouais. Et les végétaux, encore moins.
1: Hein. Il pourrait y avoir une adaptation animale ou végétale, mais sur des temps géologiques beaucoup plus longs qu'aujourd'hui. Parce qu'en réalité, on a précipité les choses, là.
2: Exactement. Et c'est ça, c'est le temps. Le facteur temps, c'est que tout ça va à une vitesse folle et beaucoup plus vite que ce qu'on avait prédit il y a même encore 10 ans. Et Dieu sait s'il y a des gens qui critiquaient le GIEC en disant ils disent n'importe quoi, etc. Sauf que ce qui se passe va beaucoup plus vite que les prévisions même du GIEC. Et ça s'accélère. Et c'est bien ça qui affole les climato-sceptiques, c'est qu'ils se rendent compte de plus en plus qu'ils sont nés dans le guidon, là, et qu'ils peuvent plus de moins en moins nier ça. Donc ils se réfugient dans des arguments pas possibles. Mais il n'empêche que la réalité, elle est là et elle s'accélère. Et effectivement, le monde vivant aura le temps de s'adapter, mais sur un moyen terme ou un long terme. Et entre-temps, il va y avoir plein de dégâts collatéraux, c'est-à-dire des espèces qui vont disparaître localement ou totalement.
1: C'est déjà le cas. Hein.
2: Ça, on l'observe très très fortement. Hein. Alors, si vous ajoutez à cela le changement global, c'est dans le changement global, l'impact humain, les pesticides, la pollution générale, les dérangements, l'urbanisation, etc. Tout ça surajoutant au changement climatique, là, l'effet est catastrophique et c'est pas par hasard si on a observé un déclin, par exemple, des populations d'insectes. Mais très global, hein, un déclin de plus de 60% à 80% selon les régions.

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1: Nous sommes sur la commune de Saint-Myon, au bord de la Limagne, en compagnie de Gérard Guillot, naturaliste que vous connaissez bien si vous nous accompagnez régulièrement dans les balades H2O. Et avec vous, Gérard, on s'intéresse aux conséquences des canicules répétées, des sécheresses également, conséquences elles-mêmes du changement climatique sur notre environnement, sur la biodiversité de notre environnement, que ce soit la flore ou la faune. On a préalablement évoqué les insectes et on s'est arrêté lors de notre dernière étape sur l'idée effectivement des impacts de ce changement climatique sur les insectes. On voit autour de nous butiner des abeilles sur des fleurs de ronces qui donneront ensuite les murs. Les butineurs font partie des insectes, alors il y en a d'autres, hein, mais qui subissent réellement les conséquences de ces sécheresses.
2: Et oui, et alors les sécheresses, ça les impacte indirectement parce que si la végétation est impactée, si la végétation grille dès le printemps, pensez aux prairies par exemple, si elles grillent dès le printemps très tôt, et ben ça veut dire pas de fleurs. Donc pas de fleurs, pas de nectar, pas de pollen, pas possible d'une part de se nourrir eux-mêmes, parce que pour voler pour une abeille ou un bourdon, peu importe, un papillon, ça coûte énormément d'énergie, donc il faut absolument avoir du sucre, et le sucre c'est le nectar, et puis éventuellement aussi ramasser du pollen pour aller nourrir les futures larves dans la ruche. Donc ça veut dire que pas de nourriture, et ben donc les colonies vont s'effondrer, les espèces vont s'effondrer, les chenilles vont plus avoir d'herbe ou de plantes pour se nourrir, manger les feuilles et ainsi de suite. Donc c'est des effets en cascade. De toute façon, tout part de la végétation, hein. Toutes les chaînes alimentaires, tout le système écologique est basé sur, à la base, la végétation, et puis après, les animaux qui s'en nourrissent, les parasites, les prédateurs, etc. Tout ça s'enchaîne. Donc si on touche dès le départ, ça va en cascade.
1: Ouais, c'est une chaîne alimentaire assez complexe, mais à l'équilibre extrêmement précaire et instable. C'est-à-dire que le moindre petit problème peut avoir des incidences graves pour tout cet ensemble.
2: Et oui, ça se répercute de partout, avec un autre effet en plus qui s'accentue sur les insectes, c'est que les insectes, c'est des animaux qu'on qualifie, entre guillemets, à sang froid. Ça veut dire qu'ils se chauffent avec l'énergie solaire. Ils chauffent leur corps avec l'énergie solaire. Sauf que si vous êtes en période de canicule et qu'il fait vraiment très très chaud, eh ben, vous atteignez la surchauffe, et quand il fait vraiment très chaud, les insectes cessent de s'activer eux aussi, parce que là ils risquent d'être tués par l'excès de chaleur. Les reptiles, c'est pareil, on l'oublie trop, hein. Les vipères, les couleuvres, etc., elles se mettent au soleil pour se chauffer les matins, mais si jamais il se met à faire trop chaud, et ben leur corps peut dépasser les fameuses limites de tolérance, qui sont une espèce de barrière biologique, hein, qui est infranchissable, et on a beau faire ce qu'on veut, on peut pas résister à ça.
1: Au clair, ça grille.
2: Voilà, ça grille, ça chauffe, ça grille, ça dessèche. Parce que derrière le mot griller, il y a aussi l'idée que ça dessèche, parce qu'en s'exposant au soleil, on perd de l'eau. Or, tous les êtres vivants sont composés, nous, notre corps, c'est plus de 70% d'eau, et tous les autres êtres vivants, c'est pareil, alors à des degrés plus ou moins, mais peu importe. Sans eau, si notre corps perd de l'eau à un moment donné, et si on ne peut pas s'en reprocurer dans l'environnement, eh ben ça coince, hein. Les années de sécheresse, y compris les gros mammifères, les chevreuils par exemple, eh ben, quand il y a des grosses périodes de sécheresse, ils se rapprochent des maisons parce qu'ils cherchent des moindres points d'eau, le moindre filet d'eau, parce qu'ils sont assoiffés et ils risquent de mourir de soif, quoi.
1: Ouais, et puis il y a tout le cortège des amphibiens aussi, hein, qui peuvent en souffrir.
2: Ah ben là, hein. Les amphibiens, ils ont une petite solution, c'est de se mettre en vie ralentie. Mais bon, ça va un temps, parce qu'en temps normal, l'été, ils restent actifs. Donc, ils peuvent se mettre en vie ralentie, mais ça peut durer une saison. Et si ça se répète toutes les saisons, et ben, très vite, les espèces ne vont pas pouvoir boucler leur cycle ou accumuler assez de graisse dans leur corps pour pouvoir passer l'hiver suivant. Donc, c'est toujours des impacts en cascade et indirects, et qui se font sentir progressivement, pas immédiatement. Et c'est ça qui fait que souvent, c'est pas perçu par le grand public, c'est que les effets, à part quand un arbre meurt, par exemple, ça on le voit tout de suite, mais souvent il meurt au bout de 3, 4 ans ou 10 ans. Chaque canicule est un coup de boutoir et qui affaiblit les espèces, qui les fragilise et qui menace leur survie à moyen terme.
1: Oui, c'est effet en cascade à l'image du chamboule-tout, hein. En réalité, il suffit qu'une pièce soit déséquilibrée, c'est tout le reste qui l'est également et qui s'effondre, hein, avec cette même pièce. On va continuer à évoquer donc ce sujet-là, on va changer de lieu, on va quitter les coteaux secs sur lesquels on se trouve et on va se rapprocher de la rivière, parce que là aussi, au niveau des milieux humides, il y a des incidences quand on subit de manière récurrente des sécheresses, des canicules sur ces milieux. On découvre cela dans la suite de notre balade.

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1: Dans l'Allier, à Saint-Germain-des-Fossés, près de Vichy, se déroule jusqu'au 9 août le 24e Festival des Monts de la Madeleine. Ce festival est un festival de musique avec de nombreux concerts qui sont principalement faits dans des églises. Le programme complet, vous allez pouvoir le retrouver sur le site de montdelamadeleine.com. Un autre festival, encore tout ce week-end d'ailleurs, toujours dans l'Allier, c'est à Lavaux-Sainte-Anne, près de Montluçon, la 22e édition du festival Jazz au fil du Cher. Le programme complet est également à retrouver sur le site de la communauté de communes de Montluçon. Passez un bel été et bon week-end avec Ici Pays d'Auvergne.
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Suite de notre balade à deux eaux sur la commune de Saint-Myon en compagnie du naturaliste Gérard Guillot. Gérard, je rappelle que nous nous intéressons aux conséquences du changement climatique et en particulier donc les sécheresses et canicules.

0: retiré, met à jour en fait des différents milieux qui normalement devraient être sous l'eau au moment où on en parle.
1: Oui, et encore là, les bancs de sable dont vous parlez, des choses comme ça, il y a à peu près un mois et demi, il y en avait encore plus, hein. Elle a remonté un peu parce qu'il y a eu des orages et puis il y a le barrage en amont qui envoie un peu d'eau, donc qui maintient un certain niveau, mais là, là au bout de 8 jours de sécheresse et de canicule là, comme on est en train de connaître, le niveau, moi je le vois à vue d'œil, hein, d'un matin à l'autre, on voit que ça baisse régulièrement, quoi.
0: Quand une rivière baisse en intensité, en volume, en débit, il faut penser à ceux qui vivent à l'intérieur de la rivière, donc à tous ces micro-organismes, toutes ces petites bêtes, les poissons et autres, qui doivent vivre dans ce milieu-là et qui subissent par la même occasion, en dehors du fait qu'il y a un débit moins important, qui subissent l'augmentation de la température de l'eau.
1: Et oui, et il y a un corollaire de l'augmentation de la température. D'une part, l'eau est plus chaude, donc là encore, il y a des limites de tolérance à ne pas dépasser au niveau de température. Mais il y a surtout un autre truc très important, c'est chez une loi physique, plus la température de l'eau augmente, moins il y a d'oxygène dissous dans l'eau. Or, tous les êtres vivants qui vivent dans l'eau, qui vivent complètement dans l'eau, pour eux, la présence d'oxygène, c'est vital. On peut pas, les êtres vivants respirent, ils ont besoin, sous une forme ou une autre, ils ont besoin d'oxygène quand ils sont dans l'eau. Donc, si vous atteignez des températures, si l'eau monte à 30, admettons à 25-30 degrés, et ben là, on atteint un seuil où il n'y a plus d'oxygène, et c'est là où on assiste à des phénomènes comme des morts, des mortalités brutales de poissons. C'est des images qu'on voit pratiquement chaque année. Alors, on voit plus ça dans les eaux stagnantes que dans les eaux douces, parce que les eaux stagnantes sont encore plus impactées, parce que là, dans une rivière, il y a du renouvellement. Mais même dans une rivière, on peut atteindre ces seuils-là d'anoxie, comme on dit, c'est-à-dire d'absence d'oxygène ou de presque absence d'oxygène. Et là, c'est fatal pour les poissons, c'est la partie qui se voit le plus, mais aussi pour tous les insectes, comme vous disiez, toutes les petites bêtes et les bactéries et les micro-organismes qui vivent dans la rivière. Il y a des rivières comme ça qui, au fil des années, là, depuis deux décennies, qui subissent ça tous les étés, c'est-à-dire un assèchement et puis une élévation de température. Alors, ça recolonise, hein, parce que année après année, mais jusqu'à quand ça va recoloniser? Pour qu'il y ait des poissons qui recolonisent, des insectes qui recolonisent, il faut que dans les environs, on va dire à quelques dizaines de kilomètres, il y a des milieux qui aient résisté et qui servent de réservoir pour que la biodiversité revienne. Mais petit à petit, ce réservoir disparaît aussi, et donc, à moyen terme, il y a des cours d'eau qui vont devenir un peu vides de toute vie à cause de ces coups de boutoir chaque année, chaque printemps, chaque été, et qui reviennent des fois à l'automne, ça remet ça à l'automne. Donc au final, effectivement, ça va impacter très fortement la vie dans les cours d'eau.
0: Oui, et puis ça va avoir des incidences dans les années suivantes, parce que tout ce que l'on perd une année, c'est perdu aussi pour les années suivantes, et progressivement, il y a une érosion réelle de la biodiversité là.
1: Et une autre érosion aussi qui se fait sentir au niveau des rivières, c'est comme vous disiez, année après année, le niveau de la rivière a tendance à baisser, et ce qui va avec le niveau de la rivière, il y a la nappe, il y a une nappe qui dépend de la rivière, qui est sur les côtés, et donc cette nappe va baisser, et qu'est-ce qui va se passer? Tous les arbres qui ont l'habitude de vivre les pieds dans l'eau, les racines dans l'eau, les peupliers, les saules, les frênes, qui sont des arbres qui sont très gourmands en eau, ils vont se retrouver d'un seul coup à court d'eau, et là, c'est la mortalité parfois brutale, des fois en 2 jours, un coup de chaud à 35, et c'est la mort assurée.
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0: Suite et fin de notre balade en compagnie de Gérard Guillot, naturaliste. Nous sommes, Gérard, je le rappelle, sur la commune de Saint-Myon. On a vu plusieurs paysages différents, coteaux secs, falaises, carrières, prairies et milieux humides avec la rivière La Morge. On s'intéresse avec vous aux conséquences des sécheresses canicules qui sont elles-mêmes les conséquences du changement climatique. On va s'intéresser pour ce dernier épisode aux phénomènes météorologiques de plus en plus intenses. Ça n'a échappé à personne quand on regarde les infos. On voit qu'il y a de plus en plus d'orages extrêmement violents accompagné de grêle. C'est une conséquence supplémentaire qui a des incidences aussi pour la nature et l'environnement. Là.
1: Et oui, et qui est directement associée aux canicules. On sait que, par exemple, la canicule qui est en lieu, il y a de très fortes chances que la canicule qui est en cours va se terminer à un moment donné par un épisode de 2 ou 3 jours de très forte instabilité, de conflits de masse d'air. Les termes que vous entendez tous les jours à la radio. Et là, à ce moment-là, effectivement, les éléments se déchaînent, des orages, de la grêle, des coups de vent. Eh bien, ces trois éléments-là, ils ont un impact très fort sur l'environnement, sur la faune et la flore. Regardez, tout le monde le sait, quand il y a un épisode de grêle avec sans même qu'il y ait des grêlons gros comme des œufs de pigeon, même de la grêle un peu moyenne, le feuillage des arbres va être lacéré et ça casse des rameaux, des choses comme ça. Et quand il y a des épisodes qui durent plus d'une demi-heure, ça peut ravager complètement les feuillages des arbres qui viennent de passer 15 jours en période de stress hydrique maximal. Donc ça, c'est un effet direct. Il y a des animaux que la grêle peut tuer, les insectes. Imaginez les chenilles qui sont sur les feuilles dans les arbres, quand elles se prennent des puits de grêlons, ça les fait tomber par terre, ça les tue, bref. Donc là, il y a déjà un effet direct, alors qui est très ponctuel, mais qui est majeur. Un gros coup de vent là, avec des rafales de vent à 100 à l'heure, ça arrache tous les insectes dans les feuillages, ça les fiche par terre, et donc toutes les larves qui étaient en hauteur, elles ne vont pas pouvoir remonter dans l'arbre une fois l'orage passé. Donc là, il y a des dégâts. Dans les champs, par exemple, les oiseaux qui nichent au sol, ça va coucher la végétation, ça peut inonder les nids. Et là, c'était le troisième point auquel je voulais venir, c'est que souvent, ces épisodes sont accompagnés de très fortes précipitations qui durent très peu de temps, mais des quantités de pluie. Et il y a un mot à ce propos, je ne sais pas si vous avez remarqué, quand vous écoutez la radio, on n'a jamais vu ça ici. J'habite là depuis 100 ans, depuis 50 ans.
0: C'était Jeanne Calment, ça.
1: Oui, et j'ai jamais vu ça. Et ça revient tout le temps. Et bien, ces quantités d'eau colossales vont inonder brutalement des milieux, ruisseler et entraîner avec eux tout ce qui est au sol, donc une partie de la faune du sol, les insectes qui sont sur la végétation basse, les nids qui sont au sol, tout ça va être entraîné, inondé et détruit brutalement. Alors là encore, c'est ponctuel, des fois à l'échelle du bassin entier d'une région. Donc on pense aux inondations, aux effets sur l'homme, mais il faut bien dire que chacun de ces épisodes violents a lui aussi un impact très fort sur la faune et la flore, chaque fois.
0: C'est la grande lessive et la grande destruction par la même occasion. Et puis vous avez fait référence au vent, je ne sais pas si vous avez remarqué, mais on a de plus en plus de phénomènes dits des coups de sirocco accompagnés de sable du Sahara. C'est de plus en plus récurrent, alors qu'avant ça pouvait se produire une fois dans l'année, mais pas plus.
1: Et ça impacte énormément les arbres parce que ça accélère l'évapotranspiration par les feuilles. Et les arbres, dans ces cas-là, ils n'ont qu'une solution, c'est fermer leurs petits orifices par où sort l'eau. Mais s'ils ferment ça, ils arrêtent de faire la photosynthèse, donc ils arrêtent de se nourrir. Donc, alors, ils résistent, mais ça veut dire qu'ils vont perdre de la nourriture, enfin, ils ne vont pas accumuler de nourriture et ils ne vont pas avoir assez de réserves pour l'année d'après pour démarrer leurs feuilles au printemps suivant. Donc, vous voyez que c'est des impacts qui se répercutent comme ça d'année en année. Et quand ça revient, quand c'est une fois tous les 10 ans, ça va. Et quand c'est récurrent tous les ans, et plusieurs fois dans l'année, et ben, au final, ça induit le dépérissement ou la mort des arbres progressivement.
0: Oui, la nature a beau être résiliente, elle a aussi ses limites.
1: Ah oui, elle a des limites vraiment très nettes et qu'on ne peut pas dépasser.
0: Et le problème, c'est qu'on a accéléré le processus, c'est qu'on l'a amplifié et qu'on continue à l'amplifier et qu'on en subit forcément à plus ou moins long terme les conséquences. Et quand on est observateur, on voit bien les résultats sur la biodiversité. Merci Gérard de nous avoir éclairé sur ce sujet. Il y avait beaucoup encore à dire, on aura l'occasion d'y revenir probablement. Mais soyez observateurs et voyez à quel point il est peut-être nécessaire aujourd'hui de relever les manches tous ensemble pour essayer de sauver encore ce qui peut l'être. Merci Gérard.
1: Merci.
0: Le changement climatique. climatique ne se mesure pas seulement en degrés, il s'entend dans le silence des forêts, se voit dans les migrations déréglées, et il se ressent également dans la disparition lente mais certaine d'espèces qui, hier encore, peuplaient notre quotidien. Chaque déséquilibre fragilise la toile du vivant, chaque perte est une voix en moins dans le grand concert de la nature, et si la biodiversité s'éteint, c'est une partie de notre histoire, de notre avenir et de notre humanité qui s'efface avec elle. Face à ce défi, rien n'est joué d'avance, préserver, protéger, agir, c'est encore possible, mais cela exige de nous un regard neuf, une volonté commune et l'urgence d'un engagement qui dépasse les clivages et les frontières. Merci à Gérard Guillot de nous avoir guidés le long de ce reportage, merci à Marion Anxic pour la prise de son et Antoine pour le mixage. Je vous souhaite un bon week-end à l'écoute de nos programmes et vous dis à très vite pour de nouvelles découvertes nature dans la belle Auvergne.
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1: Toute l'info, c'est avec Célestin Navarro et dans l'actualité des pompiers du Puy-de-Dôme prennent en main forte avec leurs collègues de Gironde.
2: Oui, ils prêtent main forte. Une quinzaine d'hommes et deux camions incendies sont partis ce matin pour la Gironde, où plus de 19 000 hectares ont déjà brûlé. 140 000 personnes au total ont été évacuées. Le feu se dirige vers Bordeaux. 7 communes de la métropole ont été évacuées. L'armée a été appelée en renfort. Dans les Landes, un autre feu a parcouru plus de 3 500 hectares. Les pompiers du Cantal, du Puy-de-Dôme et de l'Allier sont également en route pour le Var, où le feu de Pont-Évès n'est toujours pas fixé. Il progresse. 3 250 hectares ont brûlé. Pourtant, les pompiers sont déjà bien sollicités chez nous. Les feux de végétation se multiplient. La journée d'hier a été très éprouvante pour les pompiers de l'Allier. 8 feux dans l'après-midi sur le département. 3 hectares de brûlés à Malicorne, 1,5 hectare à Saint-Didier-la-Forêt. Et sur la commune de Bourbon-l'Archambault, un feu s'est déclaré vers 16h avec 74 hectares de brûlés. 2 habitations, 2 corps de ferme et un entrepôt agricole ont été détruits par les flammes. Une cinquantaine de pompiers étaient mobilisés. L'incendie a été fixé dans la soirée.
1: On prend son mal en patient sur les routes des vacances.
2: Circulation difficile partout en France dans le sens des départs. Selon Bison Futé, la 75 est saturée jusqu'à 13h et encore très dense jusqu'à 15h. Réseau saturé aussi sur l'A7 au sud de Lyon jusqu'à 18h. Le village de Plauza fait peau neuve, 1700 habitants et bientôt une place centrale piétonne. C'est l'arrière-cour du château qui est en train d'être rénové, d'être transformé avec bientôt des commerces. Un chantier à plus de 350 000 euros financé à 75% par des subventions. Et puis 20e étape du Tour de France aujourd'hui, avant-dernier jour de course, 170 km. Avec comme hier une arrivée en haut de l'Alpe d'Huez. Hier, c'est le maillot jaune Tadej Pogačar qui a remporté la 19e étape. Au classement général, il compte 7 minutes et 11 secondes d'avance sur son premier concurrent, Remco Evenepoel. La météo, c'est le retour de la pluie.
1: Oui, après les nuages ce matin et ensuite on aura aussi des orages cet après-midi.
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1: Prudence, nous avons une vigilance jaune pour phénomène orage dans l'Allier, dans le Cantal, dans la Haute-Loire, puis de Dôme également, c'est pour ce samedi. Elle sera verte demain, mais donc on attend cet après-midi le retour des averses, des orages et une généralisation donc de la pluie en fin d'après-midi et en début de soirée. Soyons donc très prudents, surtout si vous êtes sur les routes. On aura encore très chaud cet après-midi, des températures maximales comprises entre 32 et 33 degrés. Et si vous êtes sur les hauteurs, de 24 à 27 degrés. On en parlait à l'instant dans le journal. Sur la route actuellement, c'est très dense. Sur la 71, donc dans le sens nord vers sud, vous avez plusieurs ralentissements, notamment si vous circulez actuellement à hauteur de Vichy, vous avez un premier ralentissement, un second, c'est le plus important, à hauteur de Rion avant d'arriver sur Clermont-Ferrand. Et ensuite, si on descend un petit peu à Issoire aussi actuellement, du monde sur cette A75. Voilà, on fait la route ensemble. Et si vous remarquez des difficultés, 04 73 34 2000, bonne route avec ici Pays d'Auvergne.
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2: Salut à tous, aujourd'hui je vous propose de partir à l'aventure, mais pas n'importe laquelle. L'aventure Michelin, musée, futur de Michelin, innovation. Nous allons passer une heure avec Sébastien Passon. Il nous fait vivre l'aventure comme si on y était.
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2: L'aventure Michelin, on se dit tout de suite, bon, du pneu, il y a peut-être pas grand-chose à raconter. Et finalement, c'est vrai que avec vous, Olivier Basset, donc vous êtes le responsable du musée L'Aventure Michelin. Vous l'avez très bien expliqué. C'est dès qu'on rentre, il y a des petits indices, voilà, qui sont déjà mis en avant sur l'histoire Michelin, parce que c'est pas que du pneu. Finalement, c'est plein de belles histoires.
3: Ouais. En fait, vous avez raison. En fait, on a tous une imagerie autour de ce que peut être Michelin. Alors, on voit très bien que c'est l'univers du pneumatique, mais à la fois, l'histoire est faite d'une richesse de dingue. Et dans le hall d'accueil, effectivement, on casse un peu ce code. Donc, parce qu'on a un autorail sur pneumatique, on a un avion, on a un ensemble de céramique, et un véhicule de compétition qui s'appelle la Formule électrique. Et en quelques objets, eh ben, tout de suite, on vous transporte dans quelque chose qui est effectivement assez décalé. En fait, Michelin a eu à cœur d'ouvrir un lieu à Clermont-Ferrand, alors, qui est le cœur historique en fait du groupe Michelin, et qui disent en fait ils ont cet ancrage local et à la fois très international, et ça on va raconter dans 10 espaces chacun dans une thématique très spécifique, puisqu'on va raconter effectivement la Micheline, parce que la Micheline c'est Michelin, qu'on va raconter l'aviation, on va raconter la communication avec ce personnage incroyable et qui est connu sur toute la planète qui s'appelle Bimanom, et tout ça voilà égrené en 10 espaces et sur quelque chose qui est extrêmement scénographié. Ce que je veux dire par là, c'est que c'est accessible au grand public. On a quelque chose qui a été pensé justement pour que...
2: Pardon, je vous coupe Olivier, mais c'est vrai que vous avez raison. Moi, ça m'a marqué quand je suis arrivé. C'est pas un musée, c'est pas quelque chose de figé. On arrive tout de suite, il y a des animations. Vous avez fait référence tout à l'heure, on en parlait un petit peu en off, où on voit cette façade un peu type clermontoise, où il y a les frères Michelin qui discutent. Il y a vraiment une scénographie, c'est vraiment, on est happé dès le départ.
3: Il y a énormément de décors, mais c'était voulu. Hein. C'était de dire comment on fait vivre en fait cette visite de l'aventure et cette histoire de Michelin. Mais il y a les objets qui sont mis effectivement en rayonnance. Il y a effectivement le décor, mais parce que c'est important aujourd'hui d'avoir les outils d'aujourd'hui pour raconter l'histoire. On a voulu aussi donner la part belle aux objets. On a la chance en fait chez Michelin d'avoir un service historique qui a gardé beaucoup d'objets et on a aujourd'hui dans l'exposition à peu près 1% de ce qu'on a conservé. Donc c'est pas grand chose, mais à la fois ça permet de raconter l'histoire dans toute sa dimension.
2: On est dans des anciens locaux, hein. C'était une usine avant. On voit, quand vous arriverez, vous allez voir, il y a le stade Marcel Michelin, voilà, l'ASM, tout ça. On est à Pékin.
3: Vous avez complètement raison. En fait, la pertinence du lieu, il est au-delà du fait qu'on est dans un bâtiment industriel. On voit encore les toits en chêne. On a, vous voyez, par exemple, au sol, des dalles à encre où les machines étaient encore là. Donc, enfin voilà, on est complètement pertinent dans un univers qui correspond bien à celui de Michelin, effectivement. En fait, ce sur quoi on insiste vraiment, c'est que c'est une notion de grand public. Quand je dis ça, c'est simplement qu'on a rendu accessible par la scénographie, c'est ce qu'on évoquait à l'instant. On a évidemment pour les enfants tout un ensemble d'outils, on a des carnets enfants qui permettent d'accompagner la visite. Ne vous attendez pas à quelque chose de trop technique, parce qu'on a vraiment cassé les codes et on a voulu faire quelque chose de vraiment qui soit accessible à tous. Et vous, votre famille, même un public féminin, ça fonctionne très très bien. C'est ça sur quoi je voudrais insister.
2: Alors, on va continuer de déambuler dans les allées de l'aventure Michelin et on va avoir deux guides à notre service. On est reçu royalement ici à l'aventure Michelin. On va continuer, on va découvrir plein de choses. Vous allez voir, ça va être top.

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2: On est de retour à l'aventure Michelin. On avait envie de vous faire découvrir. Je suis avec Adeline, qui est une des guides de l'aventure Michelin, qui est avec moi. Et là, on est vraiment sur le personnage que tout le monde connaît, Bibendum.
3: Alors, c'est vraiment ce qu'on découvre ici à l'aventure Michelin. On va apprendre, je pense, qui est Bibendum. Parce qu'on a tous les outils issus de la collection Michelin. Et ce personnage, Bibendum, il est connu dans le monde entier. Et pour Michelin, c'est plus que juste un logo ou une mascotte, c'est un ambassadeur. Ouais. Il a toujours su et il sait vivre avec son temps. Quand il est né, il s'adresse aux classes sociales supérieures qui sont les seules, au début des pneus et de l'automobile, à avoir les moyens. Et comme la mobilité évolue, il change, il s'adapte, il vit avec son temps. Il a petit à petit perdu tous ses atours qui le reliaient aux classes aisées et il aujourd'hui ressemble à tout le monde. Parce que tout le monde utilise des pneus.
2: On le voit à travers, on peut avancer peut-être, mais voilà, on a tout cet espace dédié au Bibendum, beaucoup, beaucoup, beaucoup d'objets de produits.
3: Oui, très, très, très tôt, Michelin a vraiment eu conscience du potentiel de son personnage et donc a commencé à créer ce qu'on appelle les objets dérivés à l'effigie de Bibendum. Je pense que les tout premiers, ça va être il y a eu des jeux.
2: Voilà, et par exemple, on voit, il y a des jeux de cartes dans le jeu de famille.
3: Jeu de cette famille, jeu de cartes. Alors ça, c'est la vitrine avec les objets qui étaient offerts par Bibendum lui-même aux enfants sur les plages de France et d'Europe. Et maintenant, bien sûr, ce sont des objets qui sont collectionnés, qui sont très appréciés. Et oui, ce personnage de Bibendum, c'est vrai qu'il peut s'adapter à toutes les situations et à tous les publics.
2: Dans l'univers Bibendum, qui est au deuxième étage, on est là vraiment sur la toute première affiche. Et je suppose, Adeline, qu'il y a une histoire derrière.
3: Alors, une belle histoire. La première affiche présentant le bonhomme Michelin, et première affiche qui d'ailleurs va lui donner son nom, de Bibendum, c'est une affiche qui date de 1898. Et c'est une belle histoire parce que c'est vraiment l'histoire de la complicité entre les deux frères Michelin, André et Édouard, qui sont très complémentaires. Ils n'ont pas du tout la même formation. Il y en a un qui a plutôt une formation d'artiste et l'autre formation d'ingénieur. Et leur complicité, l'émulation qu'il y a entre eux, eh bien, va donner naissance au personnage que le monde entier connaît aujourd'hui. Et tout est né d'une pile de pneus. Une pile de pneus qu'ils observent tous les deux à l'exposition universelle de Lyon en 1894. Les pneus de l'époque sont couleur caoutchouc, hein, marron clair, beige, sont emballés dans du papier de soie blanc parce que ce sont des produits de luxe. Et en voyant la pile de pneus, Édouard Michelin, le petit frère étudiant aux Beaux-Arts, a un coup de génie. Il va dire à son frère: regarde avec deux bras, ça ferait un bonhomme. Et voilà.
2: Voilà, bien vu. Hein. Franchement, la toute première, vous verrez, voilà, la toute première affiche, la toute première représentation du Bibendum.
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2: On est de retour à l'aventure Michelin. On avait envie de vous faire découvrir. Je suis avec une autre guide. On était avec Adeline et là on est avec Lilou. Lilou, avec vous, on va voir un petit peu Michelin qui a voulu en gros aider un peu l'automobile et s'est passé par plein d'étapes.
3: Oui, c'est ça, exactement. Toujours pour aider l'automobiliste à rouler, à voyager. Alors c'est quelque chose qui est un peu inconnu, mais vous allez voir, c'est exceptionnel. C'est le bureau d'itinéraire Michelin. Alors le bureau d'itinéraire Michelin ouvre ses portes en 1908. C'est un bureau parisien où il y a une centaine de personnes qui y travaillent et en fait on peut les appeler, on peut les contacter. Si par exemple on a besoin d'un itinéraire, c'est un petit peu l'ancêtre du Via Michelin. Si moi par exemple dans 3 semaines je dois me déplacer à Paris, je les appelle, je leur explique ma requête et en l'espace d'une semaine je reçois tout mon itinéraire sous format papier que vous avez juste ici via la poste. Et c'était un service qui a énormément plu. Il y a eu des milliers et des milliers de demandes parce que le service était également gratuit. Donc c'était vraiment quelque chose qui était pratique. Et comme je vous l'ai dit, à la version d'un GPS, on me disait sortez de chez vous, continuez 200 mètres, tournez à droite, attention la route est sinueuse. C'était vraiment les prémices.
2: Ah oui, effectivement, le Via Michelin qu'on consulte sur le téléphone, sur l'ordinateur, où on calcule nos itinéraires, avec le coût carburant, péage, tout ça, et c'est né de là, d'accord.
3: Oui, c'est né du bureau d'itinéraire, du bureau du tourisme Michelin. Et après, il a fermé ses portes pour laisser place aux guides, aux cartes et aux GPS que l'on connaît actuellement.
2: Là aussi, on a aussi la partie carte. C'est vrai que ça, on a aussi beaucoup connu dans les voitures, dans la boîte à gants. Elle était assez grande. C'était avant tout pour mettre les cartes, je suppose, peut-être.
3: Exactement, exactement. Alors, les cartes Michelin, elles viennent de l'idée d'un des deux frères, André Michelin, qui en fait travaillait au service des cartes de l'armée. Donc, il avait accès à toutes les cartes de France et il a voulu rendre ces cartes accessibles au grand public, toujours dans un souci d'encourager à la mobilité, d'aider les automobilistes. Et donc, ce qu'il a fait, c'est qu'il a, bien évidemment, simplifié les cartes, il a changé l'échelle, il a donc simplifié les cartes de l'armée, mais il a aussi changé le pliage. En fait, les cartes de l'armée étaient pliées un petit peu à la façon des parchemins. Donc, il fallait sortir de sa voiture, la déposer sur le capot, retenir tout son itinéraire, parce que c'était vraiment des grandes cartes, et s'il pleuvait, ça déchirait la carte. C'était vraiment pas pratique. Donc, André Michelin a inventé, il a déposé le brevet du pliage en accordéon.
2: Souvenez-vous, quand on s'arrêtait sur le bord de la route, on sortait la carte, on la dépliait sur le volant. Mais si, c'est cette route, c'est celle-là. Si.
3: Un peu compliqué, mais maintenant c'est plus simple.
2: On a tous forcément le souvenir des cartes Michelin. Elles étaient plus ou moins détaillées parce que c'est vrai, il y avait département par département.
3: C'est ça, on a département, régional, on a des cartes d'une partie de la France, de toute la France, et on a même des cartes du monde entier. Donc ça dépend de ce que vous voulez faire. On a même des cartes pour les trajets en camping-car, les trajets en moto, en vélo. C'est vraiment assez diversifié, donc c'est assez pratique. Et on pourrait penser qu'on n'en vend plus trop des cartes parce que maintenant on a des GPS, nos téléphones. Et en fait, non, on en vend quand même quelques-unes. Alors la demande augmente. Alors ce serait de vous mentir qu'elle explose, mais quand même elle augmente chaque année. C'est parce que l'avantage d'une carte, c'est qu'on n'a pas besoin de wifi, on n'a pas besoin de réseau, de batterie, et on a une vue d'ensemble aussi sur notre trajet, parce que le téléphone, faut zoomer, dézoomer, c'est pas vraiment pratique. Alors je pense que ce serait bien que tout le monde ait une carte dans sa boîte à gants pour essayer de se repérer si jamais notre téléphone tombait en panne.
2: Merci, c'était très intéressant Lilou sur l'histoire des cartes et des objets, du lien, toujours au service de l'automobiliste pour se déplacer au mieux. Il n'y a pas que le pneu, il y a aussi l'orientation.

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1: Après notamment Vichy, rendez-vous dans l'Allier à Chapeau ce samedi 25 juillet pour la 5e édition du festival Bourdonnais dans le Bourdonnais. C'est un spectacle de drones lumineux à la nuit tombée. Pour avoir tous les détails, direction internet sur le site festivaldrones.allier.fr. Toujours ce week-end, ce samedi 25 et dimanche 26 juillet dans l'Allier, précisément à Château-sur-Allier, la 56e fête des Chavans à la ferme d'Ambrault. Alors au programme, atelier de danse, concert, un numéro de téléphone pour tout renseignement complémentaire, le 06 78 02 49 89.
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2: Nous sommes au musée L'Aventure Michelin et je vous propose maintenant d'explorer un peu la partie innovation historique. Et le début de l'aventure Michelin, bah, ça ne s'appelait pas d'ailleurs Michelin, Adeline.
3: Au tout début, il faut remonter vraiment dans les années 1830 avec une entreprise créée par deux cousins, l'entreprise Barbier-Daubré, qui fabriquait des machines agricoles. Et ces messieurs vont être les premiers à utiliser dans l'industrie clermontoise le caoutchouc naturel. Grâce à une femme, Elizabeth Fubarker, qui connaissait le caoutchouc grâce à son oncle, qui est l'inventeur de l'imperméable, Monsieur McIntosh. Et c'est à la fin du 19e siècle que cette entreprise va être reprise par les héritiers de Monsieur Barbier, les deux frères Michelin, qui créent Michelin et compagnie.
2: Ça commence avec ce vélo qu'on voit là devant nous et le pneu du vélo.
3: Voilà, un beau vélo de la fin du 19e siècle qui porte deux pneus démontables Michelin. Si aujourd'hui, quand vous crevez et que vous devez réparer votre pneu, vos pneus de vélo et que vous pouvez démonter, mettre le pneu d'un côté, la chambre à air de l'autre, c'est grâce à Michelin.
2: C'est grâce à Michelin. Alors, on va continuer avec les innovations parce qu'il y a beaucoup évolué. Là, on voit notamment ce véhicule.
3: L'idée de ce véhicule extraordinaire, jaune et bleu, couleur de Michelin, l'éclair en 1895, c'est de prouver au monde qu'une voiture qui pèse plus d'une tonne peut rouler sur de l'air emprisonnée dans des pneus Michelin. Savoir que personne ne croyait aux pneus à la fin du 19e siècle. Les fabricants d'automobiles eux-mêmes n'y croyaient pas. Ils se disaient, bon, des boudins de caoutchouc remplis d'air pour un vélo, d'accord, mais pour une voiture qui pèse plus d'une tonne, c'est impossible. Bah, les frères Michelin se sont débrouillés tout seuls avec leur équipe. Ils ont fait ici, à Clermont-Ferrand, la première voiture sur pneus du monde. Si les voitures roulent sur des pneus, ben c'est parce que Michelin a eu l'idée de le faire, d'oser le faire.
2: On voit aussi un petit peu plus loin, on avance sur cette partie innovation. Ça a été aussi les premiers à battre des records de vitesse.
3: Le record vraiment marquant, c'est en 1899, avec l'histoire de la Jamais Contente. La Jamais Contente, c'est le nom d'une voiture. C'est la voiture de Monsieur Camille Genazzi, qui était ingénieur, spécialiste en électricité. Et ce monsieur, ben, il a eu la volonté de prouver au monde qu'un homme peut survivre à 100 km/h. Ce qui est fou, en fait, avec la Jamais Contente, c'est pas qu'elle soit électrique, la voiture, c'est qu'elle ait des pneus. Camille Genazzi va faire confiance aux spécialistes. La manufacture Michelin fait les pneus de la Jamais Contente, des pneus adaptés, bien larges, pour une bonne adhérence, lisses, pour qu'il n'y ait pas de résistance au roulement et que la voiture puisse aller le plus vite possible. Et avec tout ça, ben, tout s'est très bien passé pour Camille Genazzi et il a dépassé les 100 km/h. Et il est le premier homme au monde à avoir dépassé les 100 km/h. Il l'a fait en 1899 avec une voiture électrique sur pneumatique Michelin.
2: Et vous verrez des innovations, vous en verrez d'autres, notamment une DS un peu spéciale, mais je ne vous en dis pas plus. Rendez-vous absolument à l'aventure Michelin, le musée à visiter absolument cet été.
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2: Notre visite qui touche à sa fin à l'aventure Michelin. Alors là, on est un peu dans la partie compétition. Ben, c'est là qu'on teste les nouvelles technologies.
3: Oui, les nouvelles technologies, donc les nouveaux pneumatiques. Là, vous avez notre nouveau pneumatique Michelin Pilot Sport qui est fait avec des matériaux renouvelables, des matériaux recyclés. Parce que Michelin est quand même soucieux de son environnement. Et donc, la compétition nous sert de laboratoire. En fait, on essaye de tester les pneumatiques lors des compétitions. Et ça, depuis le début, vous l'avez vu avec le pneu démontable vélo. On en a parlé un petit peu avant. En fait, on utilise toujours le médium de la compétition pour faire de la publicité et aussi pour nos pneumatiques. Donc c'est quelque chose qu'on essaye de garder. Enfin, en fait, c'est quelque chose qu'on fait depuis le début de la création de l'entreprise. D'ailleurs, ici à Clermont-Ferrand, il nous reste une seule usine de pneumatiques Michelin qui est située juste à côté du musée. Et c'est une usine pour les pneumatiques de compétition uniquement. Donc ces pneus-là que vous voyez en face de vous, ils sont créés juste à côté du musée Michelin à Clermont-Ferrand.
4: C'est toujours plaisant de voir que des entreprises françaises qui participent un peu au pinacle du sport automobile.
5: Alors c'est de la haute couture. Hein. Là, on est sur une usine où c'est plutôt effectivement les pneus d'une très grande technologie et évidemment les pneus grand GP, de GP, des 24 heures du monde sont fabriqués encore aujourd'hui parce qu'on a besoin d'avoir un autocontrôle total et du testing en permanence. Et ça, c'est la haute couture, clairement.
4: On vous amène. On va aller voir. Donc voilà, comme nous l'expliquait Olivier, il y a cette partie interaction où vous avez une salle avec des casques, vous pouvez vous immerger dans la vision de Michelin dans le futur, dans la conception de ces produits. Et puis on va avancer avec le concret. On en a entendu parler, on le reconnaît tout de suite, c'est le pneu sans air. C'est une innovation Michelin.
3: Upti, c'est également une roue qui ne crève pas, on n'a pas d'air à l'intérieur. Donc elle se plie un petit peu lors des virages, voilà, elle s'adapte à la route. Et celle-ci, elle est en phase de test avec les véhicules de la Poste dans le nord de la France ou alors DHL à Singapour. Voilà, on attend un petit peu les résultats. Je ne pourrais pas vous en dire davantage, mais c'est peut-être les roues qu'on verrait d'ici quelques années sur nos voitures.
2: Et là, on avance, on quitte la Terre, puisque Michelin participe aussi à l'aventure spatiale.
3: Exactement, on part dans l'espace. On a vu, Michelin, c'est évidemment des pneus, mais ils se sont aussi diversifiés, on l'a vu avec l'aviation. Et là, ils s'intéressent au domaine lune-mer. En fait, on a le projet Artemis de la NASA. Les astronautes ont décollé début avril. Et en fait, cette roue-là, elle a été créée pour répondre à l'appel d'offres de la NASA. Donc, c'est une roue qui est faite avec des matériaux très résistants. Elle peut aller de moins 100 à plus 200 degrés, donc idéale pour aller sur la Lune. Et elle a été testée d'ailleurs juste à côté du volcan de Clermont-Ferrand, sur le volcan de Lantégie. Les particularités du volcan de Lantégie, c'est qu'il a un sol qui est assez abrasif, un petit peu comme celui de la Lune. Donc c'est une petite fierté pour nous, Clermontois, de le tester juste à côté. Et donc voilà, on est en attente de la réponse. On aurait la réponse d'ici fin 2026, courant 2027, mais on aimerait bien être sélectionné pour...
4: Là, c'est les fameuses appels d'offres.
2: Ça y est, l'aventure Michelin, c'est fini. Ma visite se termine maintenant. J'ai vraiment passé un moment incroyable. On est happé dès les premières secondes. Vraiment, c'est à faire. Le musée Michelin, l'aventure Michelin, à visiter cet été et tout le reste de l'année. Et je remercie bien évidemment toute l'équipe du musée l'aventure Michelin de m'avoir accompagné pour cette belle visite.
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0: Ici Pays d'Auvergne, vos chansons préférées toute la journée avec Elton John, c'était Nikita.
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0: Merci de votre fidélité, il est midi. C'est avec Célestin Navarro et dans l'actualité, les fumées de Gironde viennent jusque chez nous.
2: Les pompiers de l'Allier appellent à ne pas surcharger les lignes téléphoniques. Ces odeurs de fumée proviennent sûrement des incendies qui sévissent dans l'ouest de la France. Voilà ce que précisent les pompiers. L'odeur de fumée ne signifie pas nécessairement la présence d'un incendie. Voilà ce qu'ajoute la préfecture de son côté. En Gironde, plus de 19 000 hectares ont brûlé. Plus de 140 000 personnes ont dû évacuer. Ce matin, une quinzaine de sapeurs-pompiers du Puy-de-Dôme sont partis en renfort de leurs collègues. En Gironde, mais aussi dans le Var ou dans l'Aude. L'année 2026 bat déjà tous les records en France concernant les feux de forêt et peine à faire face à tous les fronts. C'est ce qui provoque la colère de Grégory Prats. Il est pilote de Canadair et il déplore le manque de moyens et des équipements défaillants pour les pompiers français.
3: Il faudrait effectivement pouvoir allouer sur des chantiers comme ça, sur des sinistres comme ça, un nombre important de Canadair. Et malheureusement, nous ne les avons pas aujourd'hui. La disponibilité avion est en berne, puisque sur les 12 canadaires que la France possède, hier par exemple, nous en avions que 5. C'est juste scandaleux. Écoutez, en ce moment, il y a des problèmes de maintenance. L'industriel privé qui s'occupe de la maintenance n'arrive pas à suivre le rythme. Voilà, les pièces détachées n'arrivent pas en temps et en heure. Il y a beaucoup de problèmes. Et puis, comme tout le monde le sait aujourd'hui, c'est une flotte vieillissante, puisque les premiers canadaires sont arrivés en France en 1995. Mmh. Certaines pièces cassent, il faut les remplacer. Malheureusement, elles arrivent trop tard.
2: Et les pompiers du Puy-de-Dôme, de leur côté, sont partis avec 2 camions incendie. Des renforts ont également été envoyés dans l'Aude et dans le Var, où 3250 hectares de végétation ont brûlé. En Haute-Loire, un jeune homme de 25 ans s'est gravement blessé hier soir en deux roues sur la commune de Saint-Didier-en-Velay, c'est entre Yssingeaux et Saint-Étienne. Il a été transporté en urgence absolue au centre hospitalier de Firminy.
0: Très choquant et inadmissible, ce sont les mots de la maire de Châtel-Guyon.
2: Nathalie Eblard, complètement indignée après une agression de policiers municipaux et d'un élu de la ville, c'était hier soir, sur le parking de la piscine. 3 mineurs s'étaient introduits après la fermeture de la piscine, ils ont commis quelques dégradations. Ils ont été sortis par 3 policiers municipaux, rejoints sur le parking par l'élu de la ville, adjoint à la sécurité et sa femme. Une bagarre a éclaté, un policier, l'adjoint à la sécurité et sa femme se sont pris des coups au visage. Ils ont été emmenés aux urgences de Rion. Les policiers, l'élu et sa femme, ainsi que la maire de Châtel-Guyon ont porté plainte. Les trois jeunes ont été interpellés et placés en garde à vue. On garde son calme sur la route des vacances. Circulation difficile partout en France dans le sens des départs. Selon Bison Futé, l'A75 est saturée jusqu'à 13h et encore très dense jusqu'à 15h. Réseau saturé aussi sur l'A7 au sud de Lyon jusqu'à 18h.
0: La commune de Plauzat se modernise et tente de redynamiser son centre.
2: C'est un chantier qui doit transformer le bourg de cette petite commune du Puy-de-Dôme, 1700 habitants. Des travaux sont en cours pour réaménager l'arrière-cour du château, qui sera bientôt la place centrale du village, une place piétonne où pourront s'installer des commerces. Et forcément, c'est un chantier très attendu par monsieur le maire Jean Desvignes.
4: L'enjeu du projet, c'est d'abord de permettre une communication pour les enfants qui vont à l'école ou au pôle enfant jeunesse de l'agglo qui est à côté. Donc une communication piétonne sécurisée pour les enfants en étant déposée plus devant l'école mais déposée pour les plus grandes sur la place du lavoir. Ça c'est la première chose, d'organiser des fêtes et surtout de réhabiliter le centre-bourg. Parce qu'on s'aperçoit que plus il y a de lumière, plus on voit clair. Et donc dans le centre-bourg, quand vous mettez une activité qui va venir dans un de ces bâtiments, et ce qui va se passer, c'est que cette activité va amener du monde. Ils vont faire leurs courses chez le boulanger, ils iront en partant à midi prendre leur sandwich. Et donc ça fait vivre le commerce et ça fait une dynamique et qui amène du monde. Parce que là, la population, elle continue à augmenter plus doucement qu'à une époque, mais elle continue à augmenter. Là, on va approcher les 1800 habitants.
2: Coût total des travaux, un peu plus de 350 000 euros, dont 75% de subventions. La région Auvergne-Rhône-Alpes, par exemple, participe à hauteur de 65 000 euros. C'est parti pour 5700 mètres de dénivelé positif, 3 cols hors catégorie, un avant-dernier jour de course sur le Tour de France et de loin l'étape la plus dure. Pour une deuxième arrivée à l'Alpe d'Huez, comme hier, le maillot jaune est toujours sur les épaules du Slovène Tadej Pogačar. Il compte 7 minutes et 11 secondes sur son premier concurrent, Remco Evenepoel. La météo, Frédéric, c'est le retour de la pluie. Hein.
0: Oui, cet après-midi, avec les orages, nous sommes en vigilance jaune pour orage. Soyez très prudents également sur les routes. On a plusieurs ralentissements, notamment sur la 71 à hauteur de Vichy, toujours pour aller dans le sud. Deuxième ralentissement à hauteur de Rion, et puis après Issoire aussi, hein, c'est compliqué. Et ensuite, ça roule jusque dans le sud. On vous accompagne, on vous souhaite un excellent week-end avec Ici Pays d'Auvergne.
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6: Bonjour, merci d'avoir choisi votre radio ici. C'est Willy vient déjeuner chez vous, numéro 1073. Oui, ça filoche, mes amis, ça filoche. J'espère que vous avez passé une bonne semaine. Tiens, on va démarrer par une pensée pour tous nos pompiers, nos soldats du feu, nos militaires qui luttent sans relâche contre tous ces feux de forêt. On vit décidément un été bien compliqué entre ça, la sécheresse, la canicule qui repointe le bout de son nez, là. Et le nouveau duo Marc Lavoine, Patrick Fiori. Vous voyez, rien ne nous est épargné en cet été. Voilà, c'est compliqué, mais on est ensemble, hein, on se soutient là de toute façon jusqu'à 13h. On ne se quitte pas, c'est reparti pour un nouveau numéro de votre talk show utile sur votre radio utile. On ne vous abandonne pas de tout juillet août, hein. 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Alors notez bien les dossiers du jour. Dans un instant, on va revenir sur la loi d'urgence agricole. Elle a été votée cette semaine. Qu'est-ce qu'il y a dedans? Qu'est-ce que ça va changer pour nous? Qu'est-ce que ça va changer pour nos agriculteurs? On en parle dans une minute. Et à 12h30, la folie de la cancoyotte. Vous savez, c'est un fromage de Franche-Comté qui était un peu, comment on va dire, qui avait un petit côté un peu désuet, mais qui, grâce aux réseaux sociaux, devient un véritable phénomène de mode dans le monde entier. Il paraît que la cancoyotte, c'est pas cher, peu gras, plein de protéines. On en parle dans 20 minutes. Et bien sûr, vous le savez, on ne change pas une formule gagnante. On fait cette émission ensemble. Vous savez que c'est mon moment préféré quand vous et moi, on prend quelques minutes pour discuter et pour discuter de ce que vous voulez. C'est la libre antenne du week-end. Alors notez bien le numéro 0810 055 056, si vous voulez réagir sur les thèmes du jour, la loi d'urgence agricole, la cancoyotte, tiens, la Franche-Comté, là, venez défendre ce fromage que je ne connais pas bien. Pourquoi est-ce qu'il est si bon? Et les autres régions de France, venez défendre votre fromage aussi. Allez, mettez-vous sur la gueule pour les fromages. Allez, venez. 0810 055 056, si vous partez en vacances, dites-moi où vous allez, si vous êtes dans la voiture, si vous partez pas, si vous êtes chez vous, si vous êtes tout nu, appelez-moi aussi. J'aime bien les gens tout nus. 0810 055 056. Et vous repartez aujourd'hui avec votre sélection pour gagner une carte carburant au teint allé d'une valeur de 200 €. Le tirage, c'est demain vers 12h50. Il y a Marian qui vous attend au standard. Il est marrant, Marian. Alors appelez-le. Dès que vous l'appelez, vous allez, il est très marrant. Il y a aussi... petite Mathilde est là au standard. À la Réal. Ça va, Mathilde? Tu vas bien, ma chérie? Oui, elle dit oui, elle va très bien. Et à la technique, c'est Roxane. Roxane, c'est ça? T'as un petit Roxane, tu vas bien? Quel âge t'as, Roxane, mon bébé? 27 ans, bah tu fais au moins 12 ans de moins. Hein, je me suis dit, c'est bien, on fait travailler les enfants, on donne un bel exemple à la société. Ben, enfin, tu n'es pas vieille non plus, 27 ans, c'est pas ce que je voulais dire, mais tu fais beaucoup moins. Voilà, ben écoutez, je vais me démerder avec ça. Est-ce que j'ai tout dit? Oui, alors jingle et démarrons.
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6: Et ouvrons notre premier dossier. Bonjour Charlotte Parmentier-Lecoq.
7: Bonjour Willy.
6: Bienvenue ici, vous êtes députée du Nord, ancienne ministre chargée de l'autonomie et du handicap. Alors cette semaine a donc été votée la loi d'urgence agricole, une loi qui a fait beaucoup parler parce que certains la jugeaient terrible. Monique Barbu, la ministre de la Transition écologique, a failli démissionner, puis finalement non. D'autres comme vous la jugeaient nécessaire. D'abord, est-ce que vous pouvez, s'il vous plaît, nous dire en quelques mots très simples que contient cette loi? Voilà, dans les grandes lignes, donnez-nous deux, trois exemples bien précis qu'on comprenne, Charlotte, s'il vous plaît.
7: Oui, je vais vous dire ça tout de suite. D'abord, si vous permettez, merci beaucoup de m'inviter dans votre émission.
6: Avec plaisir.
7: Et puis, un petit message pour les personnes qui subissent les incendies de forêt en ce moment. Très grave, un message pour nos sapeurs-pompiers qui prennent des risques énormes pour lutter contre les flammes. Voilà. Donc, on pense
6: merci
7: bien
6: beaucoup,
7: à eux, surtout
6: exactement.
7: Nos sapeurs-pompiers du Nord qui sont partis un peu partout dans la France pour les aider.
6: Merci beaucoup.
7: Alors, et je suis contente de vous parler de la loi agricole parce que il y a beaucoup de médiatisation qui est faite autour de cette loi et qui est très négative et qui est assez injuste et excessive. Donc je suis contente de pouvoir vous en dire quelques mots.
6: Alors allez-y, déjà est-ce que vous pouvez nous dire, voilà, elle contient quoi? Alors pourquoi il fallait cette loi?
7: En fait, cette loi, il la fallait impérativement parce que, bon, d'abord, on a un enjeu énorme, c'est que notre agriculture, bah, c'est quand même ce qui nous nourrit.
6: Bah oui.
7: C'est aussi une force économique, une force d'exportation. Et le problème, c'est que on constate qu'elle est en difficulté. On a perdu, par exemple, 100 000 exploitations depuis 10 ans. Mmh. On a 20% de nos agriculteurs qui vivent sous le seuil de pauvreté. Nos exportations sont en baisse. Mmh. Et tout ça, ça s'explique par le fait que il y a des contraintes très importantes extérieures comme le climat, etc., qui impactent notre agriculture. Mais nous aussi, on met un certain niveau d'exigence très élevé sur nos agriculteurs.
6: C'est ça.
7: Alors, l'intérêt, c'est qu'aujourd'hui, on a l'agriculture sans doute une des plus fiables et du plus saines au monde.
6: Ouais,
7: c'est vrai. Très clair. On a cette chance-là.
6: Ouais, ouais.
7: Mais on va tellement loin qu'on est un peu en train de scier la branche sur laquelle on est assis et de mettre très en difficulté nos agriculteurs puisqu'on leur demande plus que tous nos voisins européens et au niveau mondial.
6: Voilà.
7: Donc, il fallait cette loi d'urgence.
6: Donc, en gros, pour résumer très grossièrement, mais en gros, nos agriculteurs français ne jouaient pas avec les mêmes armes, j'allais dire, que nos voisins tout proches, quoi.
7: Oui, alors, il y a plusieurs choses dans ce texte de loi. Il y a évidemment des mesures pour mieux les aider dans leurs négociations commerciales, pour les variations de prix, lutter contre les variations de prix qui sont parfois très, très impactantes. Il y a des mesures pour faire face aux aléas climatiques, comme par exemple pouvoir stocker de l'eau pour pouvoir, en temps de sécheresse, alimenter les élevages et les cultures. Et puis, il y a aussi des mesures, et ça, c'est très important, je pense, de le dire, parce qu'il y a des mesures aussi de protection vis-à-vis de certaines exportations qui sont des exportations produites dans des conditions moins bonnes que chez nous en France. Et ça, c'est vraiment un point d'équilibre aussi très important. Mmh. Et c'est aussi ce point d'équilibre, alors moi qui m'a conduit à voter la loi, parce qu'il y a 78 articles et dedans, il y a vraiment beaucoup de choses qui sont très importantes et indispensables pour nos agriculteurs. Il y a ces mesures aussi pour se prémunir de certaines importations trop concurrentielles et pas saines pour nous. Mais il y avait effectivement le point sur l'intégration possible de dérogation pour deux molécules, l'acétamipride.
6: J'allais justement y venir parce que c'est ça qui est un petit peu
7: que vous alliez venir.
6: Voilà, c'est ça qui est un peu cristallisé, un peu un peu d'inquiétude, un peu dont vous d'ailleurs, vous étiez aussi un petit peu inquiète par rapport à ça. C'est quoi ces deux pesticides là justement?
7: Alors, ce qui est important de dire d'abord, c'est que l'interdiction généralisée de ces deux molécules, l'acétamipride et le flupyradifurone.
6: Bravo. Scrabble, vous allez cartonner
7: la prononcer.
6: Bravo.
7: Ces deux molécules, elles ont été interdites il y a plusieurs années en France. Elles sont autorisées partout en Europe, mais quand elles ont été interdites, il n'y avait pas les solutions de remplacement. L'interdiction, elle reste, elle demeure aujourd'hui la règle numéro un. Ce que prévoit la loi, c'est que dans la situation où on n'a pas d'alternative et où on voit que demain, on va perdre les noisettes, les pommes, les cerises qui sont attaquées par certains nuisibles comme des pucerons. Si on n'a pas de solution alternative, on va perdre nos propres récoltes, qui sont encore une fois dans les mieux disantes, on va dire, en termes de normes, et on sera obligé d'importer finalement des productions de moins bonne qualité. Donc, ce qu'on a mis dans la loi, c'est de pouvoir, dans certains cas très précis, déroger à cette règle, alors sur un temps très limité, sur des parcelles très identifiées, et seulement sur des filières où il y a vraiment un effort de recherche qui est fait pour trouver les palliatifs.
6: C'est si vraiment on n'a pas le choix et dans un temps.
7: Si vraiment on n'a pas le choix.
6: Voilà.
7: Et surtout, et je veux vraiment rassurer vos auditeurs, s'est mis dans les mains de l'ANSES. L'ANSES, c'est l'Agence nationale de sécurité sanitaire. C'est une agence indépendante. Et donc, on renvoie à la science, finalement, la décision de donner une dérogation, encore une fois, limitée dans le temps et géographiquement. Et cette dérogation, elle n'est possible que s'il n'y a pas un risque sanitaire pour la santé humaine ou la santé environnementale. Donc il y a quand même beaucoup de sécurité zéro qui sont à prendre en compte. Je veux vraiment rassurer nos concitoyens parce qu'il y a des raccourcis qui sont faits.
8: C'est ça. Voilà, c'est pour ça que je voulais absolument vous avoir parce que je sais que vous allez bien nous expliquer tout ça. Que ça ne sera pas fait n'importe comment, n'importe où, évidemment, quoi.
7: Non, et peut-être qu'il n'y aura d'ailleurs aucune dérogation qui pourra être donnée.
8: Exactement.
7: Mais c'est plus le politique qui décide, c'est la science. Comme ça, on est sûr.
8: Bon.
7: Et c'est ça qui m'a conduit finalement à voter le texte, même si c'est vrai que j'avais des réticences parce que je savais que ça allait tout de suite en termes de communication un peu flambé.
8: Bah oui, forcément,
7: ça fait très peur à nos concitoyens, c'est évident.
8: Évidemment.
7: Donc c'est pourquoi je veux vraiment les rassurer sur ce point-là.
8: C'est fait.
7: et puis il faut soutenir nos agriculteurs. Il faut
8: évidemment
7: vraiment manger français. Faut pas oublier que nos agriculteurs, ils nous nourrissent. Mmh. Ils bossent énormément dans des conditions qui sont très dures, parfois avec des rémunérations qui sont très très variables. Donc
8: C'est
7: mangeons fait. Français, mangeons du bon fromage.
8: Justement,
7: comme vous l'avez dit.
8: Vous, c'est quoi votre fromage préféré, alors, Charlotte Parmentier-Lecoq? Vous allez vous fâcher avec le reste de la
7: nous,
8: France.
7: C'est le maroilles.
8: C'est le maroilles. Voilà. super. Merci beaucoup d'être passé nous voir. Merci infiniment, Charlotte Parmentier-Lecoq, donc députée du Nord, qui a voté donc en faveur de la loi d'urgence agricole qui est passée cette semaine et donc qui voulait nous donner ses éclaircissements. C'est fait. Merci infiniment. Maintenant, c'est vous que je veux entendre là-dessus. C'est la libre antenne du week-end, si vous voulez réagir là-dessus, si vous êtes agriculteur, issu d'une famille d'agriculteurs, si vous voulez défendre la concaillotte ou tout autre fromage, vous n'hésitez pas, 0810 055 056.

0: évidemment. Piazzadora avec When the Rain Begins to. Ah oui, When the Rain, c'est la pluie. Bah là, bah, y en a plein. Il n'y en a pas de pluie. Oh. Ça n'existe plus. Un pays sans pluie.
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0: On ne comprend plus rien. Est-ce que Cathy va bien?
2: Oui, ça va très bien.
0: Ah, tant mieux. J'étais en train de me dire, comment est-ce qu'elle va, la catoche? Elle va bien, hein. Bah, tant mieux.
2: On a pris un peu la pluie ce matin, mais ça va.
0: Ah, tu as eu quelques gouttes de pluie. Bon, bah, ça fait
2: oui,
0: du bien.
2: Gros, hein. C'est un petit peu des petits grêlons.
0: Ouais. Ah, en plus des grêlons. Bon, bah, dis donc.
2: Oui.
0: Oh là là, mais quelle météo, mais on devient tous tarés, là. On devient fou, là. Qu'est-ce que tu fais de beau aujourd'hui, ma Cathy?
2: On a fait un petit tour de marché, et puis cet après-midi, donc on va trier des myrtilles, on est allé ramasser des myrtilles.
0: Oh, j'adore les myrtilles, qu'est-ce que c'est bon ça. Tu sais quoi, la myrtille, honnêtement, je crois que j'aime beaucoup, mais genre depuis 6 mois. Avant, j'aimais pas.
2: Ah.
0: Ouais, avant, je me disais, bon, on s'en fout. Et en fait, j'adore la myrtille, qu'est-ce que c'est bon.
2: Par contre,
0: mais alors,
2: en fait, on a plein les dents.
0: Oui, voilà, c'est ça, c'est pour ça que j'aimais pas. Parce qu'on en a plein les dents. C'est pas mal. Ou alors, si t'as pas de dents, c'est compliqué à bouffer, mais t'en as moins dans les dents, vu que t'as pas de dents. Mais là, effectivement, t'as... Alors, tu les volais où, chez quelqu'un?
2: En fait, on est allé les ramasser dans les bois, dans les bois publics, avec un peigne.
0: Oh là là, avec un peigne?
2: Ouais, c'est...
0: Un peigne-peigne?
2: C'est un outil... Non, c'est pas un peigne à cheveux. Hein.
0: C'est un
2: peigne... C'est un truc en bois avec des... Ouais, comme un peigne.
0: Comme un peigne, d'accord. Et donc, et comme ça, tu en récupères plusieurs. Oui, parce que c'est pas un à un, quoi. Tu vois, c'est ça. Pas le...
2: Non, c'est
0: voilà.
2: Ça. On peut le faire à la main, mais c'est un peu plus long.
0: J'ai compris. Et donc, et on est sûr qu'ils sont bons? C'est pas, t'as pas ramassé des trucs empoisonnés? Non, hein.
2: Je pense pas. On n'est pas encore morts.
0: Et tu vas en faire quoi de toutes ces myrtilles?
2: Ah, des tartes aux myrtilles et de la glace.
0: Oh my god. Si t'envoies ça par la poste, c'est compliqué pour que je goûte?
2: La glace, elle va fondre. Ou sinon, tu passes dans le coin.
0: Ah, il faut que je vienne te voir. J'ai compris. Ah, Cathy a envie de me voir. Mais dis-le directement que tu veux un date avec moi. Ne passe pas par la myrtille. Tu veux qu'on passe un petit moment.
2: Et voilà.
0: Eh ben, dis-le. T'es où exactement? Comment s'appelle la ville?
2: Valence.
0: Bah, en plus, Valence, c'est
2: en
0: super.
2: En plus, c'est pas très loin de ta maman, je crois.
0: Oui, exactement. Elle peut venir, maman Rovili, parce qu'elle aime bien contrôler avec qui je sors. Parce qu'elle a son mot à dire, hein, tu sais, ma mère, c'est les mamas calabraises, hein, donc bon, c'est ce que c'est. Donc aujourd'hui, les tartes, quoi, cet après-midi, tartes et glaces.
2: C'est ça.
0: Tu pars en vacances un petit peu, ma Cathy?
2: Oui.
0: Oui, bah où?
2: Plus dans le sud de la France, Gros-du-Roi, Cap d'Agde.
0: Très bien. Ah. Je savais qu'elle était coquine, ma Cathy. Cap d'Agde, très bien.
2: Mais pas chez les culs nus, hein, par contre.
0: Oui, oui. Est-ce que tu as déjà cueilli des myrtilles culs nus? Non, jamais, Cathy.
2: Non, jamais.
0: Eh ben, écoute, je demande. Voilà. Eh ben, voilà quelque chose à tenter. Si je viens à Valence, on va cueillir culs nus. D'accord, ma Cathy? T'es trop choupinou, hein. Qu'est-ce que je l'adore. Moi, j'adore, ma Cathy, j'adore. Bon, merci beaucoup d'être passée nous voir, ma Cathy. Tu voulais réagir sur un truc, non, hein. T'es juste comme ça, j'espère.
2: Oh, c'était la cancoyotte.
0: Ah oui,
2: j'ai
0: t'aimes bien la...
2: ça l'année dernière.
0: Ah, bah,
2: oui,
0: voilà.
2: C'est pas mal, hein, ouais.
0: Ah bah voilà. Et parce que donc, il paraît que c'est pas très gras. C'est bon.
2: Non, c'est pas gras. Et en plus, il y a plein d'arômes, par exemple, cancoyotte à l'ail, c'est une
0: tuerie. Cancoyotte à l'ail, très bien. Je note, parce que moi, je connais pas bien. Hein. Cancoyotte à l'ail. Bah, tu sais, on en parle dans un petit moment. Et puis, tu repars évidemment avec ta sélection. Merci d'être passée, ma Cathy. Hein. Je t'embrasse fort. Tu repars avec ta sélection pour gagner une concaillotte demain. Voilà, on t'offre un pot de concaillotte, si t'es sage. Allez, dans un instant, au revoir ma petite Cathy, dans un instant, quelqu'un de pas banal, parce que j'aime vous présenter des invités pas banaux. Mais d'abord, écoutons Vita avec Ça fait mal comme Saint-Ol, ça fait là où ça fait aïe.

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0: Allez, comme promis, place à la personne pas banale du samedi. Bonjour Yannis Amar.
3: Bonjour, ça va bien?
0: Ça va et toi mon Yannis? Alors,
3: ça va très bien.
0: Bon, merci beaucoup Yannis. Alors cet été, tu sais, dans cette séquence, on va de temps en temps reprendre des nouvelles de nos invités. Alors Yannis, on t'avait eu le 11 janvier 2025. À cette époque, tu avais 20 ans. Est-ce que c'est toujours le cas?
3: Non, là, j'ai bientôt 22 en septembre.
0: Il vieillit comme tout le monde, hein. Et à l'époque, à l'époque, tu étais à Rouen. C'est toujours le cas, ça?
3: Ouais, c'est ça. Toujours à Rouen, en centre-ville.
0: Très bien. Alors, Yannis à Rouen, il était venu donc en janvier 2025 nous parler d'une passion, presque un métier. Maintenant, c'est quoi ce métier passion?
3: Alors, donc moi, je suis costumier et cosplayer professionnel. Donc depuis, c'est pas mal concrétisé en effet. Donc voilà. Là, j'ai mon atelier et en fait, mon métier, c'est fabriquer des costumes sur mesure ou réaliser des prestations pour des entreprises avec des costumes. Alors quand je dis costumes, c'est vraiment des costumes fantaisiques. Moi, je suis spécialisé dans tout ce qui est armure médiévale fantaisique tirée de films ou de jeux vidéo.
0: Voilà, c'est ce qu'on appelle les cosplayers, c'est ça, hein ? Cosplayer, c'est faire des costumes hyper réalistes. C'est pas des costumes à la con comme le poireau dans Mazinger, on est d'accord, hein ?
3: Non. Après, moi, je parle pas mal des autres costumes parce qu'il faut toujours respecter le travail des autres costumiers. Oui. Mais en tout cas, oui, c'est sûr, c'est des. En tout cas, moi, j'essaie toujours de faire des costumes les plus réalistes possibles en utilisant des matériaux vraiment divers. Il y a beaucoup de techniques différentes utilisées dans cette discipline. Et donc voilà, moi, j'essaie vraiment d'apporter une touche réaliste à mon travail.
0: Voilà. Alors, Yannis, quand on t'avait eu la première fois, donc ce 11 janvier 2025, c'était que une passion à ce moment-là. Donc depuis, c'est devenu ton métier.
3: Alors depuis, c'était en 2025, c'était déjà mon métier.
0: Ah, okay.
3: Et donc là, je continue dans cette voie. En fait, là, ça fait 4 ans que j'ai commencé, 4-5 ans que j'ai commencé à faire du costume cosplay. Donc j'ai passé 2 ans en amateur et au bout de 2 ans, j'ai créé mon entreprise et je me suis installé en atelier à Rouen. Et donc là, depuis 2 ans, c'est professionnel.
0: Tout ça à 20 ans quand même. Hein. Et je crois que ça marche plutôt même très bien, mon Yannis, parce que tu es appelé même par des studios de cinéma.
3: Alors, studio de cinéma, pas encore, ça devrait venir, en tout cas j'espère, mais je travaille beaucoup avec youtubeurs, créateurs de contenu, et après je suis moi-même créateur de contenu sur internet, je partage mon savoir-faire et ma passion sur Instagram et TikTok.
0: Bah vas-y, donne le nom de ton Instagram et de ton TikTok, mon Yannis.
3: Ah bah si vous voulez voir mon travail, c'est Yannis Amar, YA2NISA2MAR.
0: Voilà. Et là c'est vraiment moi je connaissais pas bien. Enfin je connaissais depuis que je t'avais appelé la première fois, mais avant que je ne t'appelle, je connaissais pas bien donc le monde du cosplay. Et franchement c'est très étonnant. Hein. C'est un travail d'orfèvre que tu fais. C'est de l'art. C'est vraiment de l'art avec un grand A.
3: Merci. Bah oui, c'est une discipline qui est hyper riche le cosplay parce qu'on va venir travailler énormément de matériaux et on n'a jamais fini d'apprendre. Ouais. Faut travailler de la mousse, de la couture, de la peinture, de la sculpture, de l'impression 3D.
0: Trop beau, hein.
3: Pour ceux qui veulent faire de la compétition, il y a de la mise en scène, il y a des décors, il y a de l'acting. Il y a vraiment, c'est infini en fait.
0: Incroyable.
3: Le savoir-faire. On peut aussi travailler l'électronique, les LED, etc. Les servomoteurs. Donc c'est vraiment une discipline qui est très très large dans toutes les méthodes à utiliser.
0: C'est trop bien. Tu sais quoi, mon Yannis, je vais bientôt venir jouer à Rouen mon one man show, qui est un véritable triomphe, tu te doutes. Alors je t'invite si t'as envie de venir. Là, t'es obligé de dire oui, sinon t'as l'air d'un con. Ah non, je veux pas venir. Donc t'es obligé de dire oui.
3: D'accord, bon, je dis oui alors.
0: Donc déjà, on t'invitera, mon Yannis, et après je passerai te voir dans ton atelier, d'accord? Parce que j'ai hâte de voir ça. Franchement, c'est trop trop bien.
3: Avec plaisir. Bah, envoie-moi un message et si tu veux venir visiter, c'est avec plaisir.
0: T'es adorable, Yannis. Et allez voir le travail donc Yannis sur Instagram et TikTok. Donc Yannis Amar, YA2NISA2MAR. Merci Yannis, merci infiniment. Hein. Star des costumes cosplay. Ciao, ciao, mon Yannis. Voilà, une star dans le monde du cosplay, mon Yannis. Bravo. Et à 20 ans, tout ça, à 20 ans. Voilà la jeunesse. Allez, si vous aimez la pub, elles sont là. Si vous aimez les infos pratiques près de chez vous, elles sont là au-dessus aussi. Et on se retrouve juste après ça, là. Regardez ça, là.
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0: Allez, partons gaiement vers la deuxième demi-heure de votre grand talk show du week-end en direct, hein, partout en France. Ici, l'été, c'est pas fermé. Dans un instant, on va parler de la folie de la cancaillotte, le fromage de Franche-Comté qui commence à compter, compter, compter. Dans le monde entier, on s'arrache la cancaillotte partout. Si vous êtes fan de fromage, fan de cancaillotte, venez nous dire pourquoi c'est si bon, parce que je connais pas bien ce fromage-là. Et si vous voulez défendre un autre fromage, 0810 055 056 et la libre antenne du week-end. Vous m'appelez pour me raconter ce que vous voulez, si vous êtes en vacances ou si vous n'êtes pas en vacances, eh bien vous m'appelez. Voilà, quoi qu'il arrive, le principal c'est qu'on soit ensemble et qu'on discute de ce que vous voulez. Mais d'abord, ce n'est pas suivi l'actu, pas de panique, l'actu vous suit. Il est temps pour moi de mettre les points sur les i.
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0: Et on commence avec ces feux de forêt qui ravagent tout le pays, quasiment tous allumés intentionnellement par des pyromanes. Pardon, par des gros cons, voilà, ils m'arrêtent même pas qu'on les appelle autrement. Les pyromanes adorent les pins, ça crépite mieux que les feuillus. En fait, les pyromanes, c'est des critiques gastronomiques du bois. Parmi la population évacuée près de Bordeaux, il y a Sophie Davant. Bah, il valait mieux, elle est tellement sèche qu'elle risquait de brûler, elle aussi. Un camp naturiste évacué également au Cap Ferret. Là, c'est beaucoup plus simple. Chérie, il faut partir. Vite, ne t'habille pas. Les politiques ont décidé de ne pas se rendre au Cap Ferret. Une mesure sage et responsable, vu comme ils brassent du vent, ça n'aurait fait qu'empirer les choses. La ministre de la Transition écologique, Monique Barbu, démissionne et puis finalement, elle démissionne plus. À un moment, c'est normal de s'appeler Barbu et de se radicaliser. C'est la première fois qu'une ministre a failli démissionner alors qu'on ne savait même pas qu'elle avait été nommée. Monique Barbu vient d'entrer dans l'histoire de la 5e République en étant la première ministre à démissionner de sa démission. Monique Barbu, que l'on surnomme désormais Monique Parplu. En tout cas, c'est un bel exemple de recyclage, hein, puisque le gouvernement ne va pas jeter Monique Barbu, il va même la réutiliser. Cette semaine, Madeleine de la Monica, doyenne des Français, a fêté ses 114 ans. C'est une ancienne égyptologue. Ça, tu m'étonnes. Hein. Vu son âge, elle a dû coucher avec Toutankhamon pour réussir. Ça, je suis sûr qu'elle a couché avec Toutankhamon. Ça, je suis sûr. L'autre a 114 ans. C'est une ancienne égyptologue momifiée de son vivant. Tour de France 2026. Tadej Pogacar et Jonas Vingegaard. Ouh là là, Vingegaard. Réveillé en pleine nuit pour un contrôle antidopage. Après, ils n'étaient pas là. Ils étaient au petit-déj à la station Total où ils ont bu un bon bol de Somplomb 95. Aujourd'hui, après l'étape de l'Alpe d'Huez, les coureurs prendront l'avion pour la dernière étape demain à Paris. Sauf Pogacar, hein, lui, il ira en vélo. Hein, ça ira plus vite. Hein, il ne veut pas perdre temps. Non, bah non, l'avion, c'est trop lent. C'est trop lent. Les coureurs du Tour de France sont les seuls qui sont pressés de rentrer à Paris en juillet. Enfin, le saviez-vous ? Les chutes de noix de coco provoquent chaque année plus de morts que les attaques de requins. Comme avec Patrick Bruel, hein, ce sont ces noix de coco qui ont provoqué sa chute. Allez, heureusement, dans 159 jours, c'est fini 2026. Eh ben, dis donc, Monique Barbu, je ne savais même pas qu'elle existait, la Monique Barbu. Elle a failli partir, on ne savait même pas qu'elle est arrivée. Donc, heureusement, elle ne part pas, et c'est l'essentiel. Ouf, mes amis, si ça ne va pas en ce moment, ben, rassurez-vous, si vous avez le droit d'avoir un coup de mou. Hein. Là, j'ai le truc à qui va vous libérer de vos toxines. Dès que je vous dirai à vous, vous me ferez palabapapala, où que vous soyez, quoi que vous fassiez, et vous verrez après ça beaucoup mieux. Tiens, là ça va pas bien. Là, t'es mou. 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
0: À toi ! Palabapapala ! Et voilà, ça va beaucoup mieux. T'as vu ? On est la seule radio au monde où on a des jingles, où t'as un coup de mou, tu fais palabap et t'as plus de coup de mou, dis donc. Et voilà, c'est ça la magie de votre radio ici. Dans un instant, on va parler de la folie de la concaillotte. Mais c'est un truc de malade, on en parle dans un instant. Mais d'abord, si vous aimez les années 80, tant mieux. Si vous aimez le groupe AA, tant mieux. Si vous aimez les bons tant pis, là, c'est les orgues de bons tant pis. C'est les trucs où tu joues avec un doigt, le doigt du milieu, là. Bah voilà, bah c'est très bien. Voici Take On Me et le groupe AA, tout de suite.

0: Il a une belle voix, il a une bonne voix hein, quand même. Hein. C'était le groupe AA, bien sûr, avec Take On Me.
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0: Toute sa tribu, non, hein, les deux Nigo, là, ils sont partis, Nicolas est en vacances, Nicolas Malabeuf et Fabien Hémot, vous le retrouvez tout à l'heure, tiens, sur votre radio ici, à partir de 16h. Voilà, 16h, il anime le 16h, 19h avec, et oh là là, avec beaucoup de talent, énormément de talent. C'est normal, je lui ai tout appris, donc c'est un petit peu normal. À présent, ouvrons notre nouveau dossier à presque 12h40. Bonjour Julie Morin-Perrusson.
3: Bonjour Willy.
0: Bienvenue ici ma chère Julie, vous êtes la présidente de l'association de la promotion de la cancoyotte. Comment on dit déjà cancoyotte? Comment ça se prononce déjà?
3: Alors oui, donc voilà. Oui, je suis obligée de vous faire un petit cours. Donc,
0: alors faites-moi un cours.
3: Cancoyotte.
0: À cancoyotte. Cancoyotte. Alors on va revenir.
3: Cancoyotte.
0: Cancoyotte. On va revenir dans un instant sur ce succès incroyable autour de ce fromage. Mais d'abord, voilà, pour ceux qui n'y ont jamais goûté, c'est mon cas, ma chère Julie. Donc la cancoyotte, c'est quoi? Alors dites-moi, expliquez-moi.
3: Alors la cancoyotte, c'est un fromage à base de méton. Donc le méton, c'est du. C'est du lait caillé écrémé,
0: d'accord,
3: qui a 0% de matière grasse, ah, et qu'on va presser, qu'on va sélectionner, qu'on va mélanger, qu'on va affiner,
0: oui,
3: puis on va le fondre et on va rajouter des aromatisations, d'accord, du sel, du beurre, et ça va donner ce fromage très gourmand, très coulant,
0: ah oui,
3: que alors de plus en plus de gens connaissent.
0: Voilà. Alors, mais il vient d'où ce nom? On sait, la cancoyotte, c'est quoi? Ça veut dire que c'est quelque chose?
3: Alors, ou... oui, alors la cancoyotte, ça veut dire caillé, sans doute voilà, en patois franc-comtois, je pense. donc voilà. Donc, ça vient de là, et mais ça fait déjà très très longtemps que ça existe.
0: Bien sûr. Alors, une année normale, d'accord, avant qu'on revienne là sur ce qui s'est passé depuis 3-4 mois, mais une année normale, c'est combien de tonnes que vous produisiez de cancoyotte?
3: Alors, ça fonctionnait déjà très bien, oui, avant cet énorme
0: bien
3: buzz,
0: sûr,
3: hein,
0: bien sûr,
3: parce qu'on progressait quand même au niveau des volumes. Mais ça pèse 6628 tonnes en 2025.
0: Ouais.
3: Donc voilà, ça progressait tous les ans. Et
0: d'accord,
3: on est la première IGP en fromage de France. Donc,
0: ouais,
3: voilà, c'était déjà assez fort.
0: Exactement.
3: Mais le buzz a été encore plus.
0: C'est ça.
3: Nous a encore plus permis de.
0: Il y a quoi? Il y a une vingtaine de producteurs, c'est ça?
3: Voilà, c'est ça. On est 22 producteurs.
0: 22 producteurs.
3: Et derrière ces 22 producteurs, il y a plus de 300 producteurs de lait.
0: C'est ça. Donc, au mois d'avril, il y a une vidéo donc sur TikTok qui a mis en lumière donc la cancoyotte. Et là, il y a tout qui s'est emballé. Hein. Alors, Elise, expliquez-nous. Que
3: exactement.
0: Déjà, parce qu'elle disait quoi, cette vidéo? Elle mettait en avant le côté, on va dire, light de ce fromage, c'est ça?
3: Oui, voilà. Alors c'est Joanne Papps qui fait beaucoup de vidéos sur qu'est-ce qu'il faut manger quand on fait du sport. Donc il a communiqué sur le fait que c'était très light, puisque dans le cahier des charges, une cancoyotte doit être entre 5% et 15% de matière grasse.
0: D'accord.
3: Donc c'est vrai que c'est pour un fromage, c'est vraiment
0: pas
3: beaucoup.
0: C'est pas grand-chose.
3: Et en moyenne, les cancoyottes sont à peu près à 8% de matière grasse.
0: Voilà.
3: Donc, on reste vraiment sur un taux très faible.
0: Okay.
3: Et puis, c'est très riche en protéines parce que ce que je vous disais, le méton, le fameux fromage qui va être utilisé pour fabriquer la cancoyotte, c'est que de la protéine.
0: Ah oui.
3: Donc c'est très riche en protéines. Et donc, il disait que c'était en même temps très gourmand, très bon.
0: Voilà.
3: Donc,
0: je l'ai vu parce que ça.
3: De manière.
0: Oui, ça fait même comme. On peut en s'en faire comme une mini raclette.

0: on prend deux, trois petites patates et puis voilà, on se fait ça dessus, quoi. Ça fait de la raclette, c'est bon ça.
1: Raclette, petite fondue, voilà. On peut l'utiliser à l'apéritif avec des graissins, voilà. À froid, enfin bon, voilà, il y a plein d'utilisations. Miam, miam, miam.
0: Parce qu'en plus, il y a différents goûts, c'est ça?
1: Oui, alors il y a la nature qui pèse quand même beaucoup sur le marché, l'ail aussi, donc qui est assez historique. Et puis après, il y a plein de diversités.
0: Ah oui.
1: On a du piment d'Espelette, on a du pesto, du vin jaune, de la noix.
0: De la Nutella, Moi, j'aime bien la Nutella, non? Pas Nutella. Ma Julie.
1: Ça a existé. La cocoyote au chocolat a existé. Ah, bon, ça n'a pas fait fureur. Hein,
0: merde. Dès qu'il y a une mauvaise idée, vous me demandez, hein, je suis là. Hein. Et puis alors, pas cher. Ça cartonne aussi parce que c'est pas cher. Ah, elle est partie, ma Julie. Elle est toujours là, ma Julie? Elle est partie?
1: Elle est là.
0: Peut-être que j'ai posé une question trop difficile. C'est que c'est pas cher.
1: Non, pas du tout. Ça a coupé un petit peu.
0: Ah, pardon.
1: En effet, c'est pas cher. Voilà. Pour un fromage, voilà, on est aux alentours de 2,60 euros les 250 grammes. Donc, reste très accessible.
0: Et donc, Julie, ça cartonne. Hein. C'est là, du coup, vous avez... je crois que vous en vendez même.
1: Ah bah là, depuis le mois d'avril, depuis le mois d'avril, ça fait plus 30% des volumes, donc c'est énorme.
0: Ouais.
1: Et jusqu'en Australie, on a été un petit peu rattrapé parce qu'on jusqu'en Australie, aux États-Unis, en Angleterre, tout le monde la réclame. Donc
0: trop bien. Et
1: donc maintenant, il faut assurer.
0: Voilà. Ben là, alors justement, comment est-ce que vous assurez alors, parce que comme vous êtes une petite trentaine, une petite vingtaine.
1: On a été on en a en stock. On a été un peu surpris au mois d'avril-mai parce qu'on s'attendait pas à ce que ce soit à cette période-là qu'on ait un gros buzz.
0: Ouais.
1: Donc on a été un peu pris par des ruptures, mais aujourd'hui voilà, on sait qu'on peut produire, donc il y a de quoi faire. Donc voilà, maintenant il faut s'organiser un petit peu pour aller exporter en Australie parce que c'est vrai que c'est pas forcément
0: à côté. Bon, en tout cas c'est un super coup de promotion pour vous. C'est vachement bien. En plus le fromage il est bon à la base, donc c'est très bien. Ça marchait déjà très bien à la base et là, ça vous fait un petit coup de piment.
1: Et puis, on est 22 producteurs avec des cancoyotes complètement différentes en termes de goût. Donc, surtout, si vous goûtez une cancoyote et que vous dites « Ah, celle-ci ne me plaît pas », goûtez d'autres choses, d'autres fabricants, parce que on est vraiment, c'est aussi un panel de goûts complètement différent par rapport aux affinages, à la production. On est vraiment sur des produits très différents d'un fournisseur à un autre, et c'est la force aussi de ce produit-là.
0: La cancoyote. Restez avec nous
1: cancoyote.
0: Voilà, restez avec nous une petite seconde, ma chère Julie. Je vous présente Bernadette. Ça va, Bernadette?
2: Ça va, je suis bien contente de vous parler.
0: Eh ben, moi aussi, ma Bernadette. Est-ce que tu es très chouette, Bernadette? Hein, oui, on est d'accord.
2: Je suis chouette, toujours,
0: ma Bernadette. Et je crois que tu es fan de cancoyote, toi.
2: Ah, ben oui, moi, la cancoyote, j'adore. Je mange, j'en mange tous les matins dans mon petit déjeuner.
0: Ah, ouais.
2: C'est des petites tartines que je trempe.
0: Oh, mais j'adore. Et tu habites où, toi, Bernadette? T'es dans quel coin?
2: À côté de Chalon-sur-Saône.
0: À côté de Chalon-sur-Saône.
2: Oui, la Bresse bourguignonne.
0: Voilà, la Bresse bourguignonne. C'est ton fromage préféré, là, en tout cas pour le petit-déj?
2: Oui, pour le petit-déj, oui. J'aime beaucoup de fromage, mais celui-là, je le... tous les matins.
0: Tous les matins. Ben, écoute, ça a l'air de te donner la forme, en tout cas. Hein. Ça a l'air de...
2: Je le prends certaines personnes, mais bon.
0: ça, c'est trop... Et tu le manges depuis longtemps?
2: Oh ben oui, j'en ai même fait quand j'étais jeune.
0: Oh ben ça alors.
2: Mes parents étaient cultivateurs, donc on faisait du fromage fort, puis après on fondait, puis ça faisait de la cancoyotte.
0: Ah ben dis donc, vous voyez Julie, si vous avez besoin d'une productrice en plus, si vous avez besoin de faire de la cancoyotte en plus, il y a Bernadette qui est là.
2: Ah oui mais... L'âge est passé.
0: Bernadette, t'as encore la forme, arrête. Quand on se nourrit à la cancoyotte, on peut être qu'en forme. Et Julie, vous nous confirmez que, sans faire offense à Bernadette, mais c'est vrai que jusqu'à présent, peut-être que la cancoyotte était peut-être un fromage un peu familial, on va dire, et que là, il y a beaucoup de jeunes qui l'ont découvert aussi, ce fromage?
1: Oui, c'est vrai. Alors, c'était quand même un fromage familial qui était très connu par les seniors.
0: Ouais.
1: Mais aujourd'hui, avec les avec tout ce qu'on entend, bah, ça permet de rajeunir la cible. Et on en avait aussi besoin parce que les gens connaissaient, mais ne franchissaient pas le pas de l'acheter. Donc, c'est vrai que ça va rajeunir aussi la cible.
0: Comme quoi parfois les réseaux sociaux, on est toujours à critiquer, mais parfois, ça fait aussi de très bonnes choses. Merci infiniment, Julie Morin-Perrusson, présidente de l'association de promotion de la cancoyotte. Depuis fin avril, c'est 220 tonnes supplémentaires en 3 mois de cancoyotte qu'il faut produire. Et merci Bernadette d'être passée nous voir. Je t'embrasse très fort, ma Bernadette.
2: J'aime bien vous écouter.
0: Bah, moi aussi, j'aime bien m'écouter, Bernadette.
2: C'est bien des petites conneries.
0: Ah oui. Bravo Bernadette, je crois que tu as bien résumé ma carrière. Tu ne racontes que des conneries. Bravo Bernadette, merci beaucoup.
2: Tu cuisines bien aussi.
0: Oui, c'est vrai. J'ai mon style, on va dire. Je t'embrasse fort Bernadette, tu repars avec ta sélection pour la carte carburant d'une valeur de 200 euros. Le tirage, c'est demain vers 12h50. Allez, si vous aimez Marine, cette Marine-là, celle-là, pas...

Marine sur votre radio ici, elle est dans un instant, vous connaissez le Monopoly, eh bien je vous présente le Sexopoly, c'est comme le Monopoly, mais en pas pareil, c'est juste après ça.

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3: Oui, déjeunons ensemble, de retour ici, c'est Willy vient déjeuner chez vous en direct tout cet été, hein. En direct, la pause fraîcheur du week-end, les samedis et dimanches, entre midi et 13h. Alors vite, comme ce sont les 5 dernières minutes, terminons cette émission par une bonne initiative. Bonjour Virginie Dumas.
4: Bonjour Willy.
3: Bonjour, bienvenue ici. Vous êtes infirmière au Centre départemental de santé sexuelle d'Arpajon. C'est dans l'Essonne. Et avec une collègue et amie qui s'appelle Manon Lemarchand, vous avez inventé quoi toutes les deux? Vous avez créé quoi?
4: Eh bien, on a créé un jeu de société qui s'appelle le Sexopoly.
3: Voilà. Alors, le nom comme ça a l'air un petit peu, voilà, on va dire un petit peu salace ou un petit peu coquin, mais en fait, non, parce que ce jeu a un but bien précis, hein.
4: Exactement, il a un but plutôt ludique.
3: Ouais.
4: En fait, dans nos missions, dans nos centres de santé sexuelle, dans nos missions, on doit intervenir auprès des jeunes.
3: Ouais.
4: Et donc, on parle de la vie relationnelle, affective et sexuelle.
3: Voilà.
4: Et on s'est retrouvé un petit peu en difficulté avec ma collègue, où les interventions étaient un petit peu longues, que ce soit pour nous ou pour les jeunes.
3: Ouais.
4: Un peu difficile de parler de santé sexuelle pour les jeunes, et du coup on a voulu créer un jeu qui puisse nous faciliter les interventions et qui puisse être plutôt ludique pour les jeunes.
3: Donc un jeu de prévention, prévention donc auprès de jeunes de 16-25 ans autour de la sexualité.
4: Exactement.
3: Donc c'est quoi? C'est un jeu de plateau? Vous allez avec
4: c'est
3: ce
4: un jeu de plateau.
3: Ouais, allez-y, expliquez-nous.
4: C'est un jeu de plateau où en fait on se déplace dans différents endroits, que ce soit des lycées, des missions locales, vers le public du coup qui nous est concerné.
3: Mm-hmm.
4: Et c'est un petit peu le même principe, un jeu de société où en fait c'est par équipe, donc on les met en groupe.
3: Mm-hmm.
4: Ils choisissent un pion, donc déjà le but c'est de choisir un pion. Nos pions sont un peu particuliers.
3: Voilà, allez-y, ils sont comment ces pions?
4: Alors nos pions, en fait, c'est des pions où ça représente en fait des pénis, des vulves, des clitoris.
3: Bon, très bien.
4: Ils choisissent un pion et en fait le but c'est de lancer un dé et quand ils arrivent sur une carte de couleur avec des noms de rues, ils doivent répondre à une question à choix multiples qui correspond. Alors chaque couleur en fait a un thème et ils doivent répondre du mieux possible. Le but c'est de créer des débats la discussion autour de ces sujets.
3: Virginie, par exemple les questions, les thèmes, c'est quoi par exemple ce que vous avez en tête? Donnez-nous un ou deux exemples comme ça.
4: On a des questions sur les infections sexuelles par exemple, sur la contraception, des questions sur la vie relationnelle, sur les réseaux sociaux également.
3: Voilà. Et donc, c'est ce que vous nous disiez, Virginie, grâce à ce jeu, j'allais dire, ça a décoincé un petit peu tout le monde. La parole s'est un peu plus libérée, c'est ça?
4: Exactement.
3: Ah ouais, c'est fou,
4: hein. Le retour est plutôt très, très positif.
3: Ouais.
4: Déjà, c'est moins fatigant pour nous, plus simple à aborder.
3: Ouais.
4: La santé sexuelle est beaucoup plus simple à aborder. On a pu se rendre compte qu'il y avait des échanges très spontanés, des débats qui émergeaient naturellement entre les jeunes.
3: Ouais.
4: Ils prennent du coup davantage la parole.
3: Ouais.
4: Et tout ça avec respect et simplicité, vraiment. Et certains, en fait, ont continué à vouloir jouer au jeu alors qu'ils étaient en pause. Tout ça pour continuer la discussion.
3: Et je crois aussi que vous pouvez, grâce à ce jeu... comment dirais-je, détecter chez certains ou certaines des comportements un petit peu suspects aussi?
4: Oui. Alors après, suspect, c'est-à-dire que le jeu, il permet, alors c'est vraiment de la prévention et de l'information principalement, mais effectivement, ça peut par la suite engendrer. Alors nous, le but, c'est vraiment de se faire connaître via du coup nos interventions et qu'ils puissent après venir dans nos centres. Et donc, effectivement, il y a certaines situations qui peuvent s'aiguiller leur permettre de prendre rendez-vous dans nos centres de manière individuelle.
3: Non, mais c'est trop bien, Virginie. Donc, avec votre collègue Manon, que vous avez eu l'idée donc, de créer ce jeu, parce que le fait que, comme vous nous le disiez, des jeunes qui avaient voilà, qui étaient peut-être un peu gênés ou un peu, voilà, qui n'osaient pas trop.
4: Exactement, oui, c'est toujours difficile de parler de santé, de santé sexuelle. Donc, jeunes sont toujours un peu gênés, ils n'osent pas.
3: Voilà. Et comment ça vous est venu l'idée de ce jeu? Alors, pourquoi vous avez dit, tiens, on va faire un jeu pour les décoincer?
4: Eh ben, vraiment, c'est parce que du coup, c'était vraiment pour nous faciliter nos interventions.
3: Ah oui,
4: c'est
3: dit, il faut c'est d'abord pour vous. Chose. C'était d'abord pour vous,
4: effectivement. Parce que du coup, c'est nous qui endurons. C'est...
3: Ouais, ouais, ouais.
4: C'était d'abord pour nous faciliter. Parce qu'on s'est déjà retrouvés dans des groupes où, en fait, c'était un mutisme total.
3: Ouais,
4: quoi.
3: Ouais, bien sûr.
4: On faisait du monologue et c'est très, très long, quoi. Au bout d'une heure et demie, c'est très, très long. Donc, notre but, c'était pas qu'il passe un mauvais moment. Et c'est vraiment que tout le monde passe un bon moment. Et on s'est dit, un jeu de plateau, ça permet de réunir en fait tout le monde,
3: ça permet de rassembler.
4: Et c'est plutôt familier en fait, les jeux de société pour tout le monde. Donc voilà. C'était vraiment cette idée-là.
3: Bah, bravo. Et Virginie, vous aimeriez que ce jeu soit un petit peu disponible ailleurs, que vous ne soyez pas toute seule à l'avoir, ce jeu-là?
4: Exactement. Alors, déjà, il est prévu normalement qu'il puisse être diffusé et mis à disposition pour tous nos centres de santé sexuelle du conseil départemental de l'Essonne.
3: De l'Essonne.
4: Donc, voilà. Donc, ça devrait pas tarder. Puis après,
3: et puis peut-être ailleurs, on ne sait pas. Voilà. Bah, voilà, exactement. Bah,
4: exactement.
3: C'est ce que je vous souhaite parce que c'est une très bonne idée. Donc, ça s'appelle Sexopoly. Et vous, donc, vous êtes Virginie Dumas, la co-créatrice du jeu, donc, avec Manon Lemarchand. Voilà, le jeu de société pour sensibiliser les 16-25 ans sur leur santé sexuelle. Merci d'être passé nous voir, ma chère Virginie, et bravo pour cette belle initiative. Voilà, bravo.
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1: Willy vient déjeuner chez vous.
3: Julien, tu es là, mon Julien?
5: Elle a été mise en attente.
3: Ah, mise en attente. Tu es là, mon Julien? Tu es de retour? Non, Julien est parti. Bah, dommage, bah, tant pis.
6: Si, c'est bon.
3: Ah, bah alors, allô. Juju, tu m'as fait peur, mon Julien. Ne refais plus jamais ça. Tu refais ça, je te jure que je te casse la tête, Julien. Alors là, moi, je rigole plus avec ça.
6: Roule.
3: Tu voulais réagir sur quoi, mon Juju?
6: Sur la loi agricole.
3: Ah, alors vas-y.
6: Alors, d'habitude, je suis contre les aménagements, on va dire, pour l'agriculture, parce que contre les pesticides.
3: Ouais.
6: Mais pour une fois, l'État a bien joué le jeu parce que nos paysans, ils se démènent comme ils peuvent. Ouais. On mange des saloperies qui viennent d'Amérique du Sud.
3: Voilà.
6: Et là, c'est juste 2-3 dérogations pour certains produits. Et quand j'entends des écolos, pourtant je suis chasseur écolo, comme je viens de dire.
3: Ouais.
6: Alors, on peut pas traiter des centaines d'hectares de betteraves avec des coccinelles.
3: Et non.
6: C'est possible dans son jardin, sur sa terrasse, mais pas des centaines d'hectares.
3: Ben ouais, voilà. Ben oui.
6: Et ils vont lâcher du lest aussi pour créer des réserves d'eau.
3: Ouais.
6: Moi, je suis dans le département de la Drôme.
3: Ouais.
6: Il y a des rivières qui coulent 4 fois dans l'année, c'est des torrents, et toute l'eau part au Rhône, et c'est gaspillé. Tout ça pour rien défendre, parce que esthétiquement, c'est pas joli, mais après, on n'a plus le droit de pomper dans la Drôme.
3: Et ben voilà.
6: Donc, on ne peut pas avoir des légumes sans eau. Donc, voilà.
3: Et ben voilà.
6: Je ne dis pas qu'il faut tout accepter, mais il faut être un peu plus tolérant.
3: Julien, tu sais quoi, mon Julien? Tu as tout résumé en une minute et je suis d'accord avec toi sur tout. Merci beaucoup, mon Julien, d'être passé nous voir. C'était clair, concis, blam, blam, blam. Tu repars avec ta sélection pour la carte carburant. Tirage au sort demain vers 12h50. Au revoir, mon Julien. Au revoir, mon Juju. C'est fini.
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3: Chaque fois je viens, je dis bonjour, il faut que je dise au revoir tellement que ça passe vite, c'est insupportable. Merci infiniment, passez une belle journée ici et pas ailleurs, n'oubliez pas Fort Boyard ce soir sur France 2, là il est tout pile 13h. À demain.
7: Le feu continue de se propager en Gironde. 40 000 hectares brûlés dans le département en 3 jours. Au nord du bassin d'Arcachon, 167 000 personnes évacuées, dont 5 à 6 000 transférées au parc des expositions de Bordeaux. Mais aussi dans la salle des fêtes de Lacanau, où vous vous trouvez, Nicolas Joly, un lieu où pompiers et sinistrés tentent de se reposer.
8: Eh oui, puisqu'une colonne de pompiers est stationnée ici. Quelques camions sont rentrés d'intervention tout à l'heure. Sur les plaques d'immatriculation, on voit un département à chaque fois. Et sur les visages, on voit aussi beaucoup de fatigue. Sébastien est venu en renfort de l'Orne.
9: Bon, on vient d'arriver, on allait se reposer. On est arrivé hier à 17h. On a travaillé toute la nuit. Et puis bon, bah là, on va se restaurer et puis se reposer.
8: L'accueil essaye d'être aussi agréable que possible, j'ai l'impression.
9: Carrément. L'entraide, c'est important. Une solidarité.
8: Les gens sont sympas avec vous?
9: Ouais, très sympas.
8: Tout le monde s'installe pour manger sur les mêmes tables. Et à côté des grands gaillards, Jules, 11 ans, le jeune garçon habite Sainte-Hélène. Et il a dû évacuer hier avec ses parents, sa grande sœur et son chat.
7: Merci.
10: On était pressés. Moi, j'étais très stressée. Mon chat, il avait peur. Et on avait tous peur.
8: Comment vous êtes organisés? Ça a pris combien de temps pour vous partir de la maison?
10: Au moins 30 minutes. Le temps de faire les valises. On a pris 2-3 t-shirts. Je me sens... je suis triste. J'ai peur pour ma maison.
8: Tes parents, ils te disent quoi?
10: Ils me disent de pas s'inquiéter et on fait plein de câlins.
8: Des câlins pour se rassurer. Les pompiers, eux, ont installé 2 tables de massage dans la salle des fêtes pour se relaxer un peu après les interventions. Un peu de café pour se réchauffer. Et un petit peu d'espoir aussi qui nous vient du ciel. Une pluie fine qui arrose de temps en temps les tentes installées devant la salle et qui, on l'espère, pourra aider un peu les pompiers dans leur lutte contre les flammes. Mais je discutais avec l'un d'entre eux qui me disait tout à l'heure qu'il faudrait qu'il pleuve en réalité bien plus et surtout bien plus longtemps, 2-3 jours, pour que cela ait un véritable impact sur l'incendie.
7: Merci Nicolas Joly à Lacanau en Gironde où le feu continue de progresser. Juste à côté, dans les Landes, les pompiers espèrent fixer aujourd'hui le feu qui brûle depuis mercredi soir autour de Biscarrosse. Cet incendie qui a brûlé 3500 hectares et il a conduit à l'évacuation d'environ 36 000 personnes. Autre incendie qui n'est toujours pas maîtrisé, celui du Gros Bessillon dans le Var. Au 5e jour des opérations de secours, plusieurs reprises de feu ce matin. Il a déjà parcouru 3250 hectares. Des incendies violents, incontrôlables. Près de 98 000 hectares partis en fumée en France depuis le début de l'année. Un record historique selon le ministre de l'Intérieur Laurent Nunez. 2026 bat donc le record de 2022 en termes de surface brûlée. 2022 qui avait pourtant été marqué par des gros incendies de forêt en Gironde. Et 4 ans après, nos moyens aériens sont insuffisants pour faire face à de tels incendies. La France dispose de 12 canadairs et ils ne sont pas tous mobilisés sur les feux, tout simplement parce que certains d'entre eux ne sont pas opérationnels. D'où la colère de Grégory Prats, lui-même pilote de Canadair.
5: Il faudrait effectivement pouvoir allouer sur des chantiers comme ça, sur des sinistres comme ça, un nombre important de Canadair. Et malheureusement, nous ne les avons pas aujourd'hui. La disponibilité avion est en berne, puisque sur les 12 canadairs que la France possède, hier par exemple, nous en avions que 5. C'est juste scandaleux. Écoutez, en ce moment, il y a des problèmes de maintenance. L'industriel privé qui s'occupe de la maintenance n'arrive pas à suivre le rythme. Voilà, les pièces détachées n'arrivent pas en temps et en heure. Il y a beaucoup de problèmes. Et puis, comme tout le monde le sait aujourd'hui, c'est une flotte vieillissante, puisque les premiers canadairs sont arrivés en France en 1995. Mmh. Certaines pièces cassent. Il faut les remplacer. Malheureusement, elles arrivent trop tard.
7: Et des renforts européens doivent arriver en France dans les jours qui viennent. D'ici là, un avion de l'armée, l'A400M, doit être déployé dès aujourd'hui. Alors évidemment, dans ce contexte, il est déconseillé de se rendre dans le sud-ouest pour le moment. La SNCF s'engage à rendre gratuit les annulations ou reports de billets. Mais on termine ce journal par l'autre grosse actualité du jour, le Tour de France, 20e et avant-dernière étape, l'une des plus dures de l'histoire de la Grande Boucle, entre le Bourg d'Oisan et l'Alpe d'Huez. Les coureurs sont partis depuis 1h30. Bruno Blanza, ils ont passé la première grosse difficulté de la journée.
11: Oui, le col de la Croix de Fer, c'est Carapaz, le maillot à poids, qui l'a passé en tête, juste devant le Français Valentin Paré-Peintre, qui lutte avec lui, avec l'Équatorien, pour ce maillot mythique demain soir à Paris. Là, les échappés, ils sont au nombre de 15, sont dans l'ascension du col du Télégraphe. Autre difficulté, 12 km à 7% de moyenne, avec 1 minute 20 d'avance sur le peloton maillot jaune. Et parmi ces échappés, il y a 3 Français. Je vous ai parlé de Paré-Peintre, il y a Braz Afonso et également Armirail, mais ce sera très très long jusqu'à la nouvelle arrivée à l'Alpe d'Huez comme hier, mais par un autre versant cette fois-ci.
7: Merci Bruno Blanza, l'arrivée de l'étape que vous suivrez en direct cet après-midi sur ICI.
12: Je vous souhaite un excellent samedi, c'est Sophie Nolveau au micro de votre radio ICI, la radio officielle du Tour de France, avec dans la prochaine demi-heure, la découverte inédite du podcast Partir, dans le massif des Écrins, toile de fond majestueuse des étapes iséroises de ce Tour de France. Alors direction les Alpes dans un court instant, juste après Alain Chamfort avec Bambou.

0: votre radio ici, Alain Chamfort avec Bambou. C'est parti pour la découverte de nos régions avec Partir, le podcast touristique de Ici, qui fait lui aussi son tour de France. Et ce samedi, direction le Massif des Écrins avec Ici Isère. Nous sommes dans le Massif des Écrins, au cœur des Alpes. On le traverse pour aller jusqu'en Italie. C'est un lieu majeur pour la pratique de l'alpinisme, avec ses nombreux sommets à 4000 mètres d'altitude. Mais moi, je vous propose de découvrir un aspect bucolique de ce lieu très minéral, car il est aussi un véritable paradis de petites fleurs. Et à la fin de cet épisode, vous saurez pourquoi il y a un bout d'Himalaya niché au cœur de ces belles montagnes. Je m'appelle Nathalie Malocher, je suis animatrice à Ici Isère. Ce que j'aime dans le Massif des Écrins, ce sont ses sommets acérés, ses glaciers majestueux et ses vallées profondes. J'aime m'y promener et sentir le vent qui traverse la montagne. C'est une atmosphère à la fois sauvage, apaisante et lumineuse. Bienvenue dans Partir entre haute montagne et douceur florale. Notre point de départ, c'est la Grave, l'âme brute des Alpes, perchée à 1400 mètres d'altitude et considérée comme l'un des berceaux de l'alpinisme. Au cœur du village, l'authenticité est partout. Des ruelles étroites appelées trabuques relient les maisons et racontent l'histoire des lieux. Ici, il n'y a pas de galerie marchande ni de grands complexes touristiques. Vous y retrouvez seulement quelques gîtes, de petits commerces et de belles maisons traditionnelles en pierre sombre, coiffées de toits en ardoise ou en lauze. À la Grave, vous vivez une véritable expérience de haute montagne. Même en été, les températures peuvent être fraîches et la météo changer rapidement. Alors prévoyez une polaire ou un vêtement imperméable. Pensez aussi à emporter des lunettes de soleil adaptées, car le rayonnement est plus intense en altitude. Et pour profiter pleinement du spectacle, n'oubliez pas une paire de jumelles pour observer les sommets. Face à nous se dresse la Meije, majestueuse sentinelle des Alpes, culminant à 3983 mètres. C'est l'une des dernières montagnes conquises par les alpinistes en 1877. Sous le soleil, ces glaciers révèlent toute leur puissance, mais aussi une vie presque invisible. À leur surface apparaissent parfois des teintes rouges étonnantes. Ce sont les algues des neiges. Microscopiques, mais bien présentes, elles se développent dans l'eau entourant les cristaux de neige et se colorent avec la fonte printanière. Des dizaines d'espèces vivent ici, mais leur cycle de vie reste encore un mystère pour les scientifiques. Alors, si vous souhaitez vous promener au pied de la Meije et vous balader sur le glacier, prenez le téléphérique depuis la Grave. Le premier départ est à 7h30, dernier retour 16h15. En 45 minutes, je vous le promets, vous allez atteindre 3200 mètres d'altitude et ne pas le regretter, puisque au cœur d'un panorama exceptionnel sur les Alpes, vous allez vous balader. Et sur place, vous allez pouvoir profiter de plusieurs heures en altitude. Vous prévoyez un pique-nique bien fourni, ou sinon, vous choisissez le restaurant panoramique avec ses 80 places face au sommet. Sachez que ce parcours est accessible aux personnes en fauteuil roulant. En revanche, une fois arrivé tout en haut, préparez-vous à un terrain un petit peu difficile. Il n'y a pas de piste bétonnée, mais ça reste praticable. Les chiens sont acceptés, mais uniquement tenus en laisse et muselés, afin de respecter la sécurité et l'environnement du site. Mais je vous ai promis de vous faire découvrir mon lieu préféré, là où les fleurs prennent le pouvoir dans ce milieu qui peut leur être hostile. Prenons la route pour nous rendre depuis la Grave au col du Lautaret en moins de 15 minutes. Nous voici au col du Lautaret, à plus de 2000 mètres d'altitude, l'un des plus hauts cols ouverts toute l'année. C'est un passage habituel du Tour de France. C'est aussi un point de départ idéal pour les randonnées. Il est très apprécié des cyclotouristes et des motards. C'est par ici qu'il passe pour rejoindre le col du Galibier ou relier l'Oisans à l'Alpe d'Huez. L'hiver, il se transforme même en terrain de jeu pour les kitesurf. Au sommet du col du Lautaret, là où la lumière et le vent dominent presque toute l'année, vous allez découvrir une adresse hors du temps, l'Hôtel des Glaciers.
1: Bonjour Jocelyn.
2: Bonjour, soyez les bienvenus.
0: Jocelyn Bonnabel, héritier de la maison, propose une cuisine inspirée de ses voyages à partir de produits locaux. Pour l'hébergement, chacun peut y trouver sa place, entre des chambres simples, familiales et même une suite nuptiale.
2: Donc vous avez solarium avec vue sur la neige. Et de l'autre côté, Galibier et Serge Chevalier.
1: Un vrai petit nid d'amour.
2: Tout est fait pour.
0: Enfin, après une bonne journée de plein air, l'idéal est d'aller faire un petit tour au spa. Alors sachez que l'hôtel se remplit très vite, surtout pendant les périodes de vacances, et les mariages y sont très très nombreux. Pensez à réserver bien à l'avance. L'ambiance est familiale, très chaleureuse, et les tarifs restent abordables autour de 140 euros la nuit. Pour vous garer, pas de problème, un grand parking est à votre disposition. En hiver, l'équipe de l'hôtel assure elle-même le déneigement, donc pas de problème d'accès. Le stationnement est toujours dégagé, quelles que soient les conditions météo.
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0: Depuis l'hôtel, une quinzaine de minutes à pied suffit pour rejoindre un lieu incontournable du secteur, le Jardin du Lautaret. Vous pouvez le visiter dès le premier week-end de juin jusqu'au début septembre. Ce jardin est une référence en Europe pour la flore de montagne. Depuis 127 ans, il conserve et entretient une collection exceptionnelle de 2000 espèces, qu'elles soient locales ou même des milieux froids du monde entier. Il accueille des scientifiques des 5 continents qui étudient les effets du changement climatique sur la végétation d'altitude. Pour me faire découvrir ce jardin, je me suis laissée guider par Jean-Gabriel Vallet, le directeur du lieu depuis plus de 10 ans. Tout à l'heure, je vous ai parlé de l'algue rouge qui colore les montagnes. Il se demande encore comment une algue vit dans la neige.
4: Donc ça, c'est une passion qui est née il y a une dizaine d'années, dans le cadre de projets scientifiques. Et donc on est parti à la cueillette, hein. Il y en a qui ont des coins champignons, nous on a des coins algues. Et donc on est parti à les ramasser et on n'avait aucune idée de ce que c'était. Et c'est une Tchèque qui en 2019 a trouvé exactement ce que c'était. Et nous on a travaillé dessus, donc avec des laboratoires grenoblois. Et on a collaboré à ce projet, on a fait les récoltes, on est allé faire une grande récolte dans le cadre d'un projet international. Donc on était une dizaine sur le terrain, on a fait 51 prélèvements. Donc ça c'est quelque chose d'absolument extraordinaire, c'est que vous avez donc comme ça des dizaines de scientifiques qui viennent travailler, vous les aidez, et puis parfois vous vous intéressez de façon plus précise à un sujet plus qu'un autre, et là c'est le cas de ces algues des neiges.
1: Oui, vous avez encore quelques belles années de recherche devant vous.
4: Ah ben c'est même tout à fait fascinant, puisqu'à chaque fois vous vous penchez sur un échantillon, vous retrouvez quelque chose que vous ne connaissez pas, une nouvelle espèce, un champignon, une algue, enfin c'est un champ de vie qui s'ouvre aux scientifiques.
0: Le Jardin du Lautaret est gratuit pour les moins de 12 ans et propose des tarifs réduits pour les étudiants, les demandeurs d'emploi, les bénéficiaires des minima sociaux, ainsi que pour les groupes de plus de 10 personnes. Vous pouvez bien sûr venir avec les enfants et même avec les poussettes. La promenade du jardin dure à peu près 2 heures si vous voulez explorer chaque recoin. Ici, les plantes sont organisées selon leur origine, leur milieu naturel, leur classification botanique, mais aussi leur usage médicinaux et alimentaires. Les parfums qui s'en dégagent sont saisissants. Au fil de votre parcours, vous allez cheminer tranquillement entre cours d'eau, petites mares peuplées de grenouilles rousses et de prairies naturelles. Une d'elles est tapissée de chardon bleu. Ce chardon, on l'appelle « Reine des Alpes ». Vous terminerez votre balade sur un panorama exceptionnel, la neige se reflétant dans un étang paisible
1: entouré d'une végétation luxuriante. Le personnel du jardin a eu la bonne idée d'installer de gros coussins pour vous détendre ou tout simplement faire la sieste. Au jardin du Lautaret, une zone est dédiée au Caucase où le milieu naturel atteint des proportions impressionnantes. Ici, c'est la course au gigantisme.
4: On a des boutons d'or, mais qui font 1,20 m de haut. On a des pivoines colossales. Enfin, toutes les plantes sont démesurées. Et le plus impressionnant, c'est celle-là, c'est la grande berce. Hein. Donc c'est la grande berce du Caucase. C'est pas la berce de chez nous, c'est la berce du Caucase. Et là, vous voyez qu'on en a de très beaux spécimens qui vont monter à 3 m de haut, 4 m de haut. On verra plus la neige. Là, vous voyez, là, on voit le glacier. Là, on ne verra plus la neige quand on est ici à cause de cette plante colossale.
1: Mais je vous ai dit en début d'épisode qu'il y avait un petit bout d'Himalaya dans ces belles montagnes. Le trésor à découvrir dans cette partie du jardin, c'est derrière les Carpates, entre les terres australes et le Japon. Il s'agit du pavot bleu.
4: C'est une fleur inouïe, puisque c'est un coquelicot, hein, c'est comme un coquelicot, mais il est bleu. C'est, voilà. Donc déjà, ce bleu est un peu particulier chez les fleurs. Et là, celui-là, bon, il est particulièrement difficile à cultiver, à voir, etc., à cette altitude et à cet endroit-là. On serait dans un climat humide en Angleterre, voilà, ça serait plus facile. Ici, c'est assez technique. Ça fait trois fois la taille d'une fleur de coquelicot. Oui, non, c'est une très belle fleur.
1: Des visites guidées sont proposées chaque jour à 10h30, 14h30 et 16h. Pour les enfants, il existe un jeu d'exploration qui leur permet de caresser les plantes, les sentir et les deviner. Je n'ai pas besoin évidemment de vous dire que si l'on peut admirer les plantes de près, leur cueillette, en revanche, est strictement interdite. Si vous avez encore un petit peu de temps devant vous, si votre week-end n'est pas terminé, j'ai une dernière idée pour vous, partir dans une ferme pour y déguster de bons fromages. Direction Villard d'Arennes, à 6 km du jardin du Lautaret. Nous sommes chez Julie et Sylvain à la ferme du Lautaret. Ils y élèvent des vaches de race Hérins, des animaux de taille moyenne, robustes et musclés, reconnaissables à leur robe noire. Très proches de l'homme, elles apprécient particulièrement les longues séances de brossage et le contact avec les visiteurs.
5: Ah, celle-là, je l'appelle Fifi.
1: Sylvain m'a expliqué que les vaches Hérins possèdent un fort instinct de dominance. Elles s'affrontent chaque printemps pour établir la hiérarchie du troupeau et une fois la reine désignée, les combats cessent et le groupe suit sa meneuse. Le lait du troupeau est riche, à la saveur douce et légèrement sucrée, parfumé par les fleurs des prairies. On en trouve jusqu'à une soixantaine d'espèces au mètre carré. Un véritable trésor pour les papilles. D'ailleurs, le goût du fromage varie selon les saisons.
6: Surtout donc le lait d'été, on va avoir des fromages qui se conservent généralement déjà plus longtemps et un goût beaucoup plus floral. Voilà, que sur les fromages d'hiver, par exemple sur de la tomme, où les vaches sont nourries essentiellement en foin, on va être plus sur des goûts un peu noisettes et tout ça.
1: Julie et Sylvain transforment ce lait toute l'année en tomme, bleu, raclette, gruyère, fromage frais et même en pâte à tartiner à l'ail des ours. Tout est fabriqué sur place et vendu localement dans un rayon de 5 km. Mais toutes ces saveurs, vous les découvrirez quand vous viendrez.

0: importe.
1: Peu importe, c'est le nouveau titre de Zazie sur votre radio ici. Demain, ne ratez surtout pas l'arrivée de la 113e édition de la Grande Boucle sur les Champs-Élysées. Et justement, dans une poignée de secondes, on prend des nouvelles du Tour. A tout de suite.
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5: Bien le bonjour et merci de nous rejoindre sur la route du Tour. Avant, dernière étape cet après-midi. Et quelle étape ? Une étape de fou furieux avec trois colors catégories avant. Une arrivée de nouveau à l'Alpe d'Huez comme hier, mais par un autre versant, par les mythiques 21 virages cet après-midi. On est à 97 km de l'arrivée. Il y a un groupe d'échappés, 15 coureurs, parmi lesquels le 7e du général Ayuso, le 8e Carapaz, qui porte le maillot à poids, trois Français par et peintre Armirail et Braz Afonso. Par peintre, c'est Valentin de son prénom, parce qu'il y a son frère également dans le peloton. Il possède 3 minutes et 10 secondes d'avance sur le groupe maillot jaune. Vous vous trouvez derrière les échappés, Thomas Coignac sur la moto ici. Deux informations, on a envie de vous poser la question. Comment vont les échappés? Est-ce que ça roule bien ou pas? Et puis une information concernant le maillot vert qui est réglé, hein, cette fois-ci demain soir à Paris.
6: Exactement, puisque Mats Pedersen, qui porte déjà le maillot vert, est passé en tête au sprint intermédiaire, 82 points d'avance au classement sur son dauphin. S'il termine le tour, il sera maillot vert à Paris, ce sera la première fois de sa carrière. Et puis pour répondre à votre question sur les échappés, ça roule bien, ils ont bien creusé dans la descente. Il faut dire qu'il y a 4 coureurs de l'équipe Visma Lease Bike, dont le français Bruno Armirail, mais aussi Sepp Kuss, l'américain, qu'on a vu pas très loin de gagner hier. Et donc ce sont principalement ces 4 coureurs-là qui font le tempo pour creuser l'écart sur le peloton.
5: Et oui, avant l'ascension, dans quelques kilomètres du col du Télégraphe, 12 kilomètres à 7%, col hors catégorie. Ensuite, il y aura 2 cols de première catégorie. Ensuite, il y aura 2 cols de hors catégorie. Et notamment, le fameux et célèbre et qui fait peur, le col du Galibier. Cette étape, l'avant-dernière du Tour, vous la vivez tout l'après-midi sur votre radio ici. À tout à l'heure.
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7: Dans l'Allier, à Saint-Germain-des-Fossés, près de Vichy, se déroule jusqu'au 9 août le 24e festival des Monts de la Madeleine. Ce festival est un festival de musique avec de nombreux concerts qui sont principalement faits dans des églises. Le programme complet, vous allez pouvoir le retrouver sur le site de montdelamadeleine.com. Un autre festival, encore tout ce week-end d'ailleurs, toujours dans l'Allier, c'est à Lavaux-Sainte-Anne, près de Montluçon, la 22e édition du festival Jazz au fil du Cher. Le programme complet est également à retrouver sur le site de la communauté de communes de Montluçon. Passez un bel été et bon week-end avec ICI Pays d'Auvergne.
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0: Jesus He Knows Me en 92 par le groupe britannique Genesis. Bonne route avec nous si vous êtes en ce moment dans la voiture. Bel après-midi à chacune et chacun d'entre vous. Sophie Nolvaux avec vous. On vit l'été tous ensemble avec beaucoup de bonheur. Car l'été, même si on bosse, eh bien on prend le temps. On essaye de prendre la vie du bon côté. Et c'est exactement l'esprit de cet après-midi sur votre radio ici. De la bonne humeur, de la musique et de la bonne compagnie. Voici Mylène Farmer et son nouveau single en collaboration avec DJ Lewis. C'est à qui le tour? Bon samedi.
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1: Alors mon petit bonheur, tous les jours, c'est d'aller chercher mon fils à l'école.
2: Il est 4 heures, à la bonne heure, sortez des placards les 4 heures.
1: Donc le but c'est de passer un bon moment avec lui, de lui apporter son goûter, qui pour lui est un acquis social, et de passer du temps toute la fin d'après-midi ensemble et pouvoir profiter un petit peu de cette fin de journée. Alors il adore les chaussons aux pommes. Et après, c'est un grand gourmand, tout ce qui est chocolat, des cookies, des petits pains au chocolat. On varie un petit peu tous les jours.
3: Vous arrivez juste à temps. Pourquoi ? Oh oh ! Pour le goûter de mes ours en peluche. Oui !
1: Souvent, d'entrée de jeu, il veut savoir ce qu'il va manger. Alors, je retarde un petit peu le moment, puisque le goûter l'attend dans la voiture. J'ai quand même droit à un petit bisou juste avant, maintenant. Mais sinon, le principal intérêt, c'est qu'est-ce que je lui ai apporté à manger. Ah oui, il le démarre dans la voiture, oui. Sur le temps du trajet, en même temps, il me raconte un petit peu sa journée et ça permet un moment d'échange, quoi.

0: l'école est finie.
1: Il a de la chance de pouvoir s'organiser dans ses devoirs, pas en avoir tous les soirs. Donc, et puis après, ben, des fois, on va à la piscine, on va au cinéma, on essaye de profiter de la fin d'après-midi, passer un bon moment, faire une activité. On varie un petit peu tous les jours, on va faire un tour de vélo, trottinette, ça dépend du temps et des jours, quoi. On fait un petit peu à manger à la maison, voilà, le soir, parce que maman arrive souvent que vers 7h30, 8h, le temps qu'elle ferme la pâtisserie. Donc, on lui prépare à manger. Donc, depuis quelques temps, il m'aide à la préparation du repas. Il met la table, puis il va, par exemple, préparer des radis, ou alors on va faire une pizza, je vais faire la pâte à pizza, il va la garnir, voilà, on fait des crêpes.
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0: Vous écoutez ici, et c'était Shakira et la bande originelle du film Zootopie 2. On écoutait Zoo. À suivre, Alain Souchon nous rejoint avec son indémodable Allô Maman Bobo. J'espère que votre samedi se passe pour le mieux. Ne bougez surtout pas, on revient dans quelques secondes. 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
1: Vous écoutez ici, bel après-midi, il est 14h. Toute l'info en français dans le monde en 90 secondes avec Morgane Guillaumard.
2: Une ambiance de fin du monde et un feu qui continue de se propager en Gironde. À ce stade, 40 000 hectares ont brûlé en 3 jours au nord du bassin d'Arcachon. 167 000 personnes ont été évacuées et on monte même à près de 200 000 personnes qui ont dû quitter leur maison dans le sud-ouest si on ajoute les sinistrés du département voisin. Les Landes où les pompiers espèrent fixer le feu aujourd'hui. Celui parti mercredi soir dans le secteur de Biscarrosse. 3 500 hectares sont partis en fumée. Et dans le Var, les pompiers espèrent fixer le feu dans la journée. Malgré quelques reprises et après 5 jours de lutte contre l'incendie parti de Pont-Eves. On vit donc un été et aussi une année historique en termes de surface partie en fumée. Près de 98 000 hectares ont brûlé en France depuis le début de l'année. Chiffre donné par le ministre de l'Intérieur ce matin, un record selon Laurent Nunez, bien plus important qu'en 2022, année marquée par les gros incendies en forêt en Gironde. Et en attendant les renforts européens, le Premier ministre Sébastien Le Cornu convoque une nouvelle cellule de crise en fin d'après-midi. L'avion militaire A400M doit être envoyé dans le sud-ouest sur les incendies. Et en ce week-end de départ en vacances, il est déconseillé de se rendre dans le sud-ouest pour le moment. La SNCF promet qu'aucun frais ne sera appliqué pour les annulations ou reports de billets. Et puis sur le Tour de France, les coureurs sont partis depuis 11h30 ce matin, 20e étape, la plus difficile. 170 km et plus de 5000 mètres de dénivelé positif entre le Bourdoisan et l'Alpe d'Huez. Et on fait un pause un instant.
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3: Et 9 coureurs en tête à 85 km de l'arrivée à l'Alpe d'Huez. Les coureurs partis du Bourdoisan tout à l'heure, partis de l'Isère, arrivés en Isère également. 9 coureurs, mais il n'y a plus de Français. Par contre, il y a Ayuso, le 7e du général, Carapaz, le 8e de ce classement général. Et puis 4 minutes 20 de retard pour le groupe Maillot Jaune. Il y a certains intercalés. Vous êtes sur la moto ici, au cœur de la course, Thomas Coignac, les échappés qui sont dans l'ascension du col du Télégraphe.
4: Ouais, ils sont sur la fin là. Il doit rester 3 km environ avant la fin du col du Télégraphe, peut-être même un petit peu moins. On est dans le dernier kilomètre hein, avant ce marchepied du col du Galibier. Plus de Français, vous l'avez dit, on les a doublés les uns après les autres sur la moto ici avec Julien Girard. D'abord Bruno Armirail. Ouais, il était dans un rôle d'équipier, Bruno Armirail, donc il avait fait son travail. Ensuite, Valentin Paré-Peintre et Clément Bradafonso qui était un petit peu moins fort.
3: Et cette étape, vous la vivez tout l'après-midi sur votre radio ici.
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6: Attention, nous sommes actuellement en vigilance jaune côté météo pour phénomène orage, que ce soit pour l'Allier, le Cantal, la Haute-Loire et le Puy-de-Dôme, avec cet après-midi eh bien, le retour des averses et des orages en Auvergne, en sachant que ça va se généraliser en fin d'après-midi et en début de soirée avant le retour demain du soleil. Et puis de la canicule également pour mardi prochain. Les maximales cet après-midi, elles seront comprises entre 32 et 33 degrés. Si vous êtes sur les hauteurs, vous aurez de 24 à 27 degrés. Bon week-end.
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0: On écoutait LP avec Lost on You. Sophie Nolvaux au micro de votre samedi après-midi. Il y a ceux qui cochent leur liste de choses à faire et ceux qui ont décidé que ça pouvait attendre lundi. Quel que soit votre camp, eh bien je vous souhaite le meilleur des étés avec un maximum de décompression. Dans un instant, vos trois chansons françaises à la suite. Et une question essentielle avec Eddie Mitchell. Il y aura aussi Oria et Julien Clerc.
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0: Véritable code de déontologie, pas de boogie-woogie. Eddy Mitchell sur votre radio ici. Alors que les coureurs s'élancent dans la 20e étape, en direction de l'Alpe d'Huez, on reprend la route du Tour en direct sur la radio officielle du Tour de France.
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3: Et le peloton qui est à un petit peu plus de 70 km de l'arrivée de cette étape à l'Alpe d'Huez, comme hier, mais une ascension qui va se dérouler par un autre versant tout à l'heure, cet après-midi. Vous la vivrez d'ailleurs, cette arrivée en direct sur votre radio ici. Mais on oublie les 21 virages d'hier, les fameux et les mythiques virages. Pour le moment, eh bien, il y a une petite dizaine d'hommes en tête, une échappée qui s'est construite assez tôt dans la journée. Il y avait à ce moment-là, trois Français, Valentin Paré-Peintre, il y avait Clément Braz, Afonso et Armirail, mais ils ne sont plus là. Donc 10 hommes en tête dans l'ascension du col du Galibier, la troisième difficulté de la journée, ce col hors catégorie qui va emmener les coureurs sur, eh bien, tout simplement le sommet de ce tour, 2642 mètres, le toit du tour, le col du Galibier, quasiment 18 km d'ascension à 7% de moyenne, et ces hommes-là possèdent 4 minutes d'avance sur le groupe Maillot Jaune avec Tadej Pogacar dans ce groupe, bien évidemment, à un petit peu plus de 4 minutes. À noter quand même que, eh bien, il y a deux informations à vous donner. La première, c'est que le maillot vert Mats Pedersen, en remportant le sprint intermédiaire, a tout simplement validé le maillot vert à Paris demain soir, s'il ne lui arrive rien d'ici là, aux Danois, et c'est bien mérité. Et puis, il y a le maillot à poids qui est détenu par Carapaz, qui est dans le groupe des échappés, lui qui a terminé troisième hier et qui s'est imposé il y a deux jours désormais à Orcières-Merlette. Voilà pour eh bien les informations à 70 km de l'arrivée de cette étape. Toujours ces hommes en tête dans ce col du Galibier. Toujours pas de pluie, on annonçait peut-être des intempéries, mais la route est sèche sur le Tour de France cet après-midi. Cette étape, vous la vivez tout l'après-midi sur votre radio ici.
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4: Après notamment Vichy, rendez-vous dans l'Allier à Chapeau ce samedi 25 juillet pour la 5e édition du festival Bourdonnais dans le Bourdonnais. C'est un spectacle de drones lumineux à la nuit tombée. Pour avoir tous les détails, direction internet sur le site festivaldrones.allier.fr. Toujours ce week-end, ce samedi 25 et dimanche 26 juillet dans l'Allier, précisément à Château-sur-Allier, la 56e fête des Chavans à la ferme d'Ambrault. Alors au programme, atelier de danse, concert, un numéro de téléphone pour tout renseignement complémentaire, le 06 78 02 49 89.
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0: Vous écoutez ici, c'était Emmanuel Moire avec Beau Malheur. Vous fêtez un anniversaire aujourd'hui? Tous nos vœux de bonheur. C'est aussi l'anniversaire d'une chanteuse qui a marqué son époque. La génération Nanan. Diam's fête ses 46 ans ce samedi 25 juillet. Il sera bientôt 15h, mais avant de retrouver l'info en France et dans le monde en 90 secondes, on aura la chance d'écouter l'un des plus beaux titres de John Lennon, une nouveauté de Jérémy Frérot et un indémodable de Marvin Gaye. Très bel après-midi.
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1: 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Toute l'info en français dans le monde en 90 secondes avec Morgane Guillaumard.
2: Des paysages de désolation et des sinistrés emmenés dans des salles communales bondées. Les incendies dans le sud-ouest ne sont toujours pas maîtrisés. Près de 33 000 hectares brûlés en Gironde, au nord du bassin d'Arcachon, et 3 500 dans les Landes, le département voisin. En tout, environ 200 000 personnes ont été évacuées. Et depuis le début de l'année, 98 000 hectares sont partis en fumée en France. Un record historique et un chiffre inquiétant donné par le ministre de l'Intérieur, Laurent Nunez, à la mi-journée. C'est bien plus qu'en 2022, où avait eu lieu le gros feu de forêt à la tête de bûche. De nouveaux moyens humains sont envoyés en Gironde, notamment une centaine de pompiers de Paris. Les renforts aériens sont aussi très attendus sur place. Des bombardiers d'eau européens ont été sollicités. Et dès cet après-midi, l'A400M, qui équivaut à deux Dash, doit arriver en Gironde. L'avion militaire va délivrer plusieurs tonnes de produits retardants. Une nouvelle cellule de crise interministérielle est convoquée cet après-midi par le Premier ministre Sébastien Lecornu. Sur le Tour de France, Richard Caparaz a passé en tête le col de la Croix de Fer et le col du Télégraphe pendant la 20e étape du Tour de France, la plus difficile de l'histoire du Tour. 170 km et plus de 5000 mètres de dénivelé positif entre le Bourdoisan et l'Alpe d'Huez. Elle était connue dans les années 70 pour sa chanson La Parisienne. La chanteuse, compositrice et pianiste Marie-Paule Bell est morte. L'artiste est décédée ce samedi à l'âge de 80 ans des suites d'un cancer.
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3: Et il s'en passe des choses sur la route du Tour cet après-midi. C'est l'avant-dernière étape avant l'arrivée sur les champs. Demain, une étape dantesque. Trois cols hors catégorie. Et dans le deuxième, le mythique col du Galibier, eh bien, c'est Richard Carapaz qui est passé en tête. Quatre échappés. Mais par contre, c'est dans le groupe maillot jaune qu'il se passe des choses avec Tadej Pogacar qui a décidé d'accélérer. Lui qui est à un petit peu plus de 5 minutes, hein, ce groupe maillot jaune des échappés. Avec dans sa roue, eh bien, le deuxième du classement général est venu. Il y a également Paul Sexas qui suit en troisième position et Isaac Del Toro. Il a décidé, comme hier, de prendre les choses en main. Le maillot jaune que l'on voit avec ses lunettes de soleil très concentré là dans les derniers lacets du col du Galibier. Peut-être qu'il va vouloir réaliser un grand numéro comme hier pour sa première victoire à l'Alpe d'Huez. Cette étape, et vous la vivez tout l'après-midi sur votre radio. Ici, à tout à l'heure.
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4: Attention, nous sommes actuellement en vigilance jaune côté météo pour phénomène orage, que ce soit pour l'Allier, le Cantal, la Haute-Loire et le Puy-de-Dôme, avec cet après-midi eh bien, le retour des averses et des orages en Auvergne, en sachant que ça va se généraliser en fin d'après-midi et en début de soirée avant le retour demain du soleil. Et puis de la canicule également pour mardi prochain. Les maximales cet après-midi, elles seront comprises entre 32 et 33 degrés. Si vous êtes sur les hauteurs, vous aurez de 24 à 27 degrés. Bon week-end.
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0: Le DJ français Kungs remixe ce titre, This Girl, du groupe australien Cooking on Three Burners, et on adore. Bienvenue si vous nous rejoignez à l'instant, vous écoutez ici Sophie Nolvaux pour vous tenir compagnie pendant encore une heure, avec de quoi pousser la chansonnette dans un instant, avec les trois chansons françaises à la suite. On écoutera Patricia Cass, un nouveau duo, Grand Corps Malade et Stilto, mais également Jean-Jacques Goldman.
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0: d'Allemagne, chanson écrite par Didier Barbelivien, c'était Patricia Cass. Vous écoutez votre radio ici, radio officielle du Tour de France, et justement, on repart tout de suite sur la route de cette 20e et avant-dernière étape.
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3: Et on est à 30 km de l'arrivée de cette avant-dernière étape du Tour, et c'est peut-être le podium sur les Champs-Élysées demain soir qui se joue en ce moment, parce qu'il y a quatre échappés, effectivement: Ayuso, Carapaz, Kuijs et Hindley, qui ne vont pas tarder à démarrer et à débuter l'ascension du col de Sarène, la dernière difficulté de la journée, le col hors catégorie, avant de basculer sur l'Alpe d'Huez. Mais derrière, eh bien, il y a le groupe du maillot jaune avec notamment Tadej Pogacar et les six premiers au classement général qui sont ensemble à un petit peu plus de 4 minutes des échappés, derrière lesquels vous vous trouvez, Thomas Coignac, sur la moto ici, piloté par Julien Girard.
4: Oui, exactement, ça y est, c'est terminé pour la descente, puisque là, à l'instant, la route est en train de s'élever de nouveau. Ils ont passé tout à l'heure le panneau qui indiquait 5 km au pied du pied du col de Sarène, mais là il y a un petit faux plat montant là pour les quatre hommes de tête qui s'entendent bien. Ils se sont partagés les relais à part égale dans la descente. Tout à l'heure, j'ai vu Ayuso et Carapaz discuter entre eux, évidemment les deux hispanophones de ce groupe, hein, l'espagnol et l'équatorien. Ils sont de retour dans le département de l'Isère, ces coureurs, et puis ça y est, ils s'apprêtent à découvrir, comme vous, comme nous, en compétition, ce col de Sarène. Alors on monte à l'Alpe d'Huez comme hier, mais ce sera très différent parce qu'il n'y a pas de public hein, dans une très grande partie de ce col. Après le bruit et la fureur hier, ce sera vraiment l'homme face à la montagne, face au silence, et avec son vélo pour rejoindre l'Alpe d'Huez.
3: Ouais, pour des questions liées à l'environnement hein, effectivement, et à la protection de la nature notamment, il n'y a pas de public. À noter que Richard Carapaz a assuré son maillot à pois, tout comme Pedersen son maillot vert. La suite de cette étape, vous la vivez tout l'après-midi sur votre radio ici. À tout à l'heure.
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5: Dans le Puy de Dôme, à Coude, un ciné plein air avec une comédie de Colin Serrault de l'année 1985, le film « Trois hommes et un couffin ». Rendez-vous Quai d'Allier à Coude ce lundi 27 juillet à la tombée de la nuit. L'accès est libre sans réservation. Quelques chaises et bons sont même mises à votre disposition, mais vous pouvez également, si vous le souhaitez, apporter vos propres sièges ou pouf, pourquoi pas. L'Aglo Pays d'Issoire vous propose d'autres ciné plein air en août, notamment le lundi 3 août à Montaigu-le-Blanc, le 10 août au Broc, le 17 août à Mazoire, toujours dans le Puy-de-Dôme bien évidemment. Vous retrouvez le détail complet et surtout les films proposés lors de ces ciné plein air sur le site de l'Aglo Pays d'Issoire. 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

0: sur votre radio ici, un titre enregistré à LA par les Maroon 5 en 2004. On écoutait This Love, une chanson bâtie sur un rythme modéré de 96 battements par minute, une unité de mesure utilisée pour exprimer le tempo de la musique, mais aussi le rythme cardiaque. Alors si c'est trop lent pour la playlist de votre jogging, ça peut être pas mal pour une marche rapide, vous m'en direz des nouvelles. Dans quelques minutes, à 16h, place à l'info en France et dans le monde en 90 secondes. Avant ça, on va faire la Java avec Michel Sardou. On écoutera le dernier single de Charlotte Cardin de Webby Touch et on prendra la direction de Vienne en compagnie de François Fellman.
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1: Vous écoutez ici, il est 16h, bel après-midi. Toute l'info en français dans le monde en 90 secondes avec Morgane Guillaumard.
2: La lutte contre le feu se poursuit dans le sud-ouest de la France. Près de 33 000 hectares brûlés en Gironde, au nord du bassin d'Arcachon, et 3 500 hectares plus au sud dans les Landes. En tout, près de 200 000 personnes ont été évacuées. Elles patientent dans des salles communales pleines de monde, transformées en centres d'accueil, notamment au parc des expositions de Bordeaux. Dans le Var, les pompiers bataillent toujours contre plusieurs reprises de l'incendie de Pont-Évès au cinquième jour des opérations. Des renforts venus des quatre coins de la France sont envoyés en Gironde, une centaine de pompiers de Paris, une quarantaine de Loire-Atlantique et de Vendée, une soixantaine du nord de la France. Des moyens humains très attendus sur place, tout comme l'A400M, cet avion militaire qui doit être déployé cet après-midi pour larguer du produit retardant sur les flammes. Une cellule de crise est aussi convoquée cet après-midi par le Premier ministre Sébastien Lecornu. Et c'est justement pour soulager les secours qui sont pleinement mobilisés sur les incendies que la dernière étape du Tour de France est modifiée, celle de demain à Paris. Elle est raccourcie, passant à 89 km au lieu de 133. Le principal changement, c'est que le départ sera donné sur la ligne d'arrivée aux Champs-Élysées et non pas dans les Yvelines. La 20e étape du Tour est toujours en cours, la plus difficile entre le Bourdoisan et l'Alpe d'Huez. C'était une chanteuse qui s'est fait connaître dans les années 70. Marie-Paul Bell est morte ce samedi à l'âge de 80 ans des suites d'un cancer. Son plus grand succès reste La Parisienne, sortie en 1976.
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3: À la double bataille dans cette avant-dernière étape du Tour de France, la bataille déjà pour la victoire d'étape avec Seb Koes qui prend quelques longueurs d'avance sur ses deux compagnons d'échappée. Il y a notamment Carapaz dans le coup et Hindley, vous êtes juste derrière eux, Thomas Coignac sur la moto.
4: Ouais, on vient d'y assister à l'attaque de l'Américain Seb Koes. Il a pris, allez, 20 mètres d'avance, 20-30 mètres. Richard Carapaz qui derrière a lâché Jay Hindley à la poursuite de Seb Koes. Ils sont un par un dans le très difficile col de Sarène.
3: Et la mauvaise nouvelle, c'est qu'il roulait Paul Sexas pour la deuxième bataille, celle du podium. Et finalement, il ne réussit pas à maintenir le rythme. Mais c'est une attaque de Del Toro, son principal concurrent pour la troisième place. Il est parti, le Mexicain, avec Evenepoel, avec dans sa roue également Tadej Pogacar. Et là, il est en train de craquer, le prodige français, dans la montée du col de Sarène. Il va probablement voir le podium s'éloigner, en tous les cas la fin de cette étape. Vous la vivez sur votre radio ici.
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2: Cet après-midi, il fait beau sur une grosse partie nord de la France, de Rennes à Strasbourg et de Lille à Bourges. Les températures varient de 27 à 31 degrés, 30 degrés à Paris, Nantes, Auxerre et Metz, 28 à Lille, Amiens et Rouen. Un peu plus frais sur la pointe bretonne à Brest où il fait 23. Et sur toute la partie sud, il y a des risques d'orage, 29 degrés à Bordeaux, 26 degrés à Toulouse. Il fait 23 degrés à Montpellier cet après-midi, 27 degrés à Limoges ou encore 30 degrés à Marseille avec donc ces risques d'averse tout l'après-midi dans le sud de la France.
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0: C'était Sensualité avec la voix d'Axel Red sur votre radio ici.
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0: Bonjour, bienvenue, quel plaisir de vous retrouver, de passer cette fin d'après-midi avec vous. On a encore un beau programme à vous proposer cet après-midi. Alors pour les fans de vélo, vous êtes sur la bonne radio, sachez-le, car nous allons vivre ensemble l'avant-dernière étape du Tour de France. L'étape du jour, c'est Bourdoisan-Alpes d'Huez, ça grimpe en ce moment. Et surtout, surtout, ne manquez pas demain, la dernière journée, avec une arrivée bien sûr sur les Champs-Élysées à Paris. Nous serons en direct de 16h à 20h avec un dispositif exceptionnel pour vivre voilà cette dernière journée ensemble du Tour de France. Je compte sur vous demain en direct à partir de 16h. Bon, à part ça, à part le Tour de France, nous allons apprendre des choses aussi cet après-midi grâce à nos chroniqueurs et nos chroniqueuses. Dans une dizaine de minutes, on retrouve Louise Lempire. Elle va nous expliquer comment lire les heures de marée. Très pratique, voilà, si vous avez quelques jours de congé en bord de mer, on vous dit tout dans un instant. Et sinon, de la musique aussi pour vous accompagner. On démarre avec deux classiques de la chanson française, Tandem Vanessa Paradis. Et tout de suite, vous avez reconnu, c'est France Gall.

0: C'était Vanessa Paradis avec Tandem à 16h15 sur votre radio ici. Dans un instant, on enfile les maillots direction la plage avec un petit tuto pour comprendre et lire les heures de marée.
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3: Comment on faisait le lavage au temps où les machines n'existaient pas?
4: Si tu trouves une rivière, tu mets ton linge dedans et ça y mouille. Et après, s'il y avait le savon, tu y frottes.
5: Ils ont une petite brosse et ils brossent les vêtements.
6: Quand il n'y avait pas de savon, ils frottaient avec leurs mains ou avec une brosse ou avec un bout de bois.
7: Les femmes, elles avaient une espèce de planche où en fait, elles frottaient les vêtements dessus. Donc du coup, ça devait les laver. C'était du savon naturel. Elles trempaient les vêtements, elles y étalaient dessus. Avec des brosses, elle frottait, puis elle le re-rinçait.
8: Dès que ça faisait soleil, ils y pendaient quelque part dehors et ça séchait.
3: Et les hommes, ils faisaient quoi pendant ce temps-là?
9: Ils étaient à la maison, tranquilles.
10: Je sais pas, soit ils étaient sur le canapé, ils se prélassaient, ils regardaient la télé. Non, il n'y avait pas de télé avant.
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0: Bel après-midi, merci d'être avec nous. Tout de suite, c'est l'heure du bain. Tout l'été, notre chroniqueuse Louise Lempire est avec nous pour nous aider à mieux comprendre la mer et les océans. Et voici la question du jour.
11: Comment on fait pour savoir quand la mer s'en va?
12: La mer monte et descend, et pour savoir quand elle sera là ou pas, il faut que tu saches lire les horaires de marée.
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12: Louise Lempire. La mer monte et descend. C'est le phénomène naturel des marées. Il y a un épisode entier de l'heure du bain consacré aux marées, mais si tu ne l'as pas entendu, je te le réexplique. Les marées, c'est le résultat d'un mélange entre la rotation de la Terre et l'attraction qu'exercent la Lune et le Soleil sur les mers et les océans. La mer monte pendant à peu près 6 heures. Ensuite, elle ne bouge plus pendant quelques minutes, c'est l'étale. Et après, elle redescend à nouveau pendant 6 heures pour atteindre la marée basse. Pour toi, c'est important de savoir quand tu vas pouvoir jouer sur la plage. Les heures de marée changent tous les jours. Donc, sur ton calendrier des marées, tu commences par choisir la bonne date. T'as trouvé ?
11: Oui !
12: Il y a des lettres en gras. Elles disent quoi ?
11: PM et BM.
12: PM, ça veut dire pleine mer. C'est l'heure de la marée haute. Et BM, c'est basse mer, la marée basse donc. Juste à côté de l'heure de la marée, il y a un petit mot, c'est écrit...
11: COEF. Ça veut dire quoi, COEF?
12: C'est le coefficient de marée. Il t'aide à comprendre ce que l'on appelle le marnage, la différence du niveau de l'eau entre la marée haute et la marée basse. 20 de coefficient, c'est tout petit, c'est la morteau. Ça ne monte presque pas et ça ne descend pas beaucoup non plus. C'est assez rare. En général, les morteaux tournent autour de 45 de coefficient. 70, c'est une marée moyenne. Et beaucoup plus grand que 70, c'est la vivo. Ça monte plus haut, ça monte plus vite et ça descend plus bas et plus vite aussi. Lire les marées, en fait, ça te sert de point de repère. Par exemple, si tu vas sur une île qui est accessible à pied, tu sauras combien de temps tu peux y rester avant de revenir sur le continent.
11: C'est quand la plus grande marée de tous les temps?
12: La dernière fois, c'était en mars 2015. Peut-être que tu étais déjà né. Coefficient 120. Et pour voir la prochaine marée du siècle, rendez-vous en 2033.
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0: Merci Louise Lempire, restez avec nous. Dans quelques minutes, l'arrivée de l'avant-dernière étape du Tour de France. Aujourd'hui, c'est une étape de montagne. Il reste 9 km. On s'approche à 16h18 sur votre radio Ici. Car Ici, c'est la radio officielle du Tour de France. C'est juste après la playlist de votre été. On profite, montez le son, on est avec vous jusqu'à...

0: C'était la voix de Pink sur votre radio ici, 16h25. Merci d'être avec nous. Dans un instant, donc c'est l'arrivée de l'avant-dernière étape du Tour de France. Demain, dispositif aussi exceptionnel pour l'arrivée du Tour de France directement sur les Champs-Élysées. Voilà, avec la locale ici Paris-Île-de-France. Voilà, vos chroniqueurs, vos journalistes, tout le monde sera mobilisé. 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A tout de suite sur votre radio ici.
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0: 16h28 sur votre radio, ici priorité au direct avec l'arrivée du Tour.
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8: Ah, et quelle étape, quelle finale encore de folie. On est à un peu moins de 3 km de l'arrivée. C'est Richard Carapaz qui est en tête. Lui, l'équatorien, le maillot à pois, c'est un symbole qui a terminé 3e hier, alors que l'arrivée à l'Alpe d'Huez va se jouer d'ici quelques minutes. Pourquoi c'est dingue? Parce que c'est Sepp Kuss, lors de notre dernier point, qui était en tête. Il avait 20 secondes d'avance, l'Américain, et on le voyait lever les bras, ici même où Pogacar les a levés hier. Sur la même ligne d'arrivée, mais figurez-vous que dans les 6 derniers kilomètres, deux fois il est tombé en 1 kilomètre alors qu'il était seul en tête de cette étape dantesque avec, on vous le répète, 3 cols hors catégorie dont le Galibier. Et là il y a également, alors que Kuss est désormais à 15 secondes de Richard Carapaz, la bataille pour le podium, effectivement, avec Tadej Pogacar qui est à 1 minute de Carapaz. Il y a peu de chances qu'il refasse le coup d'hier, Tadej Pogacar, alors qu'il avait, eh bien, 3 minutes 30 de retard au pied de l'Alpe d'Huez, mais qui, eh bien, a été grimpé par le versant mythique, les 21 virages. Il est en train de tracter la Tadej Pogacar, son jeune équipier Isaac Del Toro, pour assurer sa place sur le podium, parce que malheureusement Paul Sexa s'est totalement décroché. On l'a vu tenter un coup, notamment dans les derniers kilomètres du col de Sarène, mais malheureusement il n'a pas pu suivre le jeune Français qui va probablement terminer quatrième de ce tour. Et Evenepoel est intercalé pour tenter d'aller jouer peut-être la victoire d'étape, mais ce sera compliqué à 2 km du sommet ici sur l'Alpe d'Huez. On refait les 3 derniers kilomètres d'hier, 3,5 exactement. Thomas Coignac, vous êtes juste derrière la ligne d'arrivée, vous avez passé la journée, vous nous avez fait vivre cette journée sur la moto ici. Les derniers kilomètres, mine de rien, sont autant compliqué que les premiers de ce col. Hein.
9: Oui, ça c'est sûr, effectivement. Et puis, je vous avais dit, effectivement, dans la descente du col de Sarène, un bitume pas génial, une route qui rend pas beaucoup, une descente assez piégeuse qui donc a piégé Sepp Kuss, l'Américain, qui avait pourtant parfaitement effectivement négocié la longue descente du Galibier. Il était resté au contact de ses compagnons d'échappée. Grosse déception pour lui, grosse déception pour cette équipe Visma-Liesebike. S'il n'arrive pas à reprendre Carapaz après la chute du leader Jonas Vingegaard, on pensait se refaire la cerise avec cette victoire d'étape et là elle s'est un petit peu envolée.
8: Ah ben elle s'est même envolée, il a plus de 20 secondes Sepp Kuss, alors qu'il avait 20 secondes d'avance il y a encore quoi 3-4 kilomètres, hein. Et heureusement pour lui, dans la descente à un moment donné il y avait des filets de protection parce que c'était le ravin derrière et c'est le filet qu'il a retenu, l'américain pourtant expérimenté, hein. Sepp Kuss, vainqueur notamment du Tour d'Espagne alors qu'il avait quasiment la victoire qui lui tendait les bras, eh bien il est tombé deux fois dans ce tour quand même de dingue que va probablement remporter pour la cinquième fois Tadej Pogacar et rejoindre demain soir à l'issue de la cérémonie sur les Champs-Élysées, eh bien quatre autres vainqueurs: Hino, Merckx, Anquetil et Indurain. Ce sont les quatre qui se sont imposés cinq fois, alors que ça y est, Richard Carapaz est lui dans les rues de l'Alpe d'Huez. Hier il a terminé troisième de l'étape, le maillot à pois, mais là ça lui tombe du ciel, lui l'équatorien de la formation IF, il est en train de relancer pour aller lever les bras, figurez-vous, pour la deuxième fois en trois jours, hein, parce que Orsière Merlet, c'était déjà lui qui va peut-être être élu super combatif de ce tour, encore à l'attaque ces derniers jours, et bien qui avait déjà réglé la victoire à Orsière Merlet. Il a gagné il y a deux ans également à Super d'Evolui, et comme si cet air là lui convenait bien, l'air des Alpes, c'est lui qui est encore en train d'appuyer sur les pédales dans ce dernier virage. C'est là où Giuseppe Guerini était tombé il y a, c'était en 99 ou en 2002 de mémoire, l'Italien, avant de se relever et de gagner, il relance Carapaz parce qu'il sait, il la voit, la flamme rouge, Thomas Coignac. Ça va probablement être encore une sacrée victoire de l'équatorien. Alors ça y est, on a retrouvé du monde, parce que dans le col de Sarène, oui, le public était interdit.
9: Ouais, exactement. Et tous ceux qui ont pas pu aller à Sarène, tous ceux qui étaient dans l'Alpe hier et qui ont choisi de rester dormir ici, se sont massés sur ces derniers kilomètres pour donner une sacrée ambiance. Et Richard Carapaz va bénéficier d'une ovation méritée. C'est vraiment l'homme de cette troisième semaine, l'équatorien. Il était à l'attaque presque tous les jours. Il va faire un 2 sur 3. Vous l'avez dit, sur les étapes alpestres. Quel coureur de grand tour, quelle capacité à se sublimer en troisième semaine. Ça va être un deuxième succès amplement mérité pour lui, qui a été à l'attaque quasiment tout le Tour de France. Il était devant Markstein, il était devant Lioran, Pogacar était allé chercher à chaque fois. Et ben là il va remporter ces deux magnifiques étapes sur cette fin de Tour de France.
8: Est-ce qu'il va falloir surveiller, alors que Carapaz est à 600 mètres de la ligne d'arrivée ici à l'Alpe d'Huez, c'est Paul Sexas qui est en train de perdre du temps et qui ne sera pas sur le podium de ce Tour de France. Son premier tour pour le prodige français de 19 ans, c'était son objectif. Pas de podium malheureusement pour lui, pas de maillot blanc, parce que c'est Isaac Del Toro qui va le récupérer, alors que ça y est, on les voit arriver, ces pois rouges là sur ce maillot blanc. Le dernier virage pour Richard Carapaz à l'Alpe d'Huez, il a mis le cuissard de la même couleur, le même ton également pour son casque. En danseuse, il relance, il va passer devant nous, l'équatorien qui, il y a encore peut-être 10 minutes, n'y croyait pas à cette victoire d'étape. Voilà, devant nous, Richard Carapaz, il est en train de fermer le col de son maillot, de se taper sur les cuisses, de lever les bras. Et oui, deuxième victoire d'étape en trois jours pour lui, sa troisième tour, le Tour de France, alors que derrière ça va jouer au sprint la deuxième place entre Sepp Kuss, qui est donc tombé deux fois alors qu'il était en tête dans les six derniers kilomètres, et Evenepoel qui va venir le griller, prendre quelques bonifications et terminer lui aussi. Remco Evenepoel, deux victoires sur ce tour en contre-la-montre, et également, et il s'en veut Evenepoel là, on sent qu'il avait la capacité d'aller chercher la victoire d'étape, lui qui a gagné également année au plateau de Solaison. Et alors que voilà l'arrivée du maillot jaune très tranquille, Pogacar avec dans sa roue Del Toro, la tête au gars, tu termines troisième de ce tour, même s'il y a encore une étape demain qui est raccourcie, on va y revenir dans un instant. Mais là voilà l'arrivée de Tadej Pogacar avec Isaac Del Toro, ils se félicitent, ils sont en train de lever également, de se mettre les petites cornes avec les doigts. C'est finalement Lenny Martinez, le cinquième de cette étape. Mais l'image, elle est là. Pogacar, maillot jaune, est probable vainqueur pour la cinquième fois du tour. La dernière étape a lieu demain, mais il a tellement d'avance. Et puis, effectivement, Del Toro, troisième. Et Lenny Martinez qui arrive peut-être avec vous, auprès de vous, Thomas Coignac, derrière la ligne.
9: Alors, pas tout de suite, on ne voit pas Lenny Martinez. Là, on a vu passer Sepp Kuss, évidemment très déçu, avec le coup de gauche en sang. L'Américain qui est allé s'asseoir là avec des membres de son équipe. Et le voilà, Lenny Martinez, qui va passer devant nous, même si c'est un petit peu la confusion ici derrière cette ligne à l'Alpe d'Huez. Le Français qui va remonter, accompagné du staff de son équipe Bahreïn, un petit peu plus haut. On va essayer d'aller chercher une réaction de Lenny Martinez, qui va terminer, j'ai pas fait tous les calculs Bruno, mais cinquième du Tour de France quand même.
8: Eh oui, il était effectivement cinquième après sa superbe échappée hier. Il a manqué la victoire de peu après ne pas s'être entendu avec ses compagnons d'échappée, dont Richard Carapaz et effectivement Kuss déjà. Et puis là, il effectivement réalise une belle montée. Alors sans attaquer, hein, c'est malheureux. Il est critiqué pour ça, souvent en restant à l'affût. Et finalement, il arrive encore avec les meilleurs. Alors que Paul Sexas, voilà, va en finir avec cette étape à plus de 2 minutes 30 du vainqueur Richard Carapaz. Et Paul Sexas qui ne montera pas sur le podium de ce tour. Il est avec Skel Mojo notamment de la Lidl Trek. Ça va se terminer au sprint pour Paul Sexas. De nouveau, le deuxième Français de cette étape et le premier Français au classement général. Devant nous, d'ici quelques instants, le coureur de la Décathlon CMA CGM qui effectivement va être doublé par les deux coureurs Lidl Trek. Il termine épuisé, Paul Sexas, ce Tour de France véritablement, parce que la troisième semaine, il n'avait jamais
10: Martinez
8: vécu ça.
10: Direct.
8: Et ça a
10: Martinez
8: été effectivement compliqué. Oui, Lenny Martinez en direct à votre micro, Thomas.
11: C'est n'importe quoi en vrai. Je suis même pas venu pour le général au début et me dire que je fais cinquième du général et failli gagner une étape, c'est incroyable. C'était une journée très dure aujourd'hui et les mecs ont fait un super boulot. Et j'étais à fond dans la bosse. C'était même pas une question de force, c'était une question que j'avais plus d'énergie, j'avais plus de bidon, plus de gel et j'avais peur d'exploser, de finir 20 minutes. Et au final, là, j'ai trouvé un mec qui faisait le rail tout sur le bord de la route, un de nos staff, et ça m'a, avec un gel, ça m'a remis dedans un peu. Et j'ai réussi à bien finir et ouais, c'était beaucoup d'émotions de finir enfin sur de France, parce que demain c'est Paris, donc c'est différent.
8: Voilà, Lenny Martinez en réaction en direct sur votre radio ici, derrière la ligne d'arrivée. Il va terminer cinquième de ce Tour de France, le Français, et devant lui Paul Sexas, quatrième après la victoire de Carapaz, la deuxième en trois jours. À l'instant, vous venez de la vivre sur votre radio ici à l'Alpe d'Huez. Le maillot jaune plus que jamais, bien évidemment, sur les épaules de Tadej Pogacar. On revient sur tout cela, cette sacrée étape, de nouveau sur toute l'actualité du Tour de France, l'étape raccourcie de demain qui ne se courra que dans Paris, effectivement, à 18h30 dans le journal du Tour de France sur votre radio ici. À tout à l'heure.
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0: c'est George Michael sur votre radio ici. Restez avec nous, retour de votre musique dans un instant avec entre autres Phil Collins. Bel été.
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0: 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Dans un instant, tiens, on écoute la gagnante de la Starac, Marine. Marine qui sera en concert à Vaison-la-Romaine dans le magnifique théâtre antique le 4 août prochain, où elle interprétera entre autres Escroc. Et nous, on l'écoute ici, juste après ça.
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C'était la voix de Marine, gagnante de Star Academy, avec la chanson Escroc sur votre radio ici. Merci d'être avec nous, 16h53 sur votre radio. Merci de passer votre samedi avec nous en direct. Je sais que vous êtes nombreux à nous écouter, nombreux aussi à aimer les chiens. Oui, d'ailleurs, un chiffre m'a surpris cette semaine, j'ai lu ça. Près d'un foyer français sur trois possède au moins un chien, ce qui fait 10 millions de chiens dans notre pays. Eh bien, bonne nouvelle, tiens, si vous habitez dans les Bouches-du-Rhône, là, du côté de Marignane, le magasin Leclerc de Marignane vient d'installer une station de lavage en libre service pour les chiens. Oui. Le principe est tout simple, vous installez donc votre toutou dans une cabine spécialement équipée. Dans cette cabine, on retrouve donc baignoire, douche, shampoing, sèche-poil. Il y a même un traitement anti-puce. Le tout, bien sûr, en libre service, je vous l'ai dit, 7 jours sur 7, sans rendez-vous, et ça coûte entre 10 et 15 euros. Alors, ce n'est pas une première en France. On trouve déjà ce type de station à Puteaux, par exemple Bondoufle, Reims, Draguignan ou encore Châlons-en-Champagne. Donc voilà, en tout, il y a quand même plus de 150 cabines de ce type un peu partout en France. C'est ce qui s'appelle un service au poil. Allez, c'est pour moi, c'est cadeau. Bel après-midi, restez avec nous dans un instant, les infos de 17h. Mais avant, de la musique, du rock avec... Ah, ça c'est bien ça. Et Guns N' Roses sur votre radio, il est 16h55. Merci d'être avec nous en direct.

0: Jusqu'au bout, c'est bon d'écouter ça. C'était les Guns N' Roses sur votre radio ici.
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0: Merci d'être ici sur votre radio. Il est 17h. 17h les infos avec vous, Morgane Guillaumard.
2: Environ 200 000 personnes évacuées et un peu plus de 36 000 hectares brûlés. Voilà le bilan à ce stade des incendies qui continuent de sévir dans le sud-ouest de la France, dans les Landes et surtout en Gironde, au nord du bassin d'Arcachon, où des renforts sont envoyés. 1500 militaires mobilisés à partir de ce soir, des soldats du feu venus des quatre coins de la France, près de 200 pompiers de Paris notamment. Et la France va aussi recevoir de l'aide de 8 pays d'Europe, 13 moyens aériens supplémentaires attendus dans les jours qui viennent. Le ministre de l'Intérieur, Laurent Nunez, le confirme sur le réseau social X. Et dès cet après-midi, l'A400M est arrivée dans le sud-ouest pour effectuer son tout premier largage de produits retardants. Cet avion militaire français est équivalent à deux Dash. Une nouvelle cellule de crise est convoquée cet après-midi par le Premier ministre Sébastien Lecornu. Un été marqué par les incendies et une année historique en termes de surface brûlée. 98 000 hectares sont partis en fumée dans notre pays, un record qui bat celui de 2022, selon le ministre de l'Intérieur, Laurent Nunez. Ces incendies qui ont, par effet domino, une conséquence sur le Tour de France. La dernière étape demain à Paris est raccourcie pour soulager les services de secours mobilisés sur le front des feux de forêt. Un itinéraire de 89 km au lieu des 133 km prévus initialement. Un départ et une arrivée aux Champs-Élysées. Et aujourd'hui, la 20e étape du Tour de France, la plus difficile, qui s'est terminée à l'Alpe d'Huez il y a une demi-heure. Bruno Blanza, étape remportée par Richard Carapaz.
3: Oui, et quelle étape, très honnêtement, parce que Richard Carapaz a 6 km de l'arrivée, il ne pense pas la gagner cette étape, il a 20 secondes de l'homme seul en tête, Sepp Kuss, s'ils étaient dans l'échappée depuis un petit moment. Carapaz avait surtout assuré le maillot à pois qu'il portera demain soir officiellement sur les Champs-Élysées, et puis l'Américain est tombé deux fois en 1 km. Du coup, Carapaz est repassé devant et comme il y a deux jours, il lève les bras après Orsière Merlette. C'est lui, le petit équatorien de 33 ans qui vient chercher sa troisième victoire sur le Tour de France. La deuxième cette année. C'est un petit pays, l'Équateur, hein, en Amérique du Sud. 18 millions d'habitants, mais lui, c'est une vraie star et encore plus avec cette nouvelle victoire. Surtout ici à l'Alpe d'Huez, lieu mythique forcément du Tour de France et du cyclisme.
2: Merci Bruno Blanza qui nous fait vivre en direct sur votre radio ici, la 20e étape du Tour de France, la 20e et avant-dernière étape. Elle s'est fait connaître dans les années 70 avec sa chanson La Parisienne. La chanteuse, compositrice et pianiste Marie-Paule Bell est morte. L'artiste est décédée aujourd'hui à l'âge de 80 ans des suites d'un cancer.
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2: Point météo ensemble cet après-midi. Il fait beau sur une grosse partie nord de la France, de Rennes à Strasbourg et de Lille à Bourges. Les températures varient de 27 à 31 degrés. Il fait 30 degrés dans la capitale à Paris, mais aussi à Nantes, à Auxerre ou encore à Metz dans l'est de la France. 28 degrés dans le nord à Lille, à Amiens ou encore à Rouen, un peu plus frais sur la pointe bretonne. Et puis un risque d'orage sur toute la partie sud de la France.
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0: C'était un homme extraordinaire, chanté par les Innocents sur votre radio ici.
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0: Eh bien, soyez tous les bienvenus, on passe l'après-midi ensemble et en direct. Et notez bien, demain nous allons vivre la dernière étape du Tour de France de cette édition 2026 avec nos journalistes qui seront sur place, hein, sur les Champs-Élysées. D'ailleurs, le parcours là vient d'être modifié. Plus d'infos, bien sûr, sur notre site ici.fr. En tout cas, demain, émission spéciale, ça c'est sûr. Dispositif exceptionnel entre 16h et 20h. Donc soyez au rendez-vous, je compte sur vous les amis. Dans 3 minutes, sinon, on partage avec vous une astuce de grand-mère pour repousser naturellement les fourmis de votre maison. Et pour ça, il va vous falloir de la craie, oui, de la craie. C'est étonnant. Explication dans un instant avec notre chroniqueur Pierre Nus. Mais avant, de la musique pour vous accompagner. On écoute Vita avec Ça fait mal. Bel été sur votre radio ici.

0: Vita avec la chanson Ça fait mal. Et maintenant, tiens, on va faire mal aux fourmis. Vous en avez peut-être marre d'en retrouver dans votre cuisine, votre salon ou autour de vos fenêtres. C'est vrai que c'est embêtant. Eh bien, pas de panique. On a une astuce de grand-mère pour vous tout de suite avec Pyrnus.
1: Une seule éclaireuse trouve une miette oubliée derrière le grille-pain et en moins d'une heure, une autoroute miniature de fourmis s'est formée sur votre plan de travail. J'étais déjà en train de sélectionner les produits de ma future guerre chimique lorsque ma maman m'a ressorti son fidèle paquet de craies blanches. Eh ben oui, ça sert à plein de choses, les craies, et surtout à éliminer le marquage des fourmis. Ces dernières ne se déplacent pas au hasard. Lorsqu'une éclaireuse trouve de la nourriture, elle dépose des phéromones, des signaux chimiques, tout au long de son trajet retour vers la fourmilière. Les autres fourmis captent ces signaux avec leurs antennes et suivent la trace au millimètre. Et même si vous tuez les fourmis visibles, la piste chimique reste active et invite sans arrêt de nouvelles recrues. La craie devient une véritable ligne Maginot, mais qui fonctionne. Après avoir un peu nettoyé la zone avec du citron ou du vinaigre blanc, tracez une ligne épaisse et continue à la craie, là où les fourmis entraient. Cadre de porte, seuil et rebord de fenêtre, n'oubliez pas d'en mettre autour des pieds de la table de cuisine ou le long des plinthes. Tracez aussi un petit cercle dans l'étagère autour des contenants sucrés, le pot de miel, la boîte de sucre. La craie n'est pas toxique, mais elle brouille les sens des fourmis et les repousse physiquement. Le carbonate de calcium de la craie est extrêmement poreux. Il absorbe et neutralise les phéromones déposés par les fourmis. La piste s'arrête net au pied de la ligne de craie. Pour la fourmi, c'est une voie sans issue. En prime, la poussière de craie obstrue leurs capteurs et leurs pattes. Si vous avez des fourmis, la craie les empêchera de rentrer, mais il faudra quand même chercher où est cachée cette satanée fourmilière. C'est une solution de gestion de trafic, pas d'extermination. Quand même, merci maman.
0: 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La suite de votre après-midi en musique avec Yazoo et le groupe Kiss. Tiens, des bisous, c'est pour vous.
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4: Le Saint-Nectaire laitier, c'est un Saint-Nectaire qui est fait à base de lait pasteurisé. C'est du lait de mélange, donc qui est collecté dans différentes fermes et qui va être transformé en laiterie avec du lait qui va être pasteurisé. Alors que le Saint-Nectaire fermier au lait cru, on est sur un Saint-Nectaire qui est transformé dans chaque ferme. Donc chaque agriculteur trait ses vaches matin et soir, transforme aussitôt la traite finie son lait en Saint-Nectaire fermier au lait cru. Qui va avoir vraiment des goûts de noisette, on va vraiment retrouver le goût de la prairie, hein, puisque l'alimentation des vaches, c'est ce qui va faire le goût premier du fromage. Et puis en Saint-Nectaire laitier, on va avoir un fromage plus doux. On va pouvoir le déguster chaud, notamment. En raclette, c'est extra. On peut le déguster également à l'apéritif. Donc voilà, et c'est vraiment extra pour le palais et pour la santé.
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0: C'était le groupe Kiss sur votre radio ici, au programme de votre fin d'après-midi actu local, musique, bonne humeur, on s'occupe de tout. Hein. Comme d'habitude, vous vous laissez guider. Dans une dizaine de minutes, on retrouve Perrine Clément. Tout l'été, Perrine nous raconte l'histoire d'un objet culte de nos vacances. Aujourd'hui, les boules de pétanque, mais avant, de la musique, avec Michel Jonas, avec la chanson Joueur de boules. Joueur de blues, plutôt. Bah oui, parce que je viens de parler de boules de pétanque, vous l'avez, c'est pour moi. Et on écoute aussi Coldplay, tout ça, c'est après ça.
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3: L'Institut Pasteur œuvre pour un monde en meilleure santé. On en parle dans un instant avec Frédéric Grosjean, responsable du service des legs.
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0: heures de blues sur votre radio ici avec la voix de Michel Jonas. Bel après-midi, il est tout pile 17h30.
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2: Après notamment Vichy, rendez-vous dans l'Allier à Chapeau ce samedi 25 juillet pour la 5e édition du festival Bourdonnais dans le Bourdonnais. C'est un spectacle de drones lumineux à la nuit tombée. Pour avoir tous les détails, direction internet sur le site festivaldrones.allier.fr. Toujours ce week-end, ce samedi 25 et dimanche 26 juillet dans l'Allier, précisément à Château-sur-Allier, la 56e fête des Chavans à la ferme d'Ambrault. Alors au programme, atelier de danse, concert, un numéro de téléphone pour tout renseignement complémentaire, le 06 78 02 49 89.
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0: Merci de passer cette fin d'après-midi avec nous. Dans un instant, on retrouve Perrine Clément. Elle va nous raconter la petite histoire de la pétanque. Ce sport est pratiqué par environ 15 millions de Français pendant les grandes vacances. Mais avant de tirer ou de pointer, de la musique pour vous accompagner avec un classique. Vous vous souvenez ? Super Tramp.

0: C'était le groupe Supertramp sur votre radio ici.
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0: Et il est 17h35, soyez tous les bienvenus. C'est l'heure de retrouver Perrine Clément. Tout l'été, elle nous présente un objet que nous utilisons tous pendant nos vacances. Aujourd'hui, dans la valise de Perrine, on retrouve les boules de pétanque.
2: Dans ma valise, il y a...
3: Mais pourquoi ma valise est si lourde?
4: Ah oui, je t'ai pas dit, j'avais plus de place dans la mienne.
2: Des boules de pétanque.
4: Mais je peux récupérer le cochonnet si tu veux.
5: Allez, vas-y, tire, tire! Vas-y, tire!
6: Un jeu d'été pour les uns, un sport à l'année pour les autres. La pétanque rassemble toutes les générations, de Marseille à Paris.
7: Oui, bien sûr. Les ombrages des allées du Bois de Boulogne favorisent ce sport qui connaît à Paris, vous le savez, une certaine vogue, c'est la pétanque.
6: Née en 1907 à La Ciotat, dans le sud de la France, 3 ans plus tard, elle accueille le tout premier concours officiel de pétanque.
8: Pas mal de gens qui s'adonnent à ce jeu sportif, au départ en amateur, et qui passent après à la compétition.
6: Et au début des années 2000, la pétanque est décrétée sport de haut niveau par le ministre en charge des sports. Une passion, des origines et une fabrication française. Des entreprises spécialisées produisent des boules de pétanque pour le loisir et les compétitions.
8: Pour la compétition, c'est uniquement ou presque uniquement de l'acier.
6: Sans oublier le cochonnet en bois, confectionné lui aussi en France. Ah, et si vous comptiez vous rendre en Thaïlande cet été, ne prenez pas vos boules. Après la France, la Thaïlande est l'autre pays de la pétanque. Et vous, avez-vous des boules de pétanque?
9: Alors moi, je suis jamais sans mon jeu de pétanque. C'est toujours pratique et quand on est avec les copains, on peut toujours se faire une petite partie.
10: Un week-end, j'ai été dans le jardin avec maman et en fait, mon chien... Dès qu'on lançait une boule de pétanque, il courait après pour la chercher.
11: Jeu de pétanque offert par ma mère à mon cher étendre. On est très content là aussi de pouvoir dire « Ah bah pop, pas de problème, on peut se taper une doublette, on a notre jeu de pétanque !»
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0: La pétanque, un sport apprécié des Français. Il y a un peu plus de 300 000 licenciés avec des clubs voilà, un peu partout en France. Sport très populaire et c'est vrai qu'on s'amuse toujours avec ce sport. Allez maintenant, on pose nos boules et on profite de la musique de votre radio. La playlist de votre été, elle est ici. Dans un instant, on écoute Oshi, mais avant, les Rembrandt sur votre radio. Vous vous souvenez ça? Ah bah ça c'est musique utilisée pour illustrer le générique de Friends. Là on nous sommes dans les années 90 hein, avec Monica, Chandler, Joey, Ross et Phoebe aussi ouais.

0: C'était Oshi avec Je partirai. Petit conseil, ne partez pas les amis. On retrouve dans un instant Stéphane Bern dans quelques minutes. On va construire un château en pleine mer avec Stéphane Bern. Oui, ça vous dit quelque chose, Fort Boyard? Je ne connais pas. Restez avec nous, on en parle juste après ça.
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3: Une rando parmi tant d'autres, le sommet du Puy de Croux à quelques mètres de nous. Mon guide aujourd'hui, Patrice Villemejean de l'Office du Tourisme Auvergne Volcan 106. Salut Patrice.
4: Bonjour Christophe.
3: Sympa comme balade.
4: C'est une petite balade qui dure une heure et demie à peu près.
3: La vue est géniale déjà.
4: C'est vraiment l'atout de cette randonnée-là. On a d'un côté la vue sur la chaîne des puits, notamment le Puy de Dôme et le Puy de Parillou qu'on aperçoit aussi un petit peu. Et puis de l'autre côté, on a la vue sur le massif du Sancy, le plateau du Guéry.
3: Le point de départ est où?
4: Le point de départ de cette balade, il est à Holby. Donc là, on est au sommet du Puy de Croux, à côté des croix et de la petite chapelle. Puis on va descendre tout à l'heure ensuite dans Holby.
3: On a vraiment un chouette territoire ici, un super terrain de jeu.
4: On a un super terrain de jeu à proximité de Clermont-Ferrand. Puis nous, après, le territoire, il s'étend jusqu'au plateau du Guéry, au lac du Guéry, au lac Serrère. Donc bref, des choses absolument magnifiques à voir.
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0: Il est 17h45, soyez les bienvenus sur votre radio ici. C'est l'heure de retrouver Stéphane Bern. Cet après-midi, on voyage au temps de Vauban et des canons.
5: Et si on construisait un château au milieu de la mer? Une idée royale jugée impossible, mais reprise par Napoléon, achevée sous Louis-Philippe et sauvée par le père Foura. À la fin du XVIIe siècle, Louis XIV s'inquiète. Entre l'île d'Aix et Oléron, les Anglais peuvent filer droit sur Rochefort. Il demande à Vauban, son architecte militaire, de bâtir un fort sur le banc de sable. Vauban le regarde, pince sans rire. Sire, il serait plus facile de saisir la lune avec les dents. Rideau. Un siècle plus tard, Napoléon ressort le projet de son bicorne. En 1804, on coule des tonnes de pierres dans la mer. Mais construire en plein océan,

0: L'océan, c'est comme bâtir un château de sable. Les marées emportent tout. Les blocs s'enfoncent, les échafaudages cèdent, les ouvriers pestent, les ingénieurs désespèrent et les finances coulent avec le reste. Game over. Le chantier est abandonné. Puis revient Louis-Philippe, qui relance le bazar en 1841. 20 ans plus tard, miracle, le Fort Boyard est debout. 68 mètres de long, 74 canons, 250 hommes à loger. Sauf que depuis Louis XIV, les techniques ont évolué et les canons des côtes tirent désormais assez loin pour couvrir la zone. Plus besoin donc d'un mastodonte au milieu de l'eau. Le Fort Boyard n'a donc plus vraiment d'intérêt militaire. Bref, on a enfin fini de le construire pour découvrir qu'il ne sert à rien. Prison, cible d'entraînement, puis simple perchoir à mouettes, il rouille tranquillement jusqu'en 1989, quand la télévision le transforme en temple du perfoura et de passe-partout. Dans ses rêves, Louis XIV ne pensait sûrement pas que son idée finirait en star de la télé.
1: 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Et Fort Boyard tient de retour ce soir, 21h10, sur France 2, avec à la présentation, bien sûr, Cyril Ferraud cette année, et aussi le chef Willy Rovelli, qui vous accompagne également tout l'été sur votre radio ici, tous les week-ends, en direct, entre midi et 13h. Donc, rendez-vous demain midi avec Willy sur votre radio ici. Belle fin d'après-midi, avec tout de suite de la musique, Pierre Demar, avec Je pense à vous, chanson écrite spécialement pour son public.

0: C'était Pierre Demar sur votre radio. Restez bien avec nous dans moins de 10 minutes, les infos de 18h. Mais avant, on écoute David Bowie et Alain Souchon.
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0: C'était David Bowie sur votre radio. Belle fin d'après-midi.
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0: Merci d'être ici sur votre radio. Il est 18h. 18h, les infos avec vous, Morgane Guillaumard.
2: La menace du feu reste très sérieuse dans le sud-ouest. Ce sont les mots de la préfète de Gironde qui vient de dresser un bilan provisoire de l'incendie qui touche son département depuis 3 jours. Près de 33 000 hectares brûlés au nord du bassin d'Arcachon, 140 maisons détruites. Et plus au sud, dans les Landes, 3 500 hectares sont partis en fumée. En tout, si on cumule les deux, près de 200 000 personnes ont été évacuées, laissant derrière elles un paysage de désolation et emmenées dans des salles communales pleines de monde, transformé en centre d'accueil, notamment au parc des expositions de Bordeaux. Pour venir à bout de ce feu en Gironde, des renforts venus des quatre coins de la France sont envoyés pour aider les 1400 pompiers déjà sur place, 200 pompiers de Paris, une quarantaine de Loire-Atlantique et de Vendée, une centaine du Nord, 1500 militaires mobilisés à partir de ce soir aussi. La 400M, lui, a été déployé cet après-midi pour la toute première fois. Cet avion militaire a réalisé un largage de produits retardant sur le feu. Il représente l'équivalent de 3 Canadair en volume d'eau, selon le gouvernement. Le Premier ministre Sébastien Lecornu a aussi convoqué une cellule de crise. Et puis en ce week-end de départ en vacances, il est déconseillé évidemment de se rendre dans le sud-ouest de la France pour le moment. La SNCF promet qu'aucun frais ne sera appliqué pour les annulations ou les reports de billets. La dernière étape du Tour de France demain à Paris est raccourcie pour soulager les secours mobilisés sur le front des feux de forêt. Les coureurs vont parcourir 89 km et non 133 km comme il était prévu au départ. Le départ et l'arrivée de la 21e et dernière étape se feront aux Champs-Élysées. Pour l'étape du jour la plus difficile à l'Alpe d'Huez, elle a été remportée par Richard Carapaz. De son côté, Paul Sexas finit 10e de l'étape et reste 4e au classement général. On fait un point complet dans une demi-heure dans le journal du Tour sur votre radio ici. Et puis elle nous a quittés à l'âge de 80 ans. Marie-Paul Bell a succombé au cancer qui la faisait souffrir depuis plusieurs années. C'est une chanteuse qui s'est fait connaître avec son titre La Parisienne.
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2: Cet après-midi, il fait beau sur une grosse partie nord de la France, de Rennes à Strasbourg et de Lille à Bourges. Les températures varient de 27 à 31 degrés. Il fait 30 degrés à Paris, Nantes, Auxerre et Metz, 28 à Lille, Amiens ou Rouen, 23 à Brest et sur toute la partie sud, il y a des risques d'orage. 29 degrés à Bordeaux, 26 à Toulouse, 23 degrés à Montpellier, 27 degrés à Limoges ou encore 30 degrés à Marseille. Demain, le ciel se couvre sur une grosse partie de la France avec des pluies attendues et des températures qui
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0: Étienne Daho, tombé pour la France sur votre radio ici.
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0: Et quel plaisir de vous retrouver, de passer cette fin d'après-midi avec vous, justement, info locale, musique, bonne humeur, comme d'hab, on a tout prévu. À 18h30, soyez là, le journal du Tour de France avec un résumé complet de cette avant-dernière étape. Et je vous rappelle que demain, émission spéciale en direct entre 16h et 20h sur votre radio pour vivre ensemble l'arrivée sur les Champs-Élysées. Alors pour info, voilà, on l'a su tout à l'heure, hein, le parcours a été modifié, le départ voilà, sera donné uniquement voilà, sur les Champs-Élysées. Les coureurs vont rester dans Paris pour libérer les forces de l'ordre qui seront voilà, mobilisées sur les incendies qui frappent actuellement la Gironde. Voilà, on a une grosse pensée voilà, pour tous nos pompiers. Dans 3 minutes, on retrouve Benoît Prospero pour le monde merveilleux du vivant. Grâce à Benoît, on va apprendre 3 choses sur le kiwi. Alors pas le fruit, mais l'oiseau. Oui, restez avec nous. Ça va être comme d'habitude passionnant. Mais avant, duo inédit sur votre radio avec Marc Lavoine et Patrick Fiori avec la chanson Occupé. Bon début de soirée, il est 18h07.

0: 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Avec Marc Lavoine et Patrick Fiori, et comme eux, notre début de soirée est bien occupé, car on retrouve tout de suite Benoît Prospero pour le monde merveilleux du vivant. Aujourd'hui, trois choses à savoir sur un oiseau qui ne vole pas, Benoît.
1: Qui ne vole pas et qui porte le nom d'un fruit, le kiwi. Bonjour à toutes et tous. Le kiwi, vous savez, c'est cet oiseau qui mesure environ la taille d'une poule, qui a la forme d'une boule de plume, des pattes solides et un long bec fin. Et on note qu'il existe environ 370 espèces. Et donc, au programme, aile, odorat et œuf. Première chose à savoir, le kiwi est incapable de décoller. C'est un oiseau qui ne volera jamais. Alors vous allez me dire, mais pourquoi ? Pauvre de lui. Et certains vont me répondre, ah ben c'est parce qu'il n'a pas d'aile. Ben oui, sauf que c'est faux. Mais pas complètement absurde non plus. En réalité, ses ailes sont si petites qu'elles disparaissent littéralement sous son long plumage. Si vous préférez, elles sont là, mais inutilisables. Résultat, le kiwi reste au sol toute sa vie, un choix imposé par son corps, mais qui fonctionne très bien pour lui.
0: Et c'est grave, Benoît ?
1: Franchement, pas du tout. Bon. On pourrait dire qu'en quelque sorte, il a simplement développé d'autres talents. Et ça nous amène à la deuxième chose à savoir. Là où beaucoup d'oiseaux misent sur la vue, lui, il fait tout l'inverse. Il vit surtout la nuit et s'appuie énormément sur son odorat, ce qui, chez les oiseaux, est plutôt rare. Mais ici, son bec joue un rôle clé. Il est long, très sensible et surtout équipé de narines placées tout au bout. Concrètement, il explore le sol en sentant ce qui s'y cache. Vers petits invertébrés, un petit monde qui ne lui échappe pas, même enfoui dans une terre humide. Et une autre manière en fait de survivre, d'accord, tout aussi efficace.
0: Et alors, est-ce l'œuf ou le kiwi qui est arrivé en premier, Benoît ?
1: Alors je vous laisse répondre, mais en parlant d'œuf, troisième chose à savoir, nom d'une baleine à moufles, le kiwi pond un œuf absolument énorme comparé à son corps. On parle de quelque chose qui peut atteindre jusqu'à 20% du poids de la femelle, c'est colossal. Pour se représenter la chose, imaginez un humain qui donnerait naissance à un bébé de 12 kilos. Voilà, c'est bon, vous avez l'image.
0: Oui, oui.
1: Voilà. Eh bien, vous avez le bon ordre de grandeur. Et plus sérieusement, c'est tout simplement un des records chez les oiseaux, comme quoi même sans voler, le kiwi reste un champion dans son genre. Le monde vivant est merveilleux. Et pour toutes ces infos, un grand merci au chef de projet en ornithologie, Charles Thévenin.
0: Eh bien, grâce à Benoît Prospero, nous savons désormais que le kiwi a un odorat particulièrement développé. Si vous aimez l'univers de Benoît, je vous invite à découvrir son livre « La boussole céleste du papillon », un livre Radio France et Tana Édition. Voilà une idée de lecture pour l'été. Vous n'allez pas être déçus, comme d'habitude avec Benoît. De toute façon, on n'est jamais déçus avec Benoît. Bon début de soirée, dans un instant le retour de votre musique avec Daniel Balavoine.
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4: Dominique et son frère, avec leurs épouses respectives.
5: Oui. On est là une semaine pour se retrouver en famille, à rigoler, passer des bons moments.
6: À bien manger.
5: Découvrir la région.
7: Bien manger, bien boire.
5: Voilà, tout à fait. Non, c'est super. Aujourd'hui, on va visiter un petit village, deux villages même. On va passer par Saint-Nectaire et Saint-Saturnin.
4: Vous êtes toujours bien entendus tous les deux.
8: Toujours.
9: Ah oui, c'est mon petit frère.
8: On est né en Normandie.
9: Si, on est né en Normandie.
10: Comme dirait Monique, on est normal surtout.
4: C'est un coquinou le frangin.
10: Ouais, sa femme a 20 ans de plus que lui, donc.
9: Mais c'est pas vrai.
7: Non, mais il exagère. Non, c'est pas vrai. Quelques années de plus quand même, mais bon.
10: Non, c'est pas mal quand même.
9: Ouais, vous coupez, hein ?
7: Non.
9: Non, bon.
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0: Merci de passer votre été avec votre radio ici. Je vous rappelle que demain, émission spéciale entre 16h et 20h, 4 heures de direct pour vivre la dernière étape du Tour de France en direct. Dispositif exceptionnel avec nos journalistes, reporters, commentateurs. Toute votre radio voilà, sera mobilisée pour vous faire vivre cette grande fête qui est le Tour de France. Plus d'infos à 18h30 avec le journal du Tour, car il y a eu une petite modification de parcours. On vous dit tout à l'heure. Dans un instant, retour de la musique sur votre radio avec Gaëtan Roussel, avec la chanson « Tout s'en va ». Mais vous, vous restez là.
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0: Sandra, sur votre radio ici. Il est 18h30, l'heure du journal du Tour de France. Que faut-il retenir de cette avant-dernière étape? Eh bien, la réponse est maintenant avec notre journaliste Gilles Demingue.
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2: Homme de cette troisième semaine du Tour de France, Richard. Aujourd'hui, près de 3 minutes à lâcher prise. Difficile avec 4 cols à jusqu'à. Et puis une étape raccourcie demain, disputée exclusivement dans les rues de Paris. Bonsoir Bruno Blanza.

0: s'était dit dans l'équipe, on n'avait rien à perdre. On a tenté le tout pour le tout pour faire craquer Del Toro et voilà, il était juste plus fort aujourd'hui.
1: Quatrième place, elle est acquise maintenant.
0: Ouais, c'est sûr, c'est une bonne chose. Après, forcément déçu de ne pas avoir pu me battre plus que ça pour le podium, mais bon... Quatrième, on va s'en satisfaire.
2: On a 19 ans, Paul Sexas qui pointe à 11 minutes 56 de Tadej Pogacar qui, sauf accident, va remporter demain un cinquième Tour de France. L'autre Français qui brille sur ce Tour, c'est Lenny Martin. Sixième de l'étape Rennes aujourd'hui, après sa deuxième place hier déjà à l'Alpe d'Huez, et un top 5 au classement général pour son troisième Tour de France. Le Canois de 23 ans n'en revient pas.
3: C'est n'importe quoi en vrai. Je suis même pas venu pour le général au début et me dire que je fais cinquième du général et failli gagner une étape, c'est incroyable. C'était une journée très dure aujourd'hui et les mecs ont fait un super boulot et j'étais à fond dans la bosse. C'était même pas une question de force, c'était une question que j'avais plus d'énergie, j'avais plus de bidon, plus de gel et j'avais peur d'exploser, de finir 20 minutes et au final j'ai réussi à bien finir et ouais, c'était beaucoup d'émotions de finir enfin sur Tour de France.
2: Lenny Martinez, cinquième du Tour, cette étape tellement difficile à épuiser, des coureurs déjà très fatigués. Une fois la ligne franchie, le double champion du monde, Julian Alaphilippe, a laissé entendre qu'il allait boucler demain son dernier Tour de France. Même perspective pour le Morbihanais Warren Barguil, deux victoires d'étape sur le Tour. Demain, la 21e et dernière étape ne se déroulera pas comme prévu, pas de départ de Thoiry dans les Yvelines. Étape raccourcie, 89 km au lieu de 133 et un départ donné sur les Champs-Élysées en fin d'après-midi. Décision prise par les organisateurs en raison de la mobilisation des forces de l'ordre et de secours sur les incendies en Gironde et dans les Landes. Les coureurs passeront bien par Montmartre, en revanche, comme l'an dernier, héritage des Jeux de Paris 2024. Cette virée par la butte Montmartre est un vrai succès populaire pour le directeur du Tour, Christian Prudhomme.
4: L'arrivée à Montmartre du Tour de France l'an passé, l'arrivée sur les Champs-Élysées en passant par Montmartre est un succès populaire absolument phénoménal. Que nous n'avons en effet pu faire que grâce aux Jeux Olympiques, mais ça a vraiment changé la dernière étape, aussi pour les coureurs bien évidemment, mais aussi en termes de succès populaire et en termes de succès à la télévision, puisque l'an passé, le pic d'audience le plus important de l'histoire du Tour de France sur ces 25 dernières années a été battu avec 8 700 000 téléspectateurs, d'autant plus en effet qu'il y a un suspense avec ces quelques kilomètres en plus entre le sommet de la rue Le Pic et l'arrivée sur les Champs qui peuvent permettre à un sprinteur éventuellement peut-être de revenir sur les échappées.
2: Et pour suivre cette dernière étape, émission spéciale demain de 16h à 20h sur votre radio ici autour de Fabien Hémot, nous vous ferons vivre la course au cœur du peloton. Nous serons aussi à Montmartre et sur les Champs-Élysées. On retrouvera demain Bruno Blanza, que l'on remercie, qui était en direct de l'Alpe d'Huez. Merci également à Benjamin Troncin pour les liaisons techniques. Bonne soirée sur votre radio ici.
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7: Dans le Puy de Dôme, à Coude, un ciné plein air avec une comédie de Colin Serrault de l'année 1985, le film Trois hommes et un couffin. Rendez-vous Quai d'Allier à Coude, ce lundi 27 juillet à la tombée de la nuit. L'accès est libre sans réservation. Quelques chaises et bons sont même mises à votre disposition, mais vous pouvez également, si vous le souhaitez, apporter vos propres sièges ou pouf, pourquoi pas. L'Aglo Pays d'Issoire vous propose d'autres ciné plein air en août, notamment le lundi 3 août à Montaigu-le-Blanc, le 10 août au Broc, le 17 août à Mazoire, toujours dans le Puy de Dôme bien évidemment. Vous retrouvez le détail complet et surtout les films proposés lors de ces ciné plein air sur le site de l'Aglo Pays d'Issoire. Bonnes vacances avec ici Pays d'Auvergne.
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8: Merci d'être avec nous. Selon un sondage, le mois de juillet compte le plus grand nombre de mariages en France. Chaque année, il y a entre 240 000 et 250 000 mariages dans notre pays. Donc si vous êtes peut-être en train de préparer votre mariage, restez avec nous. On a quelques astuces pour économiser sur votre mariage. J'avais perdu.

0: La voix de Pascal Obispo avec la chanson Personne sur votre radio ici.
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0: Il est 18h40, l'heure de retrouver ses tendances avec Muriel Jourdan. Muriel, nous sommes en pleine période de mariage en ce moment.
2: Oui, et c'est carrément tendance de se marier. Le nombre de mariages célébrés en France est à son niveau le plus haut depuis 2010, d'après une étude de l'INED, l'Institut National d'Études Démographiques, étude qui nous apprend aussi qu'on se marie de plus en plus tard. L'âge moyen au premier mariage était de 32,3 ans chez les femmes, contre 33,8 chez les mecs en 2022. Forcément, mieux vaut réfléchir avant de se dire oui. C'est

0: Ils peuvent assister à la cérémonie, si bien sûr vous êtes d'accord. Mais surtout, ils participent au banquet. Ça veut donc dire, pour eux, entrée, plat, dessert, participation à la chenille en famille, tout un programme. Pour en savoir plus, je contacte sur WhatsApp Katia Lekarski, fondatrice de Inviting. Elle m'explique que l'idée lui est venue après une conversation avec sa fille en mai 2024. Elle venait de louer son logement dans le Gard à 12 personnes à l'occasion d'un mariage.
1: Et là, elle me demande, mais pourquoi est-ce que nous, on n'est jamais invités à des mariages? C'est quand même un bel événement, c'est positif. Voilà, mes amis sont presque tous mariés, mais je ne peux plus faire partie de ce moment exceptionnel. Donc je me suis dit, en fait, c'est ça, il faudrait que j'arrive, moi, à me payer une place et de cette façon, contribuer un petit peu au financement des futurs mariés.
0: Et pour les gens qui achètent les billets pour le mariage, c'est l'occasion pour eux de vivre une expérience sympa dans des lieux où ils n'iraient pas forcément. Un château en Provence, un vignoble, une ferme, un domaine privé. Autre piste pour dépenser moins, l'appli Mariez-vous, avec sa rubrique dédiée à la seconde main. Donc tous les gens qui se sont mariés auparavant revendent vachement moins cher nappes, guirlandes, vaisselle, bouteilles de vin. Et la seconde main dans le mariage, c'est très tendance sur les réseaux sociaux.
2: En ressourcerie, une ancienne robe de mariée vintage. On va l'essayer ensemble. Ça coûtait seulement 3 euros.
3: Hier, c'était mon mariage civil, je suis crevée. Je vends mes chaussures.
4: Pas longtemps, je surfais sur Internet pour trouver des choses vintage, années 70-80, et je suis tombée sur cette robe de mariée.
0: Bref, se marier en étant malin et en faisant des économies, c'est une tendance à laquelle on peut dire un grand oui, histoire de nous éviter le divorce avec le banquier.
5: Merci Muriel Jordan, et grâce à vous, voilà, on a découvert l'application Inviting, ça s'écrit I-N-V-I-T-I-N, l'appli qui permet de s'incruster dans des mariages. Non, c'est pas mal, puisque si vous voulez tester un lieu, un traiteur ou encore un DJ avant votre propre mariage, eh bien c'est possible, c'est pas bête, application française, ça s'appelle Inviting. La suite de votre radio, c'est ici, avec votre musique, avec maintenant Alex Warren.

0: C'était Alex Warren sur votre radio ici. Dans un instant, une idée de programme télé. Tiens, les rencontres du Papotin. C'est la sélection de Johan Rock. Il nous raconte son coup de cœur dans un instant.
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0: Je vais en perdre ma perruque.
1: On avait un groupe de personnes vraiment âgées. Je pense qu'ils avaient, le plus jeune devait avoir 85 ans.
0: Oui, ça faisait très longtemps. Wow.
1: Et ils ont quand même voulu le faire. Le groupe d'après, c'était des enfants qui étaient peut-être en primaire, qui avaient peut-être 7 ans ou 8 ans, et qui allaient prendre la succession de personnes qui avaient, je pense que réellement, le plus jeune des personnes du groupe devait avoir 85 ou 90 ans, quoi. Donc voilà, donc c'est vraiment à tout âge, et c'est des sourires à tous les âges.
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3: Merci de passer votre début de soirée ici avec nous. Comme promis, les coulisses télé de Johan Rock. Johan, vous nous emmenez en cuisine à l'occasion du nouvel épisode des Rencontres du Papotin. C'est diffusé sur France 2.
4: Il s'appelle Yannick Alénaud. Ce soir, le chef étoilé le plus récompensé au monde, l'ambassadeur de la gastronomie française à travers le monde, ouvre les portes de son établissement et passe à table pour répondre aux questions des journalistes atypiques de l'émission de France 2.
5: Alors, ma première question, est-ce que le guide Michelin est un guide pratique de référence? Sympa, pratique, richement varié pour toute la famille.
4: Avant d'être adapté à la télévision par les réalisateurs Éric Toledano et Olivier Nakache, Le Papotin, c'était d'abord un journal papier, né au début des années 90 dans un hôpital de jour. Aujourd'hui, avant la venue de chaque invité, le comité de rédaction se réunit pour passer en revue tous les sujets qui seront abordés au cours de l'émission. Et au Papotin, la promesse, l'unique, c'est de pouvoir aborder tous les sujets, et ce même si ces rencontres sont programmées à une heure de grande écoute, comme l'a confirmé Julien Bancilon, rédacteur en chef du programme.
6: Et effectivement, la parole y est très libre. Alors après, on a forcément un travail de sélection. Il y a au moins une cinquantaine de journalistes qui écrivent, qui font des interviews, et avec ça, on a une matière immense, énorme. Et donc, on va choisir les choses les plus intéressantes, les plus vivantes, les plus joyeuses, et aussi les plus atypiques pour les partager aux lecteurs et aux téléspectateurs.
4: C'est ce ton atypique qui crée la singularité de ces rencontres. Car au Papotin, au détour d'une question simple, il arrive aux journalistes d'obtenir de leurs invités des réponses et des réactions d'une vérité inédite, de celle qu'on ne voit ni n'entend jamais sur aucun autre plateau télé. À ce propos, j'ai demandé au producteur de l'émission, Clément Chauvin, si cette prise de risque pour les personnalités s'accompagnait parfois d'une petite inquiétude de leur part.
7: Comme tout est libre, comme tout est sans filtre, comme le questionnement survient chez chaque journaliste d'une manière singulière, tout peut arriver et tout peut être dit. Et c'est vrai que ce principe-là, pour certaines personnalités, peut être un principe qui va à l'encontre de leurs convictions personnelles. Raconter sa famille, son histoire, c'est pas forcément l'obligation pour chaque artiste de le faire. C'est pas non plus une nécessité ou quelque chose de simple. Il y a une barrière naturelle qui s'opère pour certains invités.
4: L'émission mensuelle du service public qui achève cet été sa quatrième saison, une saison durant laquelle se sont succédés Muriel Robin, Pierre Niney, Aurel San, Catherine Deneuve et même Gad Elmaleh. Et ce soir, donc, c'est au tour du chef Yannick Alénaud d'être cuisiné. Les rencontres du Papotin, c'est à voir sur France 2 à 20h30.
3: Merci, Johan Rock. Rendez-vous ce soir donc pour les rencontres du Papotin. Allez, maintenant, la musique avec Eddie Mitchell. Oh, j'adore. Oh, quand j'entends cette chanson-là, je sais pas, j'ai envie de rouler en décapotable. Cheveux au vent, non ? C'est la dernière séance.
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0: C'était la dernière séance avec Monsieur Eddie Mitchell sur votre radio. Retour de la musique dans un instant avec Stevie Wonder.
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4: L'Institut Pasteur œuvre pour transmettre aux générations futures un monde en meilleure santé. On en parle dans un instant avec Arnaud Fontanet, chercheur.
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0: Merci d'être ici, on passe ce début de soirée ensemble. Je sais que beaucoup d'entre vous profitent de quelques jours de congé en famille et je voulais partager avec vous un fromage qui est devenu une star là depuis le début des grandes vacances. C'est la cancoyotte. Oui, ce petit fromage de Franche-Comté est devenu un véritable phénomène grâce à TikTok, le réseau social. En fait, une vidéo d'un influenceur spécialisé dans le fitness et la nutrition a remis la cancoyotte sous le feu des projecteurs, car la cancoyotte est gourmande, pas chère, riche en protéines et plutôt légère en matière grasse. Bref, c'est la star de cet été et le résultat est impressionnant. Entre le 18 mai là et le 14 juin, les ventes ont augmenté de 31,4%. Depuis le début de l'année, ce sont déjà plus de 223 tonnes supplémentaires qui ont été vendues. Alors pour vous donner une idée, en 2025, il s'est vendu à peu près 6 639 tonnes de cancoyotte, soit environ 26,5 millions de pots. Bref, la cancoyotte est devenue une star de l'été. Alors je paye ma tournée de cancoyotte, c'est pour moi. Dans un instant, on retrouve les infos de 19h, mais maintenant on écoute Stevie Wonder sur votre radio. Bon début de soirée.

0: C'était Stevie Wonder sur votre radio. Bon début de soirée.
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0: Merci d'être ici sur votre radio. Il est 19h. 19h les infos avec vous, Morgane Guillaumard.
2: Les flammes continuent de se propager dans le sud-ouest de la France. Dans les Landes, près de Biscarrosse, les pompiers espèrent pouvoir fixer l'incendie dans la soirée. Mais le feu reste une menace très sérieuse. En Gironde, où près de 33 000 hectares sont partis en fumée en 3 jours au nord du bassin d'Arcachon, environ 200 000 personnes ont été évacuées en tout sur les 2 départements. Des sinistrés emmenés dans des salles bondées, notamment au parc des expositions de Bordeaux, où vous avez passé la journée à leur côté, Elisa Robuchon.
3: Oui, c'était une journée pour le moins éprouvante pour les évacuer, c'est le mot. Des milliers de personnes sont arrivées dans la nuit au petit matin. Il faut imaginer des files entières de voitures qui attendent de pouvoir se garer sur le parking du parc des expositions. Et à l'arrivée, des lits de camp à perte de vue. Si ils avaient de la chance, parce que j'ai par exemple rencontré Jean-Michel et sa voisine Mimi, évacuées de Saint-Aubin, une commune juste à côté de Bordeaux au nord-ouest. En arrivant, ils n'avaient même pas de matelas à disposition. Donc ils ont déchiré des cartons pour pouvoir s'asseoir. D'ailleurs, ils n'ont pas vraiment dormi parce que c'est difficile dans tout ce brouhaha. Et évidemment, dans toutes les conversations des évacués, il y a cette question : quand est-ce qu'on va pouvoir rentrer chez nous ? Cette question, elle les taraude tous, notamment les enfants accueillis au lycée Jacques Brel à Lormont, où je me trouve. 2 colonies de vacances dorment ici pour la nuit. L'internat a été ouvert exceptionnellement ce matin. La bonne nouvelle pour eux, c'est que dès demain, dès 5h, ils partent, ils prennent des bus, des trains, ils vont rejoindre leurs parents, ils viennent d'un peu partout en France. Cet échappatoire, malheureusement, beaucoup de Girondins ne l'ont pas et ne retrouveront pas leur maison avant quelques temps.
2: Merci Elisa Robuchon en direct du département de la Gironde où effectivement des riverains s'apprêtent à passer une nouvelle nuit d'angoisse. L'incendie continue de progresser. Il n'a pas fait de blessés mais 140 maisons ont été détruites. Des moyens humains et aériens sont donc envoyés en renfort dans le département. 1500 militaires mobilisés à partir de ce soir. Des pompiers venus des 4 coins de la France aussi pour soutenir les 1400 soldats du feu qui luttent déjà depuis 3 jours contre les flammes, comme le capitaine Jérémy Daguerre, chef du groupe d'intervention Feu de forêt des Pyrénées-Atlantiques.
4: Je ne sais pas si on s'est senti débordé, parce que quand on est à l'intérieur de tout ça, on fait face. Maintenant, on se sent vraiment très très petit. Ce sont des arbres qui sont gorgés de sève, les aiguilles de pin sont très hautes, il y a aussi un tapis au sol, ça génère un tapis d'aiguilles de pin qui s'embrase très facilement. On lutte contre une bête féroce, qui est un feu qui se développe. Alors aujourd'hui, il est devenu vraiment abominable. On ne peut pas s'interposer face à cette nature qui déborde.
2: La France va recevoir aussi l'aide de 8 pays d'Europe. Autre soutien pour les pompiers envoyés par l'armée cet après-midi, l'A400M qui a été déployée en Gironde. Une toute première pour cet avion militaire qui a réalisé un largage de produits retardants sur les flammes. Cet engin d'une aide non négligeable car il représente l'équivalent de 3 canadaires en termes de volume d'eau. Et ces incendies qui sont tellement importants que l'odeur de fumée qu'ils dégagent se sent sur des kilomètres à la ronde, dans les départements voisins, mais même jusqu'en Lozère, à 500 km du feu. Le SDIS, service départemental d'incendie et de secours lozérien, est submergé d'appels et le signal sur le réseau social Facebook. Des incendies qui ont aussi une conséquence sur le Tour de France. La dernière étape de demain à Paris est raccourcie. Un itinéraire de 89 km au lieu des 133 km prévus initialement. Le départ se fera sur les Champs-Élysées et non à Thoiré dans les Yvelines, avec un passage par la butte Montmartre, une étape allégée pour soulager les services de secours mobilisés sur le front des feux de forêt, comme l'explique le directeur du Tour, Christian Prudhomme.
5: J'adore le Tour de France, mais il y a des choses à un moment où qu'il faut bien avoir en tête. Dans le Tour de France, le plus important, c'est France. Quand le gouvernement, le ministère de l'Intérieur demande des choses comme ça, sachant que sans les 28 000 policiers, gendarmes et pompiers qui sont là pour le Tour de France, pour le protéger chaque année, il ne pourrait pas y avoir de Tour de France. La moindre des choses, c'est de répondre à leur demande, évidemment. L'essentiel, c'était que les forces de police puissent aller là où elles doivent être pour aller protéger les gens dans les départements, notamment des Landes et de la Gironde. Et ensuite, bien évidemment, notre souhait, c'était que Montmartre soit préservé, c'est le cas.
2: Le départ et l'arrivée de la dernière étape du Tour de France demain, donc aux Champs-Élysées, avec 2 passages en plus des coureurs. Ce sera évidemment à vivre sur votre radio ici. Comme l'étape du jour la plus difficile, 160 170 km et plus de 5000 mètres de dénivelé positif entre le Bourdoisan et l'Alpe d'Huez. Elle a été remportée par Richard Carapaz. Elle s'est fait connaître dans les années 70 avec cette chanson.
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2: Vous aurez sans doute reconnu La Parisienne de Marie-Paule Bell. Cette chanteuse, compositrice et pianiste est morte aujourd'hui à l'âge de 80 ans des suites d'un cancer qui la faisait souffrir depuis plusieurs années.
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8: Attention, nous sommes actuellement en vigilance jaune côté météo pour phénomène orage, que ce soit pour l'Allier, le Cantal, la Haute-Loire et le Puy-de-Dôme, avec cet après-midi eh bien, le retour des averses et des orages en Auvergne, en sachant que ça va se généraliser en fin d'après-midi et en début de soirée avant le retour demain du soleil. Et puis de la canicule également pour mardi prochain. Les maximales cet après-midi, elles seront comprises entre 32 et 33 degrés. Si vous êtes sur les hauteurs, vous aurez de 24 à 27 degrés. Bon week-end.
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9: Bonsoir à tous, si vous êtes à l'heure de l'apéro, montez le son, et même d'ailleurs si vous faites autre chose. Pendant une heure, on se détend les zygomatiques, on sourit, on chante, on partage des souvenirs, on retrouve des refrains qui n'ont pas vieilli, et ça commence comme ça.

0: Light Shadow, c'était Mike Oldfield.
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0: 27 mai 1983 arrive dans les bacs de nos magasins de disques préférés le 8e album de cet artiste britannique contenant ce tube Moonlight Shadow. Tiens d'ailleurs, en 82, puisque l'on est ici aussi pour les souvenirs, vous vous souvenez, vous, de votre endroit préféré pour acheter des disques? Ah, si vous êtes parisien, vous vous souvenez sûrement de Champ Disque. On allait y chercher toutes les dernières nouveautés, les imports. C'est peut-être là que vous avez découvert Je te donne, de Jean-Jacques Goldman. C'était en 1985.
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0: Double, c'était Captain of Her Heart. Un succès sans lendemain pour ce duo suisse, même si après leur séparation, un des deux a continué à faire de la musique. Il s'appelle Kurt Malou. Son dernier album est sorti en 2025 et il continue d'ailleurs à donner des concerts. 100% des 80, c'est ça aussi, donner de nouvelles de ceux qu'on a aimés. Dans un instant, lui, on n'a pas besoin de chercher, on sait tout de lui. Michael Jackson arrive avec Human Nature.
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0: Ici, Pays d'Auvergne, c'est des infos pratiques toutes les heures. Et juste après, retour du son 80.
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2: Dans l'Allier, à Saint-Germain-des-Fossés, près de Vichy, se déroule jusqu'au 9 août le 24e festival des Monts de la Madeleine. Ce festival est un festival de musique avec de nombreux concerts qui sont principalement faits dans des églises. Le programme complet, vous allez pouvoir le retrouver sur le site de montdelamadeleine.com. Un autre festival, encore tout ce week-end d'ailleurs, toujours dans l'Allier, c'est à Lavaux-Sainte-Anne, près de Montluçon, la 22e édition du festival Jazz au fil du Cher. Le programme complet est également à retrouver sur le site de la communauté de communes de Montluçon. Passez un bel été et bon week-end avec Ici Pays d'Auvergne.
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0: Et c'était Mylène Farmer, pourvu qu'elle soit douce.
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0: Quand elle chante, tu n'as que la lune en tête. Je suis pas sûr que ce soit la planète. C'est de la poésie, bien sûr, du grand Mylène Farmer. Voilà. Tout aussi poétique, mais moins double sens. On découvre dans les années 80 un groupe absolument génial, Simply Red. Le style, un habile mélange de pop, jazz, blues, porté par la voix sublime de Mick Ucknall à la chevelure flamboyante. Ça s'entend, j'étais fan, hein, et je le reste aussi aujourd'hui. Allez, c'est cadeau. 1989, il passe sur toutes nos radios avec It's Only Love, souvenir.
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0: Talking About Revolution, c'était Tracy Chapman. Ici. Une artiste emblématique des années 80, un son épuré, une voix émouvante, des mots justes, ici pour exprimer les inégalités sociales. Résultat, le monde entier craque et ses albums se vendent à des millions d'exemplaires. Elle entre dans l'histoire. La suite de votre soirée, c'est dès 20h. Émilie Mazoyer, la playlist de ses invités. Mais avant cela, Julien Clerc, il avoue qu'il a un cœur de rocker. Allez, belle soirée à tous.
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2: Depuis 135 ans, l'Institut Pasteur œuvre pour un monde en meilleure santé. 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
3: Oui, nos recherches concernent en priorité les maladies infectieuses, la résistance aux antibiotiques, les cancers. 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
2: Salut à toutes, salut à tous et bienvenue dans Décibel, un petit parfum d'amour ce soir. Dans la sélection de l'été, on se replonge dans l'émission du 14 février avec Jean-Luc Reichmann et la Saint-Valentin.
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2: C'est Décibel avec ce soir les chansons préférées d'un de vos animateurs préférés.
4: Il est pas 20h, il est midi là.
2: Les 12 coups de midi, le générique culte et un animateur tout aussi culte, Jean-Luc Reichmann, mais qui depuis 2013 incarne aussi Léo Mattei, un policier incontournable de vos soirées télé. Il est ce soir dans Décibel. Il n'est pas midi, alors je ne vous dis pas bon appétit, Jean-Luc Reichmann.
4: Non, mais le gars, il est automatisé. D'un seul coup, il est midi. Je ne comprends pas, il est midi moins 7. Non, écoutez, je suis très très heureux d'être là. J'adore la radio, je suis un fan de radio.
2: Déjà, vous avez une voix de radio.
4: Je ne sais pas de quoi vous parlez.
2: Oh là là, tout dans la gorge. Non, mais c'est incroyable, bravo, bravo, c'est magnifique. Jean-Luc Reichmann, donc oui, vos débuts à la radio, et puis ensuite la télé, et la fiction, c'est ce qui arrive en dernier sur votre CV. Mm-hmm. Vous n'êtes pas que acteur d'ailleurs, hein. Mm-hmm. Vous êtes aussi dans les coulisses de Léo Mattei, mm-hmm. puisque vous faites partie de l'équipe de production, on dit, c'est ça?
4: Oui, en fait, on a créé carrément cette série, elle est française, donc effectivement, on est dans la production artistique, pas du tout en ce qui est des contrats, des chiffres et de l'argent, loin de là. Moi, ce qui m'intéresse avant toute chose, c'est de faire passer des messages, comme vous le savez, aussi bien sur les enfants, qui pour moi est la chose la plus importante de la vie. L'enfance et la différence sont mes deux combats. Alors effectivement, ça a commencé jeudi dernier avec un premier épisode. Et puis tous les jeudis soirs, pour l'instant, il y a Léo Mattei, Brigade des mineurs. Oui, donc on a créé ça. Série française, création 100% française, qui s'exporte, ma bonne dame Émilie.
2: Qui regarde ça dans le monde ?
4: Dans 51 pays dans le monde. Ah, ça, elle rigole plus du tout, là.
2: Ah non, je suis bluffée.
4: Et le 51e pays, ça a été le Japon qui a accepté de nous diffuser cette production française. Alors là, ça rigole moins, hein. Ouais. Vous avez vu, elle rigole beaucoup moins.
2: Je rigole pas du tout, là. Non, je suis épatée parce qu'il y a évidemment d'excellents concepts français qui peuvent être adaptés à l'étranger. Genre, ils nous sucent nos idées et puis ils les font à leur manière. Mm-hmm. Mais là, vraiment, que vous soyez diffusé comme ça partout dans le monde, bah, je vous félicite.
4: Ouais, c'est gentil. Ouais. À l'époque, il y avait un slogan en France, vous n'étiez pas né, qui disait en France on n'a pas de pétrole mais on a des idées. Et ben voilà, je me suis battu, il paraît que c'était pas possible de créer une fiction française il y a 13 ans et ça fait 13 ans, donc 64 épisodes qui sont diffusés un peu partout dans le monde pour défendre la cause des enfants. Ça veut dire que 13 ans plus tard ça marche toujours. On aurait aimé que ça marche plus, mais bon, comme vous voyez, l'enfance est au cœur en plus de l'actualité en ce moment avec tout ce qui se passe partout, donc il faut mettre de temps en temps le doigt où ça fait mal, c'est-à-dire que nos enfants, il faut les prendre comme des personnes à part entière et puis les respecter aussi, les écouter surtout.
2: Oui, c'est ce que fait votre personnage Léo Mattei, et il se bat pour les enfants. Léo Mattei, Brigade des mineurs, donc ça a recommencé sur TF1 avant-hier. Ça va cartonner cette nouvelle saison. Il y a plein de nouveautés, on en parlera tout à l'heure.
4: Avec plaisir.
2: Mais on est aussi là donc pour la musique ensemble, Jean-Luc. Mmh. Vous m'avez fait une playlist. Mmh. Je vais pas vous flatter, mais franchement, je fais un petit coup d'œil en régie. Mmh. Et vous êtes dans notre top 3 de l'année, là.
4: Mais non, qui sont les deux premiers?
2: Je vous dis pas.
4: Ah, vous voyez, vous voulez pas vous fâcher avec personne.
2: Non. Si, alors il y a Adamo qui nous a fait une playlist incroyable.
4: Ça c'est encore une autre génération. Adamo. Tombe la neige, laisse mes mains sur tes hanches.
2: Mais il écoute des trucs assez récents aussi. Oui. Il nous a sorti un Shakira ou un truc comme ça, c'était très drôle. Mmh. Mais là, votre playlist, Jean-Luc, elle est éclectique, elle est réjouissante. On va chanter très fort. Alors, je rassure tout le monde, c'est la Saint-Valentin. Mmh. Mais on va pas être emmerdé par les slows, visiblement c'est pas votre truc.
4: Non, il y a des petites choses un petit peu nostalgiques, mais enfin vos auditeurs de ici, je pense qu'ils vont être sensibles. Je me suis adapté aussi, bien évidemment, à votre auditoire qui, je pense, va apprécier ces petits moments.
2: Oh oui, on y est sensible. On commence avec Joe Dassin.
4: Ah,
2: l'équipe à Jojo.
4: Mais oui.
2: Alors, est-ce que ça fait partie de vos chansons totem, genre sur un tournage, au moment de commencer pour se donner la pêche?
4: Je peux pleurer à chaque fois que j'entends cela, parce que mon papa appelait ma maman Jo. et Jojo. Et dans l'équipe à Jojo, eh ben, il n'en manquait jamais. C'était toujours une bande. Et papa était un petit peu plus pudique, réservé, alors que maman, Jojo, qui s'appelait en fait Josette, eh ben, dans l'équipe à Jojo, il n'y en a jamais un qui manquait. Et c'était toujours la joie, c'était toujours le partage. Jo Dassin, c'est papa, c'est maman, dans la voiture, quand on partait en vacances, qu'on cherchait à regarder les plaques d'immatriculation.
2: Ah oui, le grand jeu des enfants devant les écrans.
4: Mais ouais, c'était ça. Eh ben, on écoutait l'équipe à Jojo, et puis quand maman est partie, eh ben, on a mis ça le jour de son enterrement, et à chaque fois c'était l'équipe à Jojo, c'est-à-dire que maman, c'était plein de positivisme, plein d'espoir, on buvait toujours l'apéro avec Jojo, et puis c'était toujours des prétextes pour se rassembler, pour chanter et puis pour vivre la vraie vie.
2: Oh là là, elle est pour Jojo alors celle-là, et pour vous toutes.
4: Pour ma maman, vous allez voir, vous allez chanter, hein. Et puis il ne faut pas que je pleure en plus, hein.

0: Qu'est-ce qu'on était bien dans l'équipage Jojo. Jean-Luc Reichmann, beau premier choix pour démarrer la soirée.
1: C'est super gentil. Non mais vous voyez, j'ai encore les yeux qui brillent.
0: Ouais.
1: Pierre, c'était mon père. Et dans l'équipage Jojo, je réécoutais ses paroles. Je ne vais pas chialer, je vous promets, je ne vais pas le faire. Je notais, comme vous pouvez le voir, il n'y avait jamais un copain de trop dans l'équipage Jojo. On partageait tout et on n'avait rien. C'est-à-dire qu'aujourd'hui, imaginez-vous, avec les réseaux sociaux, ils ont tout. Il y a une éducation pour les enfants, puisqu'on parle de Léo Mattei, de la voyage. Il y a des mineurs. Aujourd'hui, ils font leur éducation avec, effectivement, tous ces réseaux sociaux, avec leurs ordi, leurs portables, etc., leurs smartphones. Mais là, c'est la quintessence même de l'humanité, du partage. On allumait une cigarette et tout s'allumait. C'était quelque chose de dingue. Qu'est-ce qu'on était heureux, qu'est-ce qu'on était bien. Mais ils avaient rien, quoi.
0: Ouais.
1: Et c'est avec ces petits riens qu'on fait des grands tout. C'est ça, l'éducation. Il faudrait y revenir un petit peu à cette base humaine, vous voyez,
0: chaleur humaine, vous avez raison.
1: Mais rien, et puis l'écoute de l'autre autour d'une table, et puis on se parle, quoi. C'est ça, en fait. C'est pour ça que j'adore la radio. Je suis un fan de radio, je suis un malade de radio.
0: Et il est fort en radio, vous l'avez.
1: Mais non, mais c'est la vérité. Là, en plus, on n'est pas filmé.
0: Non, on a le droit d'être moche. En vrai, on est très beau. Je vous l'annonce.
1: Non,
0: cette soirée de Saint-Valentin.
1: Vous oui, mais
0: On est beau gosse. On s'est mis en noir et tout.
1: Ouais. Oui, c'est vrai que c'est bizarre qu'on se retrouve une soirée de Saint-Valentin. Valentin, vous et moi.
0: Oui, quand même, Jean-Luc.
1: Seul. Et en plus, il n'y a pas de lumière, il n'y a rien.
0: Et c'est notre premier date. On ne s'était jamais rencontrés.
1: C'est la classe. Moi, je dis c'est la classe. Voilà. Ici, c'est la classe.
0: Alors ça, je pense que l'équipe va le découper.
1: Ouais, c'est ça.
0: Et on va l'entendre toute l'année.
1: Comme dirait Jean-Luc, ici, c'est la classe.
0: Jean-Luc Reichmann, oui. Le seul slow de la soirée, puisque c'est la Saint-Valentin,
1: oui.
0: J'ai choisi le slow des slows. Hôtel California, nous appelons entre nous 6 minutes 05 pour conclure.
1: Ouais.
0: Est-ce que vous l'avez testé?
1: Elle s'appelle Anaïs, Iris.
0: Iris, la réalisatrice de l'émission.
1: Iris, coupez la lumière, parce que pendant 6:05, il va se passer des trucs. Non, Hôtel California, alors vous, ça vous parle pas, mais moi, Hôtel California, mais j'ai dansé des slows.
0: Moi aussi, qu'est-ce que vous croyez ?
1: Maintenant, vous êtes toute jeune, arrêtez.
0: Oui, mais c'est un slow qui se transmet, je pense.
1: Ouais, et puis qui se transforme aussi, et puis qui se transmute, et puis je trouve qu'il est transgénérationnel.
0: Ouais.
1: On a vécu des émotions, c'est-à-dire qu'on peut s'arrêter, vous écoutez ça quand vous êtes en voiture, puisqu'il y a beaucoup de gens qui sont en voiture qui nous écoutent en ce moment, et puis vous oubliez tout, quoi. Vous oubliez tout, vous faites appel à un affect, à des souvenirs, à des émotions. C'est ça, en fait, la radio. Et Hôtel California, la Californie, pour nous, ça nous est rêvé quand on avait 14-15 ans. C'est quelle année, ça ?
0: 77.
1: 77, voilà. Ouais. Donc, j'étais ado.
0: Ouais.
1: Et ça nous faisait rêver, la Californie. On rêvait d'aller aux États-Unis. Et puis après, on y est allé, puis on n'a pas été déçus du tout. Donc, voilà, c'est encore un fantasme. Et puis, quand vous écoutez la mélodie... Non mais attendez, Hôtel California, Eagles.
0: Les mecs sont forts.
1: Ah ouais, non seulement ils sont forts, mais ça envoie.
0: Et nous, puisque ici c'est la classe, l'a dit Jean-Luc Reichmann,
1: ouais.
0: On ne coupe pas Hôtel California.
1: Non.
0: Vous avez vraiment 6 minutes 05 pour conclure, les amis. Force à vous.
1: Si toutefois vous allez en soirée avec votre belle, avec votre beau, n'hésitez pas à garder cette musique de dingue. Ça s'appelle pour votre soirée de Saint-Valentin et les préliminaires avant que ça fasse boum boum.

0: guitare quand même.
1: Ah bah, une merveille.
0: Eh, soirée de Saint-Valentin.
1: Bah oui, vous écoutez, ici c'est la Saint-Valentin. Alors si vous nous écoutez, c'est peut-être que vous n'avez pas de rancœur. Donc Jean-Luc Reichmann et moi, on vous embrasse.
0: Voilà, c'est ça. On est de tout cœur avec vous. Et de temps en temps, il vaut mieux être seul. Je tiens à le préciser.
1: Que mal accompagné.
0: Avec sa petite radio ici. On est tranquille, ici et maintenant. Voilà, on est là. Soirée de Saint-Valentin avec Émilie. On se découvre, on parle de la vie.
1: C'est pas mal. Hein.
0: C'est très très bien.
1: Est-ce que vous ne feriez pas un peu danser, Jean-Luc?
0: Mais avec beaucoup de joie et de gaieté, bien évidemment.
1: Ouais, hein, parce que bon, là, Hôtel California, ok, mais en 2025, on a beaucoup dansé sur une chanson que vous avez choisi de partager avec nous ce soir, qui s'appelle Soleil Bleu.
0: Alors, Soleil Bleu, je trouve, on parlait d'optimisme, c'est un grand coup dans le micro que vous venez de faire.
1: Pardon.
0: Je vous raconte même pas la preneuse de son, la réalisatrice.
1: Sarah et Iris, elles n'ont plus d'oreilles.
0: Cette femme est troublée un soir de la Saint-Valentin. Elle s'est jamais touché le micro comme ça devant tout le monde.
1: Jamais.
0: Oh, laissez-moi vivre comme je veux, les pieds dans l'eau et la tête en feu. Oh, laissez-moi vivre comme je veux, sur des nuages, sous mon soleil bleu. Quand j'ai entendu ça, Louisa, j'ai trouvé qu'il y avait une espèce de fraîcheur qui arrivait. Et en plus, ça allait bien avec vos logos tout bleu, bleu ciel, ici, France Bleu, enfin la vie, quoi.
1: Magnifique.
0: Et je trouve que ça fait du bien d'entendre des personnes qui prônent comme ça le positivisme. Et puis, et qui sont pas dans une espèce de torpeur du pourquoi, du comment, parce que tu es parti, quand est-ce que tu reviens, etc.
1: Ah oui, là, c'est vraiment pas l'ambiance.
0: Il y a une espèce de soleil derrière les nuages. On en a besoin, on en a envie, déjà le 14 février. Et puis, ça envoie un joli signal quand même, non, Mme Émilie?
1: Je suis bien d'accord, Monsieur Jean-Luc.
0: Hein, on est d'accord.
1: Je dis même que là, le pays est prêt pour se mettre à danser avec Louisa.
0: Ah ouais?
1: On y va?
0: On y va.
1: Allez, c'est...
0: Attention, ça va vous faire bizarre. Regardez ça. Regardez. On est déjà sur une plage, là, non?
1: Ah, complètement.
0: Vous voyez ça? Les rochers, le sac, le ressac, le mou et le remous.

0: Si vous êtes fan de Louisa, que vous avez peut-être découvert avec cette chanson, sachez qu'elle sortira au printemps prochain un album un peu en français, un peu en portugais brésilien, puisqu'elle est d'origine brésilienne et elle a bien fait danser notre invité Jean-Luc Reichmann.
1: Oui, c'est moi.
0: Ça va, Jean-Luc?
1: Je vais très très bien. Je suis heureux parce que voilà, j'étais en pleine promo de Léo Mattei et là c'est une espèce de petite bulle avec vous. Je suis très très content.
0: Ah, merci. On va en reparler de Léo Mattei puisque la nouvelle saison a commencé avant-hier.
1: Jeudi.
0: Si vous voulez en savoir plus et notamment les nouveautés de cette nouvelle saison, eh ben il faut rester dans le coin parce qu'avec Jean-Luc on fait une petite pause, on revient dans 22 secondes, comptez bien.
1: 22, 21, 20.
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0: Et notre invité, c'est Jean-Luc Reichmann à la télé le midi. Et le soir, dans le rôle de Léo Mattei. Léo Mattei, c'est le commandant de la brigade des mineurs à Marseille. Quelle bonne idée de tourner à Marseille. Quel kiff à chaque fois.
1: Ah ben c'est Marseille, c'est la lumière, c'est le respect de la différence, c'est la tolérance, c'est les paysages.
0: C'est le bordel aussi. C'est mais c'est ça qui est bien.
1: Ouais, mais c'est l'amalgame de tout ce qui se passe en ce moment dans la société.
0: Ouais.
1: Donc effectivement, mais moi je trouve que ça se marie très bien. Alors effectivement, moi je me sens bien au stade Vélodrome, je me sens bien à Marseille,
0: ouais.
1: Parce qu'il faut se mêler à la vie locale et c'est ça aussi l'acceptation des enfants. Là il y a un enfant qui s'appelle Caïs, qui est magnifique dans Léo Mattei, qui est un pur produit marseillais.
0: Avec un accent.
1: À couper au couteau.
0: C'est pagnol.
1: Qui est
0: bébé pagnol.
1: Mais quand on a Bengouz, voilà, qui représente Marseille, on a effectivement Roland Courbis, qui a été à l'Olympique de Marseille, on a Adil Rami, dans les épisodes qui vont arriver. Mais Marseille, pour moi, c'est le reflet de notre belle province, la région PACA. Alors, on tourne un petit peu dans toute la région PACA.
0: Ouais.
1: Mais c'est le reflet de la couleur, de la joie, et puis de notre belle France que vous représentez si merveilleusement bien dans vos radios ici.
0: Ah, alors ça c'est sympa de le préciser.
1: Non mais c'est vrai en plus.
0: Ouais, c'est vrai.
1: C'est vrai parce que c'est la vie locale.
0: Ouais.
1: Et en fait, c'est synonyme de proximité. Mais vous savez, Léo Mattei, c'est de la proximité. Et puis c'est mettre le doigt de temps en temps où ça fait mal, cette proximité avec les enfants.
0: Ouais.
1: Les prendre une fois de plus comme des personnes et les écouter. Et savoir les écouter, parce qu'autrement, ça fait des drames. Voilà, l'actualité, elle est pleine d'enfants, elle est pleine d'adolescents. Et Léo Mattei, c'est la seule fiction qui revendique Brigade des mineurs et faites attention à nos enfants.
0: Et c'est très beau, et ça a en plus énormément de succès, ça a recommencé avant-hier. Léo Mattei, une nouvelle saison, vous avez cité quelques invités, j'ajoute Ariane Brodier,
1: oui.
0: Et Vanessa Demouy.
1: Oui, ça c'est
0: on
1: pour...
0: On choisit pas les plus moches, Jean-Luc.
1: Non, c'est pour...
0: Ça va
1: ouais.
0: C'est pas trop dur, Léo Mattei.
1: Vanessa Demouy, c'est pour la semaine prochaine, vous allez la voir comme jamais vous l'avez vue. Alors c'est vrai qu'en ce moment, elle est dans sa quotidienne, bien évidemment. Et puis
0: tout commence.
1: qu'elle interprète avec brio, mais Vanessa Demouy, c'était la petite amie quand même de tous les Français pendant des années. Et là, elle a passé 50 ballets, elle arrive sans maquillage, sans rien, nude, mais totale. Et vous allez voir, c'est une maman qui est en détresse jeudi prochain et qui a perdu sa fille depuis un an, elle la recherche. Et en parallèle, il y a des enfants, c'est assez rigolo parce que c'est un peu comme, je ne sais pas si vous avez la référence de Stranger Things.
0: Oui, c'est la série enfants, de Netflix.
1: Oui, exactement. Ouais. Ce sont les enfants qui font leur enquête en parallèle de la brigade des mineurs. Et à un moment donné, je trouve que c'est la réunion de toutes les générations dans cette transmission. Et Mattei dit, attention, vous ne pouvez pas faire n'importe quoi. Oui, mais nous, on veut vous aider. Nous, on va trouver la solution. Et c'est vachement intéressant de voir la belle Vanessa Demouy au milieu de tout ça, parce que c'est une femme qui est totalement en perte de vitesse parce qu'elle cherche sa fille depuis un an qui a disparu. Et c'est un épisode vraiment hyper, hyper touchant que vous allez voir jeudi prochain. Ah ouais, c'est jeudi prochain.
0: Là, on cite aussi celles et ceux qui partagent l'écran avec vous dans tous les épisodes de Léo Mattei. Il y a Louvia Bachelier.
1: Oui, Louvia Bachelier qui joue aussi dans Demain nous appartient et qui est merveilleuse. 24 ans, une fille pleine de vie, avec des yeux qui brillent, qui n'a pas son portable entre les prises, qui est totalement vouée à la cause des enfants. Elle est magnifique, elle est solaire.
0: Vincent Desania,
1: oh là là.
0: Monsieur Morning Live.
1: Morning Live.
0: Il est parfait.
1: Ah oui, avec Michael Youn, c'était la bande de Fatal Bazooka et de Fouta Cagoule.
0: C'est ça. Oui. Il y a Roman Portail, Gwendal Marimoutou et Natacha Saint-Pierre. C'est marrant, c'est deux chanteurs, Gwendal Marimoutou et Natacha. Et puis vous avez eu Stomy Bugsy aussi, il n'y a pas longtemps, dans Léo Mattei. Il y a un truc avec les chanteurs, vous trouvez que ce sont des bons comédiens ?
1: Ouais, non, mais je trouve que ceux qui ont envie de défendre la belle cause pour se rejoindre à nous sont les bienvenus.
0: Ouais.
1: Alors effectivement, Natacha Saint-Pierre, c'est ma petite amie dans le film, hein, je tiens à le préciser. Mais voilà, elle est pleine de peps, elle est très très élégante. Et puis Gwendal, Gwendal Marimoutou, il est solaire aussi, metteur en scène de choses fantastiques en ce moment. Non, mais il faut laisser la place aux jeunes. Et puis, les gens qui veulent se rallier à nous sont les bienvenus.
0: Très bien. Ralliez-vous à Léo Mattei, Brigade des mineurs. La nouvelle saison a commencé avant-hier et vous avez rendez-vous avec Jean-Luc Reichmann, donc tous les jeudis soirs sur TF1 et sur TF1+.
1: Oui, c'est ça, oui.
0: Très important, TF1+.
1: Ah bah oui, maintenant, c'est le replay.
0: J'ai pas encore pigé comment ça marche, mais c'est important. Moi, je regarde...
1: C'est à la demande, en fait.
0: À la demande.
1: Ah, vous avez pas le... Oui, mais c'est bien de prendre la télé quand on veut.
0: Bah oui, c'est formidable.
1: En plus, c'est gratuit, je crois. Oui. Donc,
0: merci, TF1+.
1: Voilà, c'est ça. C'est bien, le replay, quand même.
0: Ah là là. Allez, ça aussi, c'est gratuit. Une playlist sur mesure pour vous, pour ce samedi soir, par Jean-Luc Reichmann, qui, pour celles et ceux qui ont raté le début de l'émission, je le rappelle, a fait le début de sa carrière à la radio. Donc les disques, la musique, il connaît et il en parle avec amour et gourmandise. Et là, c'est Véronique Sanson qui débarque, Jean-Luc.
1: Beaucoup de gourmandise. J'ai eu la chance de la rencontrer, de l'interviewer. C'est une femme avec une carrière de dingue, avec une voix. Elle a ouvert la voie à sa voix, d'ailleurs, c'est le cas de le dire, avec des paroles de folie. Et puis le morceau qu'on va écouter, chanson sur une drôle de vie. Tu m'as dit que j'étais faite pour une drôle de vie. J'ai des idées dans la tête et je fais ce que j'ai envie. Je t'emmène faire le tour de ma drôle de vie. Et ça, je crois que ça va plaire à vos auditeurs.
0: Ah oh oui, ils sont très fans, je crois même qu'ils la connaissent par cœur. Alors, allez-y, chantez très fort et très faux. On s'en fiche, on a le droit, c'est samedi soir.
1: Très fort et très faux.

0: a le droit de chanter, hein, on a dit. Si je te pose des questions, qu'est-ce que tu diras? Et si je te réponds, qu'est-ce que tu diras?
1: Et si on parle d'amour, qu'est-ce que tu diras?
0: C'est la Saint-Valentin, dis.
1: Et on se fait un petit accent québécois.
0: Ben ouais.
1: C'est gratuit, ça fait plaisir. C'est comme ça avec Jean-Luc Reichmann. Vous avez un petit bonus sur la chanson de Véronique Sanson.
0: Faites des accents. On n'a plus le droit de faire d'accent, ça me fait rire maintenant. Ils sont mignons, vos petits stagiaires qui viennent de passer en troisième.
1: Ah, bah oui, c'est comme ça. Nous, on
0: a fait des petits selfies.
1: Ah oui. C'est le service public, Jean-Luc.
0: Mais oui. Ne l'oublions pas, c'est le service public.
1: Le patrimoine de celles et ceux qui n'en ont pas, parce que c'est à tout le monde.
0: Voilà.
1: Ça, c'est beau.
0: Félicitations.
1: Merci.
0: Le patrimoine de ceux et celles qui n'en ont pas, signé Émilie. D'accord, merci.
1: Dites donc, Jean-Luc.
0: Bah, dites donc.
1: Feu Chatterton.
0: Oui. Ah, ça, c'est bien, ça. Hein.
1: Alors, ça, vous aimez bien. Comment vous découvrez la musique, vous
0: de Feu Chatterton?
1: En général, vous farfouillez sur Internet, vous allez à la FNAC, qu'est-ce que vous faites?
0: Non, mais à chaque fois, à la FNAC, on va encore à la FNAC.
1: Je sais pas, il y a peut-être des gens qui vont. Au Furet du Nord, si vous êtes dans le Nord.
0: Extraordinaire pour répondre à votre question sur Feu Chatterton. J'étais le parrain d'un festival qui s'appelle le Festival de la Paille à Métabier. C'est le seul festival qui se situe au pied des pistes d'une station de ski à Métabier. Et c'est extraordinaire. Donc, Festival de la Paille, en plus, ça peut vous intéresser. Malheureusement, les festivals ont beaucoup de problèmes de subventions, comme vous le savez.
1: Oui.
0: Et ce sera le dernier festival cet été, fin juillet, je crois. Et je suis le parrain. Et là, je rencontre des gens qui s'appellent Feu Chatterton. Et Feu Chatterton, c'est des gens, je trouve, qui sortent de l'ordinaire et qui envoient des messages de dingue.
1: Oui.
0: Le dernier, effectivement, je pense que c'est celui que nous allons écouter.
1: Oui, allons voir.
0: Allez-en, allons voir. Ça veut dire quoi, allons voir? Ça veut dire soyons curieux.
1: Oui.
0: Et les gens qui sont pas curieux, je trouve qu'ils se tarissent. Et dans les messages de Feu Chatterton, ils ont rempli, je sais plus si c'était le Zénith, le Arena, là, il y a cette semaine, il y a pas longtemps. Et ils sont à guichet fermé.
1: Ouais.
0: Et je me suis vraiment penché sur leur discographie et j'ai trouvé que c'était vraiment des gens bien. Donc voilà comment je les ai rencontrés. Mais après, c'est ce qui passe à la radio. C'était un petit peu tout. C'est la curiosité. Il faut aller chercher.
1: Ils ont rempli deux Bercy cette semaine.
0: Oui, c'est ça.
1: Raison,
0: merci beaucoup.
1: Merci beaucoup.
0: Oui. Non, mais bon,
1: voilà le genre de jeu de mots de qualité que nous ne pourrons plus faire puisque maintenant il faut appeler Bercy Accor Arena. C'est beaucoup moins drôle.
0: Bah oui, qu'est-ce que vous voulez que je dise? On est sponsorisé par une banque, j'ai vu en plus.
1: Ça, le Crédit Mutuel qui donne le là.
0: Voilà, qui donne le là. Moi, qu'est-ce que je faisais? Ah oui, je faisais Crédit Agricole. L'imagination dans le bon sens. C'était
1: quelle
0: moi.
1: Voix. Mais quelle voix.
0: Bah oui, Renault, les voitures vivre.
1: Ah, c'était lui
0: oui,
1: aussi.
0: Oui, c'était moi aussi. Ah. Et chaque dimanche sur TF1, une grande soirée de grands films.
1: De grands films.
0: Avec Whirlpool, le monde de l'électroménager.
1: Oui,
0: ouais, c'était
1: oui.
0: Moi. J'en fais plein des pubs, vous inquiétez pas, on est en direct.
1: Vous voulez pas nous faire un petit ici, meilleure radio de France, validé par moi-même?
0: Ici, meilleure radio de France, validé par Émilie.
1: J'adore, il est trop fort.
0: Feu Chatterton. Plein d'espoir. Écoutez ça, ça monte en puissance.
1: Allons voir.
0: Ouais. Non mais allons voir. Restons pas là. N'ayons pas peur de nous tromper. Allons-y, allons voir.

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0: Le rock français se porte bien.
1: Allons voir ce que la vie nous réserve.
2: J'adore l'idée. Prends-moi la main, le ciel sera toujours bas à ceux qui vivent sans courage. C'est je trouve, c'est la musique française comme je l'aime.
0: Arthur Teboul, qui est le chanteur de Feu Chatterton et qui écrit les paroles, il écrit aussi des bouquins de poèmes. Et c'est vrai que là, de vous entendre dire les paroles et pas chanter, on se rend compte de, quand même de la qualité des paroles des chansons de Feu Chatterton.
2: Et puis c'est ce qui fait aussi la chanson française dans toute sa splendeur. On a vraiment des paroliers qui sont dingues, des arrangeurs qui sont dingues, et Feu Chatterton, pour moi, ça fait partie des gens brillants dans tous les sens du terme.
0: Feu Chatterton, donc, vous aviez découvert Jean-Luc Reichmann au Festival de la Paille à Métabier. Donc, prochaine édition, les 24 et 25 juillet, il y aura Louisa, qu'on a écouté tout à l'heure. Et puis, un groupe de rock français qu'on aime beaucoup, qui s'appelle Skip the Use, et qui
2: vous rappelez
0: son retour.
2: Les petits cœurs des enfants derrière.
0: Sauf que c'était des vrais enfants, donc c'était moins bizarre. Ça fait un peu bizarre. J'avoue. allez, changeons de registre totalement. Mm-hmm. On va retrouver Johnny. Alors, c'est quoi votre histoire avec Johnny, Jean-Luc Reichmann? Est-ce que vous avez eu la chance de le croiser, de le rencontrer une fois?
2: Oui, bien sûr.
0: Mais racontez-moi, bon sang.
2: Mais plusieurs fois, bon sang de
0: mais
2: bonsoir.
0: Mais racontez-moi la meilleure.
2: Ah non, mais c'est plusieurs fois.
0: Ah ouais?
2: Il me disait, tu jures, j'aime bien parce que toi, tu fais du bonheur aux gens. Ah. Et le bonheur aux gens, quand je me réveille avec toi. Et il était extraordinaire. Je fais mon sport avec toi. À l'époque, je regardais Attention les marches.
0: Attention les marches.
2: Oui, il m'avait dit ça. Je vous assure. Et moi, j'aime bien Attention les marches parce que les gens, ils sont heureux. Et quand je vois les gens heureux, je suis heureux. Et ça, ça m'avait hyper touché, hyper ému. Et alors moi, qui dis tout à tout le monde, je dis, mais dis donc, je vous ai regardé chanter, c'était un soir, je crois que c'était au Grand Dôme à l'époque, Porte de Versailles, là, au Dôme. Et je dis, donc, vous avez fondu, vous avez plus de fesses, quoi. Et là, il me dit, tu as raison, en ce moment, je travaille le haut. Et je trouvais ça complètement dingue. Et après, je l'avais vu à Bercy.

0: À lui qui viennent de partout dans le monde, un harmoniciste, un machin, etc. Il fait un deuxième concert de 2 heures.
1: Incroyable.
0: Ah non, mais je vous assure, j'ai vécu un truc de dingue. Et à la fin du concert, je dis, il me fait, ah, tu es là. Je dis oui. Il me fait, tu as vu, j'ai repris un peu du cul. Mais je vous promets que c'est vrai, c'était Johnny Hallyday. C'était quelques années plus tard, j'ai pensé à toi et j'ai travaillé mon cul. Et là, j'explose de rire, j'ai dit on va boire un verre, il dit non je vais pas boire un cul parce qu'autrement ça va pas aller. Il était fracas de fatigue, c'est normal.
1: 3h du mat, le mec non, a fait 2 concerts.
0: Mais 2 concerts, un Bercy pendant 3 heures, genre un truc comme ça de 21h à minuit. Et après il enquille avec 2 heures sur un bœuf avec que des potes et des musiciens internationaux de fou. Et il avait une logique totalement déconcertante dans ses propos. Vous rappelez de l'histoire du Dakar, si on n'avait pas perdu 3 quarts d'heure, on serait arrivé à 3 quarts d'heure. Mais c'était extraordinaire.
1: C'est du bon sens, hein.
0: Ah, mais c'était rien. Voilà, c'était, vous voyez, l'imagination dans le bon sens.
1: Ah, ça
0: vous
1: aussi, voyez, c'était beau.
0: C'était pas Crédit Habituel, c'était Crédit Agricole. Mais en tous les cas, Johnny, c'était, pour moi, c'était un homme magique. Il a ressuscité 25 fois dans sa carrière. Et puis il envoyait de dingue. Quand vous étiez à côté de lui, il y avait la flamme dans ses yeux. Et il était là pour la transmission. En revanche, c'était lui le patron. Il te laissait le micro avec un grand plaisir incommensurable. Mais c'était lui le patron. Mais quelle générosité. Vous pouvez même pas vous imaginer. On en a reparlé il y a pas longtemps, puisque j'ai invité Lara Fabian dans une émission à midi. Et elle disait que c'était une de ses plus grandes émotions. Amel Bent, Patrick Fiori, tous ces gens qui l'ont côtoyé. Voilà. Et puis la chanson qu'on va écouter, pour moi, c'est le vrai Johnny.
1: Ouais, le patron.
0: Ouais.
1: Parole et musique, Jean-Jacques Goldman.
0: Ouais.
1: Johnny qui chante.
0: L'envie. Extraordinaire. C'est fou, hein. Il a tout vécu. Et à la fin, il dit qu'on me donne l'envie d'avoir envie. C'est beau, un soir de Saint-Valentin.

0: Et ben ça, c'est un tour de force. Ah, on a entendu le petit
1: Ben ouais. Enfin,
0: c'est Johnny, ben c'est quand il travaille le cul. C'est fatigant.
1: C'est important.
0: Important.
1: Non, mais quel bonheur. Vous vous rendez compte tout ce qu'il y a dans ces paroles-là, c'est ce cri de désespoir, ce cri d'espoir, ce cri de main tendue vers l'autre. C'est une histoire de fou. Le gars qui a tout réussi quelque part, qui a tout vécu, les frasques, les excès, et arriver à chanter ça avec une telle puissance dans les cordes vocales. Voilà, c'est pour moi c'est envoûtant. En plus, un soir de Saint-Valentin pour les gens qui sont seuls, ils sont totalement déprimés à la suite de ça.
0: Oui, il faut qu'on change les choses. Jean-Luc Reichmann, oui. Il nous reste, allez, deux chansons si on parle pas beaucoup, une si on cause. J'ai l'impression qu'on va causer.
1: Oui.
0: Donc on va se dire que c'est sans doute la dernière qui arrive. C'est une chanson surprise que vous avez choisie pour nous, qui passe très peu à la radio. Qu'est-ce que c'est? Allez-y, faites votre sauce.
1: Faites votre sauce.
0: C'est pas le nom de la chanson. Faites votre sauce. Non,
1: c'est très rigolo quand même pour une soirée de la Saint-Valentin. Chérie, fais-moi ta sauce. C'est un peu bizarre ce que vous dites, Émilie. Les gens, ils sont complètement désarçonnés.
0: C'est vrai.
1: Vous imaginez, il va y avoir quand même une nouvelle direction ici.
0: C'est vrai, on change de patron, c'est pas le moment de déconner.
1: Et là, d'un seul coup, vous y allez taille patron un soir de Saint-Valentin. Tu vas dire, on s'en moque, il va pas vous écouter, mais quand même, il a des bornes qui s'allument et pas des bornes in the USA.
0: Oh là là, on va loin dans le jeu de mots.
1: Sachez que, voilà, en ce moment, donc effectivement, je vais pas faire la promo pour la promo, mais il y a Mattei, Brigade des Mineurs, et il y a un élément inattendu qui arrive dans cette saison, voilà, qui est tous les jeudis soirs, là, en ce moment.
0: Sur TF1.
1: Et on a un petit garçon qui arrive. C'est un petit garçon qui s'appelle Caïs, qui est de Marseille. Et en fait, on a fait un casting sauvage pour que ce soit les enfants. Vous connaissez évidemment mon combat pour l'enfant, pour le laisser parler, pour l'écouter, l'enfant. Puisque ce sera, bien sûr, nos enfants qui feront le monde de demain et qui font aussi le monde d'aujourd'hui. Et dans un casting sauvage, j'entends un petit Marseillais qui dit « Moi, je veux bien Marseille, tout ça, je vais poser une question à Marseille. » Il est tellement éclatant que je l'invite à la télé, on lui paye avec sa maman et son papa les billets, machin, etc. Et c'est la révolution tant et si bien que Marseille, je suis Marseille, que tout le monde entend le message, donc que ce soit tous les amis de Marseille, les Caïs, les Jules, etc. Et il fait la une de tout le monde. Il va jouer au football avec Zinedine Zidane au Vélodrome.
0: C'est une mascotte, Caïs.
1: C'est une mascotte, un truc de dingue. Il est reçu par le maire de Marseille.
0: Oh, wow.
1: Et ce petit garçon, je l'accompagne, il s'appelle Caïs, et je l'ai fait jouer dans la série Léo Mattei. Et c'est un petit enfant qui arrive de nulle part, c'est un petit garçon. Et en fait, c'est un petit garçon, puisqu'on l'a vu dans la première soirée, vous allez le suivre dans cette deuxième soirée jeudi prochain, qui a perdu ses parents. Et à un moment donné, on s'est dit, il y a une chanson qui est dingue, si on appelait Calogero, pour avoir la permission que ce petit garçon s'identifie à cette chanson. Et à un moment donné, Caïs me dit en coulisses, mais moi je suis pas chanteur. Je dis, ouais, mais on va quand même essayer. Les paroles, ça commence, il mélange au fond de sa tasse du miel. Il regarde par le vasistas le ciel. À chaque fois que passe un avion, il se dit que c'est peut-être elle qui passe au-dessus de sa maison. On lui a dit qu'elle était au ciel. Il parle de sa maman. Il rêve couché sur un parquet dans les bras de sa mère, dessiné à la craie tous les soirs en secret. Ce dessin, il le fait trait pour trait, à partir d'un portrait. Il rêve couché sur un parquet dans les bras de sa mère, dessiné à la craie tous les soirs en secret. Perdu au fond de sa classe, il s'en mêle. Il se débat avec le coriace pluriel. Puis, il explique à sa maîtresse pourquoi parent ne prend pas de S. Des câlins, il en voudrait tellement, ne serait-ce qu'un parent. 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Écoutez ça.

0: portrait.
1: La version de Calogero vous a ému, attendez d'entendre ce que Jean-Luc Reichmann a prévu pour vous.
2: Ouais, non, mais en plus, je pense que ça va plaire aux auditeurs. Soir de Saint-Valentin, c'est vrai que là, si toutefois vous avez le cœur bien accroché, parce que en écoutant ça de ce petit garçon qui a perdu sa maman, c'est vraiment bouleversant. Et ce qu'on a vécu, nous, sur le tournage, et que vous allez découvrir à partir de jeudi, enfin, c'était déjà jeudi dernier, mais là, le petit garçon, en fait, est seul dans sa chambre, et Mathieu écoute quelque chose, et il pensait que c'était pas lui, quoi qu'il arrive, et puis il approche doucement, et puis il entend ça. Alors, il y a du bruit, hein, mais c'est normal, il entend ça au fond.
3: Il regarde par le vase
2: et il chante tout seul dans sa chambre.
3: Ciel.
2: Et il reprend Calogero.
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2: Et ça, c'est quelque chose de
1: c'est
2: magnifique.
1: Beau.
2: Ah ouais, c'est.
3: Il se dit.

0: Il a perdu sa maman. Et tous les soirs, il est seul dans sa chambre et il reprend cet air.
1: Cette chanson, qu'est-ce qu'il a dit, Calogero?
0: Calogero, il n'a pas vu encore, mais je pense que ça va le toucher au plus haut point, parce que en fait, je pense que effectivement, on est tous là pour les enfants. Il faut pas les oublier. C'est toujours des problèmes de grands. En fait, ce qu'il y a de bien, nous, avec les auteurs, c'est qu'on essaye de se mettre à la place de l'enfant, du regard de l'enfant. C'est les prendre pour des vraies personnes. On dit toujours, ah oui, mais c'est un enfant, c'est pas grave, etc. Mais quand, ouais, non, t'inquiète pas, il est dans sa chambre et il fait rien. Il est dans sa chambre, mais il est avec qui, il est avec quoi, il a le monde au bout des doigts sur ses ordi, sur ses smartphones, sur ses tablettes, mais ne les laissons pas. En plus, ceux qui, tout comme ce petit enfant qui a perdu ses parents dans un accident de voiture, qui rêve et qui chante en imaginant les traits de sa maman, de son sourire, de son regard, de ses yeux qui brillent. Voilà, ne lâchons jamais la main de nos enfants. Voilà, c'est les messages pour lesquels les messages pour lesquels je me bats depuis que je suis tout petit, bien évidemment. La différence, parce que oui, avec ma tâche sur le nez, j'en ai bavé. Oui, il y a toujours pire que moi, puisque ma petite sœur, comme vous le savez, est handicapée, sourde profonde. Donc, il y a toujours pire. Mais on l'a vécu. Donc, aujourd'hui, si on n'est pas dans la transmission et dans l'écoute de nos enfants, on ne sert à rien et il faut se sentir utile.
1: Merci beaucoup,
0: Jean-Luc Reichmann.
1: Je suis sûre que vous avez fait beaucoup de bien à beaucoup de monde ce soir avec ce passage dans Décibels dont nous nous souviendrons. Et je vous redonne, les amis, les informations essentielles. Léo Mattei, Brigade des mineurs. Nouvelle saison et nouvelle coéquipière pour Léo Mattei. Donc ça a commencé avant-hier. Si vous avez raté les épisodes de jeudi, pas grave, il y a TF1+.
0: Bravo, vous avez bien appris le
1: soir,
0: truc. Hein,
1: bien appris, hein, tous les jeudis soirs, les nouveaux épisodes de Léo Mattei et Jean-Luc Reichmann aussi, tous les jours à midi.
0: Ah oui, pareil, midi moins 5, ouais, c'est ça.
1: Oui, c'est ça, pour les 12 coups de midi.
0: Ah oui, c'est ça. Les 12 coups de midi, oui, c'est ça.
1: On a 5 secondes pour dire au revoir. 3, 2, 1, bisous.
0: On vous aime. Bonne Saint-Valent, soin.
1: Ah, on sent quand même qu'il a été un heureux animateur radio. Jean-Luc Reichmann, un vrai kiff d'écouter de la musique avec lui pendant une heure. J'espère que ça vous a plu, les amis. Et à demain, 20h.
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1: Deux fois nommé aux victoires de la musique, le groupe Archimède, emmené par les frères Nicolas et Frédéric Boinard. Archimède nous livre un son pop-rock aux sonorités britanniques avec des textes en français et des refrains entraînants.

0: C'était Archimède.
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3: Bonjour Médéric Esquisserus.
4: Bonjour Philippe, bonjour à tous.
3: Notre linguiste marseillais. Vous m'inquiétez, Médé, vous avez un drôle de regard inquisiteur ce matin. Là.
4: Inquisiteur ?
3: Ouais, un petit peu, oui.
4: Mais confesseur peut-être. Ah. Je vais commencer par une question. Mmh. Êtes-vous capable de résister à la tentation ? Attendez. Est-ce que vous êtes capable de résister à, je sais pas moi, un bon aioli provençal?
3: Ah, c'est difficile.
4: L'aioli complet, hein.
3: Oui.
4: Avec tous les légumes, la morue, et gras d'ail dans la sauce. Moi non, j'avoue. Est-ce que vous êtes capable de résister à une daube qui a mijoté pendant des heures et qui embaume la maison?
3: Ah, c'est compliqué.
4: Un morceau de gâteau des rois au frit confit bien pégueux. Ouais. Êtes-vous capable de résister? Ça, je sais que non. Ouais. Un chichi fraîchi, tout chaud et bien sucré. Et voilà. Alors, je parle que des désirs gustatifs, que du plaisir de la chair, car je pourrais aussi vous poser des questions sur les plaisirs de la chair et vous interroger sur votre capacité à résister à la tentation. Mais ce n'est pas mon rôle. Je ne suis ni confiseur, ni confesseur. En revanche, certains en entendent de belles. La semaine dernière, plusieurs temps forts religieux ont commencé, le ramadan pour les musulmans, mais aussi le carême pour les chrétiens. C'est dans ce cadre que l'on m'a envoyé un lien vers le podcast Carême dans la ville, réalisé par des dominicains, avec l'épisode du 22 février, au titre forcément alléchant, Confession marseillaise. Et je n'ai pas résisté à la tentation, j'ai écouté. Et vous aussi, vous allez écouter. C'est le frère Clément Binachon, du couvent de Saint-Lazare à Marseille, qui parle. Et voilà cette drôle de confession marseillaise, avec l'accent, ou pas.
5: Confession marseillaise. Après avoir jeûné 40 jours et 40 nuits, Jésus eut faim. Matthieu, chapitre 1, verset 2. Marseille, il y a quelques années, dans un confessionnal. Bénissez-moi mon père parce que j'ai péché. Je dois vous confesser, mon père, que j'ai peur que d'avoir été infidèle. C'était la semaine passée. Je prenais mon café tranquille à mon poste habituel en terrasse au-dessus de la plage des Catalans. Et là, il y a une petite que le bon Dieu avait drôlement bien proportionné, qui a eu la mauvaise idée que d'aller piquer une tête là, sous mes yeux. Eh bien, je ne vous cache pas que ce spectacle m'a un peu émotionné. Et c'est ça que je voudrais confesser. Vous me pardonnerez cet exemple pagnolesque, mais il me semble éclairer une confusion courante.
4: Ah, la petite des Catalans. Alors voilà, oui, je vous résume l'essentiel de cet épisode. Ce n'est pas un péché que d'éprouver la tentation, le désir, l'envie, hein, tant que vous n'y succombez pas. Bon, on en parle de l'accent. On sent que frère Binachon essaie d'imiter l'accent marseillais, mais sans se lâcher totalement. Hein. Ça donne l'accent, avouons-le, très bizarre, hein, une imitation pas trop réussie, mais il faut savoir faire preuve de clémence, et donc on pardonne volontiers à frère Clément Binachon. Vous remarquerez qu'il est resté sobre. Hein. Il aurait pu se laisser aller à répéter ce que l'on peut entendre, hein. Souvent de très mauvais goût, voire très sexiste. Hein. Ça peut aller de « Oh, vé la petite comme elle est charmante, Fada !» à « Tiens comme elle est bonasse !» en passant par « Oh, elle est bien tankée, celle-là hein. !» Voire, en mode chanson, hein, « Il y a une petite, la belle de mai, coquin de sort, qu'elle me plaît !» Ou « Il y a une petite au catalan, hein, vous pouvez faire ça aussi. » Et ça peut marcher dans plein de sens. Hein. Des filles qui parlent de mecs, des mecs qui parlent de mecs, des filles qui parlent de filles, chacun s'y retrouvera. Mm-hmm. Merci à Sophie pour l'envoi de ce podcast et le bonjour à toutes les femmes folles à la messe, comme le disait Rabelais. Bon carême à toutes et tous, Ramadan Mabrouk si c'est le cas, et méfie à la tentation, ouais. Espenché. Oui, pécho, c'est péché.
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6: Vous avez peut-être du mal à trouver l'amour malgré de nombreuses tentatives, notamment sur les sites de rencontres. Il y a peut-être des raisons à ça.
7: Je m'appelle Hélène Bethams. Je suis fonctionnaire, mais aussi autrice et psychosexologue, hypnothérapeute.
6: Ça fait beaucoup de fonctions. Qu'est-ce que vous avez écrit ?
7: J'ai écrit un livre qui s'intitule « Les sites de rencontres et l'estime de soi, psychologie amoureuse à l'ère du numérique ».
6: Mais comment passe-t-on de fonctionnaire à autrice et psychosexologue ?
7: Je suis d'abord restée en couple pendant 23 ans et je me suis séparée. Au moment de la séparation, j'ai attendu 2 ans avant de m'inscrire sur un site de rencontre. Et là, ce que j'ai découvert, ça m'a paru trop compliqué. Alors, comme tout le monde, j'ai navigué entre des eaux troubles, on va dire. Et puis, j'ai décidé de me former en psychosexologie, puisque la psycho m'intéressait depuis toujours. Et la sexualité aussi, j'avais lu Freud, j'étais très très jeune. Comment rencontrer l'amour quand on a perdu les codes à une époque en fait où tout est sur le numérique et où dans la vraie vie on ne sait pas qui est célibataire ou pas et où on ne va pas aborder quelqu'un en lui disant ben voilà, moi je suis seule. Est-ce que ça te dit de faire connaissance? Parce que c'est ce qu'on fait sur un site de rencontre. On écrit à quelqu'un et on lui demande en fait s'il a envie de faire connaissance.
6: Comment avez-vous vécu cette expérience particulière sur les sites de rencontre?
7: Je ressentais des choses un peu complexes qui peuvent s'apparenter à de l'adrénaline quand on fait du cardio par exemple, une espèce d'excitation dès qu'on a un like, dès qu'on a un crush, un match. Pendant ma formation, je me suis dirigée vers des études et des recherches un peu plus scientifiques. Et ça a plein d'effets. En fait, les sites de rencontre, on ne s'en rend pas compte, mais on crée des hormones, de la dopamine, de l'adrénaline. Et en fait, c'est les conditions de l'addiction.
6: Et c'est ce que vous expliquez dans le livre.
7: Je parle aussi de toutes les difficultés d'attachement qu'on peut avoir. Parce que parfois, aimer ou être aimé, ça peut être une grande peur. Je parle aussi de nos schémas. Parce que dans la rencontre amoureuse, on va souvent reproduire les mêmes schémas, on va être attiré par les mêmes personnes. Bah, c'est un petit peu comme dans la vie, tous les jours on prend le même chemin pour aller travailler et rarement on va essayer une nouvelle route. Alors moi c'est ici et aujourd'hui que je vous propose de commencer un travail pour vous aider dans vos rencontres.
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0: Chaque année, près de 800 000 personnes montent sur un bateau à Strasbourg. Soit plus de la population entière de Marseille qui ferait la queue pour voir la petite France. Aujourd'hui, je teste pour vous les coulisses de Batorama. On est bien évidemment à Strasbourg, embarcadère du Palais Rohan. Et il est tôt, il est très tôt. Hein. La ville s'éveille tout doucement et je monte à bord d'une navette Batorama avec Dylan et les capitaines. Autour de nous, l'île est particulièrement silencieuse et on entend juste les clapotis de l'eau contre la coque. Pendant que les premiers touristes dorment encore, eh bien, l'équipage, lui, prépare déjà la journée. J'ai comme l'impression que je vais prendre part au spectacle que je vois défiler tous les jours devant les fenêtres des studios d'ici Alsace. Et une fois à bord de la navette, direction le port du Rhin, dans les locaux techniques de Batorama. Avant même qu'un touriste monte à bord, ah bah les bateaux passent par une vérification technique complète. Et Dylan m'explique que chaque navette est contrôlée quotidiennement. Hein. Les niveaux, la sécurité, les systèmes électroniques. Normal, on peut transporter jusqu'à 135 passagers par bateau. En fait, Batorama appartient au port autonome de Strasbourg. C'est le deuxième port fluvial français. Et à l'origine, les visites servaient surtout à montrer la puissance industrielle du port aux investisseurs. C'était pas vraiment pour les touristes. Aujourd'hui, la visite dure environ 1h10. Et on traverse la petite France, la Neustadt et le quartier européen. Et selon le capitaine, la difficulté principale, c'est de réussir à anticiper d'une part le courant, mais aussi les écluses et les autres embarcations. Hein, dans un espace, il faut le dire, relativement petit. Et ça prend pas mal d'entraînement pour réussir à passer un aussi long bateau sous les ponts de Strasbourg. Et moi, je me fais trimballer et je dois avouer que depuis l'avant du bateau, la ville est encore plus belle. On voit les rues et les façades des bâtiments complètement autrement. J'ai adoré ça. Aujourd'hui, la flotte compte une dizaine de bateaux. Parce que oui, il y a du monde. Et pour gérer l'afflux des visiteurs, j'ai rencontré Lucie. Lucie, elle est agent de quai. Et elle m'explique que ce sont plusieurs centaines de personnes par heure qui montent et descendent des navettes en haute saison. Et le timing est super précis, parce qu'un bateau part environ toutes les 30 minutes. Alors moi, pour montrer ma bonne volonté, j'ai tenté d'aider à amarrer le bateau. C'était une mauvaise idée. J'ai tiré la corde, mais dans le mauvais sens. Bref, le bateau ne bougeait absolument pas, mais ça a eu le mérite quand même de lancer un fou rire général. Bon, le capitaine m'a même dit que ça arrivait aussi aux marins. Bon, je me dis qu'à travers ça, je viens d'être officiellement adopté par la marine alsacienne. Youhou ! En tout cas, je réalise que derrière l'image romantique des bateaux qui défilent tranquillement le long de l'île, ce cache surtout une organisation quasi aéronautique. Car finalement, Strasbourg, vu d'en haut, c'est sûr, c'est beau, mais vu d'en bas, depuis l'eau, c'est encore plus beau.
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1: Oui, j'adore. Ouais.
2: Pourquoi est-ce qu'on chante? Et qu'est-ce que ça peut apporter le fait de chanter?
1: De donner de l'ambiance. Ouais.
3: De s'amuser.
2: Prenons le problème à l'envers et on va arriver à l'homme. Pourquoi les oiseaux chantent?
3: Pour appeler les autres oiseaux.
1: Pour qu'ils donnent à manger. J'ai faim.
4: On peut se tutoyer?
2: Ouais.
4: Sympa. T'es lourd.
5: Mais j'ai quand même faim.
1: Ils appellent les oiseaux. Ils disent j'ai faim. Vous pouvez me donner à manger? Est-ce que vous êtes parti pour aller partir me prendre à manger?
2: Donc tu penses que les oiseaux chantent pour demander à manger?
3: Oui. Pour nous réveiller peut-être. Bah aussi des fois ils chantent le midi pour dire s'il y a un danger ou pas.
2: Et donc nous, pourquoi est-ce qu'on chante? Vous aimez chanter?
1: Oui, j'adore. Ouais.
2: D'accord. Et à part ça, tu chantes quoi quand tu chantes?
1: Je sais pas, Pierre Garnier. Chaque seconde est

0: Et pourquoi tu chantes? Qu'est-ce que ça t'apporte en fait?
1: Pour s'amuser, pour nous donner de la joie.
0: Est-ce que ça fait du bien par exemple de chanter?
1: Oui, ça délibère les émotions.
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3: Sur la route de la Guinguette à Anzem, en venant de Guéret, vous verrez sur votre gauche une maison avec des fenêtres blanches. C'est l'atelier du sculpteur Scal. Mais c'était quoi avant?
4: Je suis Scal, sculpteur. Avec joie de vous accueillir.
3: Donc votre maison, c'était la boucherie du bourg.
4: Une des boucheries du bourg, oui. Alors je crois que c'était la famille Fell qui aurait fermé, d'après les anciens qui habitent le village, dans les années 50. Mais il y a encore les traces.
3: Et donc là, le carrelage...
4: C'est ce qu'on appelle, je crois, du casson. Alors, je ne sais pas si c'est l'expression qui est employée en Creuse, mais en général, on appelle ça du casson, parce que ce sont des bouts de carrelage de toutes les couleurs, qui ont servi à faire le sol de l'atelier de boucherie. Et puis, il reste encore au plafond, encore des suspentes pour les boucher, où ils accrochaient les morceaux de viande. Mon atelier, apparemment, c'était dans cet endroit qu'on accueillait les clients qui venaient. Donc ici, pareil, le même carrelage que dans l'autre partie. Et là, maintenant, j'ai transformé ça dans mon atelier de sculpture. Sur les matériaux, principalement des métaux, mais aussi du bois. Moi, ce qui m'importe, c'est le rendu dans les formes. J'apporte beaucoup d'importance à la lumière posée sur les pièces, les reflets, enfin. Et puis surtout, j'aime pas les lignes droites. Les gens qui aiment ce que je fais, c'est Jules Verne, Tim Burton, par exemple, me définit mieux comme recréateur.
3: Et là, par exemple, qu'est-ce qu'on a devant nous?
4: J'irai un manège, mais qui est issu de plein de pièces différentes. Une montre, des engrenages. Alors évidemment, c'est un petit moteur de jeu d'enfant. Et il y a un plateau qui tourne dessus avec comme un manège pour enfants. Mais là, au lieu que ça soit des chevaux, des voitures, ben là, c'est des symboles du temps.
3: Et est-ce que, comme les anciens clients de la boucherie, on pourra passer la porte et venir voir le manège du temps?
4: Dès cet été, j'accueillerai les visiteurs. Notre partie qui est sans carrelage, peut-être leur bureau, peut-être pas leur comptage, j'en sais rien. En tout cas, là, il y a une grande partie qui est carrelée en casson, comme je disais tout à l'heure, qui est très pratique à entretenir quand on a un atelier de sculpteur.
3: Donc il y a un pont entre le passé et le présent quand même, ça reste de la boucherie à l'atelier.
4: Ah oui, tout à fait, j'ai choisi cette maison pour ça aussi, hein, parce qu'il y avait vraiment un passé, une architecture un peu curieuse, un peu décalée, et ça a fait beaucoup dans le choix, ouais, tout à fait.
3: Comment vous avez mené votre enquête?
4: Principalement, je fréquente la bibliothèque La COP, donc dans Zem. On est quelques-uns, et j'ai rencontré Brigitte, par exemple, à qui j'ai posé des questions. En tout cas, c'est grâce aux anciens du village que j'ai pu avoir quelques infos, quoi. J'ai une belle rencontre, je suis bien ici.
3: Dans cette maison, on ne découpe plus de la viande, mais des matériaux recyclés pour fabriquer des œuvres.
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5: C'est la Camini Minute, votre chronique de la joie et de la bonne humeur. Comment ça va les amis? Enfin, je dis comment ça va les amis, je pourrais dire CMTV. Oui, parce que je sais pas si vous avez remarqué, mais je ne sais pas si c'est la nouvelle génération, mais il y a des gens, quand ils parlent, ils mettent de moins en moins de voyelles, de moins en moins de lettres. Pour dire « il y a rien », ils disent « il y a R ». Pour dire « mort du rire », ils disent « MDR ». Pour dire « péter de rire », ils disent « PTDR, et pour dire « à ce qui paraît », ils disent « à skip ». Il y a de moins en moins de lettres, de moins en moins de mots. Mais si on continue comme ça, ils vont parler comment dans 10 ans, les gens? C'est quoi cette façon de parler, là? Je veux dire, il n'y a rien, c'est pas une longue phrase. Je comprends qu'on veuille écourter des trucs, mais il n'y a rien, c'est pas long, il y a R. Comment on va parler dans 10 ans? Moi, je dis... on parle de plus en plus des extraterrestres et des ovnis. Moi, je pense que si les extraterrestres viennent sur Terre, c'est à cause des gens qui parlent comme ça, qui réduisent les mots. C'est quoi cette façon de parler, franchement? C'est abusé, quoi. Parler français, c'est une belle langue, le français. Il y a R, MDR, PTDR, ASKIP, il est BG pour dire beau gosse. Mais c'est bien de dire qu'on est beau gosse, ça fait plaisir d'entendre beau gosse. C'est plus plaisant que BG. Ils enlèvent les voyelles comme ça. Ça me rappelle les films coquins qu'on voyait sur Canal+, au début du mois, le samedi du mois, quand c'était encrypté. Vous vous rappelez ça? Faites pas semblant. Hein. Lui, à tous les auditeurs d'ici Picardie, vous aussi, vous êtes tombés au moins sur du crypté sur Canal+, dans les années 90. Et ben c'est pareil, cette nouvelle façon de parler là. Des mots courts, de plus en plus courts. Et d'ailleurs, même les rappeurs de nos jours ont des noms d'artistes de plus en plus courts. ZKR, PLK, SCH, MHD. Après, il y en a qui gardent même les voyelles. Gims, Jules, Vald. Et bien sûr, on terminera par les groupes asiatiques, les Coréens de BTS. Alors, eux, ils n'ont pas mis de voyelles. Mais BTS, c'est quand même Bac plus 2.

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6: Adieu, Nao.
7: Adieu. Oui, qui te bon parler d'expression Abe Bounkachao. Littéralement, ça voudrait dire avoir une bonne dent. Mais en français, on dirait plutôt avoir un bon coup de fourchette.
6: Ah.
7: Qui est misan des kusata qui nous cita, qui sont las dents qui utilisent, mais qui est français, qui est la fourchette. Ce qu'on peut remarquer qui est amusant, c'est qu'en occitan, ce sont les dents, alors qu'en français, c'est la fourchette.
6: Et qu'a bête anecdotes?
7: De la même famille qui utilisent souvent à quelle expression. Surtout le migran paille, quoi, n'est her hami qui mange her et qui a cavé toutes les assiettes. Dans ma famille, on utilise souvent cette expression. Surtout mon grand-père, pour moi, quand j'ai très faim, que je mange beaucoup et que je finis les assiettes de tout le monde.
8: J'ai la dalle, j'ai faim, nourris-moi.
7: Mon petit frère qui mange her, que la pérame mais il est où la chichangle. Pramou qui est magre, coumieux chichangle. Mon petit frère ne mange moins. On l'appelle plutôt la chichangle, le lézard. Car il est maigre comme un lézard.
6: Qu'est-ce qui est à gras de meille?
7: La glace, qui est un coffre fort, une sorte de mes grands-pays.
6: Des glaces dont chez tes grands-parents.
7: Un coffre fort entier.
6: Merci, sœur.
7: Adieu.
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9: Bonjour.
6: Alors, on est où ici, Philippe?
9: On est sur mon exploitation, dans la miellerie.
6: Ici, à Boulternère.
9: À Boulternère.
6: Et Philippe, vous avez donc une miellerie, vous avez aussi des vergers.
9: Beaucoup de produits différents, on fait des pommes, des amandes, des abricots, du jus de pomme, du nectar.
6: Il me semble que j'ai vu aussi des pieds d'avocat.
9: C'est pas en production.
6: C'est un essai.
9: C'est un essai, on verra si la météo devient un peu plus clémente dans les années à venir.
6: Et là, vous avez donc la mise en pot ici, dans votre miellerie de Boulternère.
9: Vous pouvez me faire goûter, si vous voulez.
6: Oh ben, je veux bien, oui.
9: Je suis déjà très fier de mes abeilles, surtout.
6: Et alors, quel est le miel que vous préférez, vous?
9: Moi, je les aime tous. Après, je sais pas si vous connaissez peut-être des miels un peu particuliers, comme la bruyère calune.
6: Eh ben, allons-y. Très subtil, hein, comme parfum.
9: Oui, c'est un miel qui est très particulier, peu récolté parce qu'il est très difficile à extraire. Et par contre, très prisé dans l'Europe du Nord. Celui-là, il vient de la réserve naturelle de Pie.
6: Donc ça sent très très bon, le miel dans la miellerie. On va aller peut-être du côté des pommes. Donc là, Philippe, on se dirige vers votre verger. À notre droite, tous les pommiers.
9: Oui, voilà, différentes variétés. Gold Rush, un petit peu de Fuji aussi. En fait, si vous voulez, on a mis des pommes qui ne pouvaient pas aller à la montagne. Ici, on a gardé les pommes qui se récoltent tard, comme la Fuji ou la Gold Rush. Et après, celle qu'on a vue la première, c'est une primeur, une Gala. Qui elle aussi, elle est mieux ici que qu'à Sahara.
6: Oh là, monsieur, vous avez fait provision là?
10: Ah mais, monsieur Torrent est très connu dans le coin.
6: Alors combien vous en avez acheté de pommes? Combien de kilos?
10: Oh, j'en sais rien, il y en a 3, 4, 5 caisses.
6: Ah ouais, quand même, c'est pour
10: plus
6: tout l'hiver.
10: Plus les noix.
6: Bonne dégustation.
10: Merci.
6: Ça sent bon la pomme. Et alors, est-ce que vous pouvez, s'il vous plaît, Philippe, me montrer la variété endémique du Roussillon, la coquette?
9: Voilà, ça c'est coquette.
6: Voilà, sa particularité, c'est qu'elle est un petit peu rosée.
9: Voilà, un petit peu rosée. C'est une variété voilà, qui est présente avant que la Golden arrive. Donc c'est dans les années 50. Et elle a été au fur et à mesure supplantée par les Rennais du Canada, là-haut, les Golden. Parce que c'est un arbre qui est très alternant. C'est-à-dire qu'il produit qu'une année sur deux. On est plus très nombreux à avoir de la coquette.
6: Donc c'est une chance de pouvoir la goûter.
9: Ouais, vous voulez goûter?
6: Allez.
9: Je vais goûter.
11: Allez.
6: Elle est trop trop bonne. Je vois qu'il y a aussi des noix. Ça, c'est pas votre production, c'est un copain à vous?
9: Voilà, c'est M. Retch à Boulternère. Pareil, pour faire face un peu à la disparition des pêchers, tout le monde s'est diversifié, à mettre des olives, des grenades, des noix. On a cherché des cultures alternatives.
6: Et dites-moi, Philippe, vous avez les pommes et vous avez le jus de pomme.
9: On a un petit atelier, on se fait nous-mêmes le jus de pomme, voilà.
6: Et ça, c'est pour ça que vous avez plein de clients aussi, parce que vous avez plein de bons produits.
9: Ça fait 43 ans qu'on fait du jus de pomme.
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6: Et je suis ravie de retrouver dans cette rubrique celle qui a été la révélation littéraire drômoise de 2024, Valérie Patureau, avec sa cuisinière des Kennedy qui a conquis 100 000 lecteurs l'année dernière. Elle publie cette rentrée aux Escales, un très très beau troisième roman qui s'appelle L'Enseveli. L'Enseveli, c'est d'abord l'histoire d'Abel, poilu de la Grande Guerre, blessé au combat en sauvant un inconnu. Il est transféré dans un hôpital de fortune où il va faire la connaissance d'un mystérieux voisin de lit, une gueule cassée qui, incapable de parler, va communiquer avec lui à l'aide d'un petit carnet. Adrien, c'est son nom, est médecin et officier, tandis qu'Abel, simple soldat, vient de la Drôme paysanne. Mais là, pour passer les journées, ils vont se raconter l'un à l'autre et tisser un lien si puissant que lorsqu'ils seront séparés, il faudra à tout prix se retrouver. Pourquoi Valérie Patureau a-t-elle voulu redonner vie à des combattants de la Grande Guerre ? C'est la question que je lui ai posée.
3: Peut-être parce que je suis la dernière génération à les avoir croisés. Je m'en souviens très bien, je devais avoir 7-8 ans et le frère de ma grand-mère me terrorisait parce que quand on allait chez lui, il retirait son œil de verre et donc il avait eu un terrible, voilà, sur un obus pendant la guerre de 14. Moi j'ai un intérêt très fort pour l'histoire, pour cette période particulière de l'histoire aussi, parce qu'elle représente vraiment, je trouve, au même titre que la Révolution française, elle représente le socle de notre société moderne. Et je ne suis pas historienne, donc je n'ai pas du tout voulu écrire un livre sur la guerre. J'ai voulu écrire un livre sur l'amitié et surtout poursuivre ma quête que j'avais déjà dans Nézida de cette interrogation sur le déterminisme social qui fait que nous rencontrons tous, sans que ce soit vraiment conscient, des gens qui partageons à peu près les mêmes choses, les mêmes... Voilà. Et il n'y a pas 36 circonstances. Il y a l'hôpital qui parfois vous amène à partager une chambre d'hôpital avec quelqu'un qui n'a pas du tout la même vie que vous, ni en âge, ni en lieu, ni rien. Et puis la guerre. Et c'était vraiment ça mon sujet. Et là, j'ai eu envie de m'intéresser, de m'interroger sur la sensibilité des hommes qui, en fait, n'est pas si lointaine de la nôtre.
6: Et puis, contrairement à la cuisinière des Kennedy, on est dans un roman du temps long.
3: C'est vrai que dans la cuisinière, je suivais sa vie. Et Dieu sait que sa vie est assez trépidante et qu'elle nous emmenait d'épisode en épisode. Là, c'est un temps long. C'est un livre à la fois de terre, je dirais, parce que la terre est présente tout le temps. La terre qui vous engloutit, la terre qui... Enfin, c'est vraiment un livre de terre et un livre sur le temps, parce qu'il n'y a que dans ce temps long qu'on arrive aussi à se connaître, à se livrer, à apprendre les uns des autres. La grosse différence aussi avec mes deux premiers romans, c'est que c'était des histoires qui parlaient de personnages qui avaient existé. Là, ils sortent tous les deux de mon imagination. Ils sont nourris de tout mon imaginaire qui a été bercé par tous ces livres formidables sur cette période. Et beaucoup de choses de ma propre vie, sans s'en rendre compte, les deux grand-mères présentes dans ce livre, ce sont les miennes. Mais je ne sais pas si je l'ai vraiment décidé. Je crois que c'est vraiment arrivé au fil de l'eau.
6: Et de cette écriture puissante de Valérie Patureau qui, en quelques mots, fait naître des images fortes, des émotions qui vous envahissent, c'est vraiment une magnifique écrivaine que je vous conseille de découvrir avec L'Enseveli qui est paru aux Escales.
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1: Un début de conversation pour vous aider dans l'apprentissage de la langue bretonne aujourd'hui et puis après un nom de famille qui permet de faire front.
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1: Alors, c'est pas évident d'apprendre la langue à la radio. J'essaie de vous donner quelques clés chaque jour, mais pour ça encore faut-il être à l'heure pour écouter les chroniques. Donc, pour ne pas rater l'heure, il y a une question que vous devez connaître. Une phrase. Pédere. Je suis sympa, c'est une phrase courte. Trois mots. Pédere. Et ou éo, si vous voulez. C'est facile à traduire, c'est quelle heure est-il? Ped, c'est un mot interrogatif qui signifie combien? Ped. À retenir, évidemment, ça sert dans plein d'utilisations. Pedeur, quelle heure? Et à la fin, éo, c'est une des formes du verbe être en breton conjugué. Pedeur éo, pedeuré, quelle heure est-il? Retenir cette phrase vous permettra de ne jamais rater vos rendez-vous de toutes sortes et surtout vos rendez-vous radiophoniques. Pedeur éo, quelle heure est-il? Alors pour répondre s'il est midi par exemple, bah vous répondrez Christeis eo. Midi il est. Et on n'oublie pas le verbe à la phrase, on ne dit pas juste Christeis, on dit Christeis eo. Pedeur eo, quelle heure est-il? Christeis eo. Il est midi. Bon, dites pas ça une autre heure qu'à midi, ça marchera moins bien.
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1: Et un patronyme frontal aujourd'hui, ou un nom qui fait front, comme je vous le disais, ou même plusieurs. Taldir ou Talourn. Deux mots commençant avec le préfixe tal, T-A-L. Et tal, qui n'est pas la chanteuse en breton, bah, a plusieurs sens. En premier, c'est le front humain, évidemment, tal, antal, le front, tal, antal et begarpen, le front en haut de la tête. C'est mieux s'il est là, d'ailleurs. Et donc, si votre nom de famille est Taldir ou Talourn, eh bien, mieux vaut ne pas donner de coup de tête au risque de casser celle d'en face, car Taldir veut littéralement dire front d'acier, rien que ça. Et Talourn, c'est pas en reste non plus, Talourn, c'est le front de fer. Alors, encore un nom ramenant une époque où les hommes se faisaient remarquer sur les champs de bataille ou dans les mêlées. Et les Taldir ou Talourn étaient visiblement pas mauvais pour donner ou amortir les coups. C'est pas une raison pour faire pareil. Moi, je vous dis à demain, même heure.
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3: Patrick Citeau nous emmène chaque week-end dans des communes de notre Poitou. Nous allons dans les Deux-Sèvres aujourd'hui, où Patrick Citeau se promène dans la rue Léonce Perret. On est à Niort, l'occasion d'évoquer le parcours artistique de cet homme de théâtre et également de cinéma.
4: La rue qui porte son nom rend ainsi hommage à cet artiste né à Niort le 14 mars 1880. Son goût pour l'art prend ses racines dès son enfance, passée rue Hiver à Niort, où ses parents possèdent un atelier de menuiserie. Les quelques mois de convalescence qu'il passe dans un Paris en pleine ébullition artistique confirment le choix du jeune homme. De retour à Niort, il obtient l'accord de ses parents pour tenter sa chance à Paris. Il s'inscrit dans une école musicale de Montparnasse et se révèle notamment bon chanteur. En parallèle, Léonce Perret prend des cours de théâtre. Il affiche rapidement une forte expérience théâtrale. En 1900, il obtient son premier contrat comme jeune premier au théâtre de l'Athénée. C'est un peu le hasard qui le pousse jusqu'au 7e art. En 1909, après un contrat de quelques mois dans un théâtre de Saint-Pétersbourg, il joue Cyrano de Bergerac à Berlin. Il fait alors la rencontre du directeur de la filiale allemande de la Société française cinématographique, Gaumont. Léonce Perret découvre le cinématographe. De retour à Paris, il travaille pour Gaumont sous la direction artistique de Louis Feuillade.
3: Il y débute comme acteur, mais très vite, Patrick, il passe derrière la caméra.
4: Léonce Perret réalise ainsi de plus en plus de films en dehors des studios et teste de nouvelles techniques en plein air. En 1913, il connaît la consécration. Son film « L'enfant de Paris » le propulse définitivement au rang des meilleurs réalisateurs français de l'époque. Quand la guerre éclate, Léonce Perret est mobilisé. Mais il ne tarde pas à revenir derrière la caméra pour réaliser quelques films patriotiques. Fin 1916, à la fin de son contrat, il part exercer son art aux États-Unis. Le film intitulé « N'oublions jamais » est son premier gros succès en France et outre-Atlantique. Quand la situation économique commence à se dégrader aux États-Unis, la récession n'épargne pas le cinéma. À la fin de l'été 1921, Léonce Perret rentre en France avec dans ses bagages les méthodes de travail de l'industrie cinématographique américaine. Avec Konigsmark, qui sort en France en mars 1924, Léonce Perret va ensuite définitivement entrer dans la légende du 7e art. Le film est en effet considéré comme une œuvre majeure du cinéma des années 20. Quelques années plus tard, alors que Léonce Perret entame une nouvelle version de Konigsmark, parlante et bilingue, il tombe malade. Il meurt finalement le 12 août 1935. Léonce Perret repose depuis lors au cimetière cadet à Niort. La rue qui porte son nom à Niort lui rend un hommage bien mérité.
3: Quel hommage que vous lui rendez aussi, vous, Patrick Citeau. 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
5: Je rêvais d'avoir une maison à la campagne. Cette maison, c'est comme si j'y étais née. C'est ma maison de famille.
6: Ma maison s'appelle l'Ostao de la Mar.
7: C'est une maison un peu envoûtante.
8: Eh bien, vous voyez, des livres et trois fenêtres qui me donnent le paysage du pays, comme si c'était trois tableaux.
9: Ils ont vécu ici.
0: Thibaut Gaudry.
10: La la la, mine de rien, la voilà qui revient. La chansonnette.
11: Yves Montand est un enfant de Marseille. Débarqué d'Italie avec sa famille pour fuir le fascisme quand il a 2 ans, il va y grandir et y faire ses premiers pas au Music Hall. Puis il la quitte pour Paris où sa carrière commence à décoller, notamment auprès d'Edith Piaf. Et où il noue des amitiés, comme avec Jacques Prévert, qui va lui faire découvrir en 1948 un charmant village qui va changer sa vie.
12: J'ai chanté dans la région et puis il y avait Jacques Prévert qui habitait la maison là au coin. J'étais arrivé ici. Et je l'ai monté parce que mon ami, le guitariste Henri Crolla, si on allait dire bonjour à Jacques, il dit oui, oui. Alors on est monté ici, j'ai vu Jacques, j'ai vu l'endroit, et puis je suis tombé amoureux de l'endroit, et puis je suis revenu dès que je pouvais, tous les ans. C'était très discret, c'était à peine connu.
11: Et il ne va pas tomber amoureux que de Saint-Paul. Le 19 août 1949, il est à la Colombe d'Or, une auberge avec quelques chambres, qui est un repère d'artistes. Et Prévert, encore lui, va servir d'entremetteur entre un homme et une femme qui vont devenir un couple mythique.
13: Ça s'est passé à Saint-Paul-de-Vence, au mois d'août, en 1949. Simone était là, et puis moi j'étais dans le tournée. Et puis j'ai déjeuné là, elle a déjeuné là. Et puis il y avait du soleil, puis il y avait Jacques Prévert, et puis il y avait des copains. Et puis voilà, quoi, on ne sait pas comment ces genres de choses-là commencent, mais enfin, elles ont commencé et c'était une belle histoire. Quoi.
11: Une belle histoire qui durera toute une vie. Ils ont 28 ans. En 4 jours, Simone, mariée, plaque tout pour le Marseillais. Et désormais, ils vont construire une partie de leur vie ici, restant fidèles à la Colombe d'Or, où ils se marient même 2 ans plus tard. Prévert est encore là, il est le témoin de Simone, tandis que Marcel Pagnol est celui de Montand.
13: Puis en 49, j'ai rencontré Simone ici, qui elle avait acheté par contre une petite maison dans le village, après son premier film. Puis elle a servi cette maison pendant très longtemps. Puis on descendait au bar de la Colombe pour boire l'apéritif, pour voir Jacques et les amis, et puis il y avait toujours quelqu'un, et puis on restait là, et puis on mangeait là, puis on montait pas la maison. Alors un beau jour, on a mis la clé sous la porte, on donnait ça aux enfants, ou à des amis qui descendaient dans le midi, et nous on descendait toujours ici.
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11: La Colombe d'Or et Saint-Paul, où l'on se retrouve pour les vacances avec les copains, beaucoup d'artistes, dans ce village qui attire notamment les plus grands peintres, Picasso, Chagall, Matisse et d'autres.
13: C'est pourquoi je viens souvent ici à la Colombe d'Or, à Saint-Paul-de-Vence, et d'abord pour la famille Roux, qui sont des gens tellement merveilleux. Puis au mois de juin, ou au mois de mai, c'est agréable, il n'y a pas trop de monde et c'est encore bien. Mais c'était une époque assez formidable avec Picasso, Braque, Prévert, qui était là aussi, et Giacometti quand il a débarqué.
14: J'ai dit bon, attends de jouer, là, tu ne joues pas.
11: Mais les copains, ce sont aussi les habitants du village, avec qui Montand joue aux cartes au café de la place, ou à la pétanque.
13: Et j'aime bien jouer ici au boule parce que c'est quand même un sport qui délasse bien, qui est très fatigant. Si on veut bien y jouer, c'est très très difficile. Ça ne paraît pas, surtout si on joue à la Provençale.
11: C'est à Saint-Paul-de-Vence également qu'il rencontrera la dernière femme de sa vie, Carole Amiel, et qu'il achètera en 1984 un petit restaurant qu'il transforme en maison, juste en face de la Colombe d'Or. Oh.

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1: Quand il bat fromé le thé au lapin, il faudrait pas qu'il se sauvage.
2: Berrichon dans le texte.
1: Un thé, c'est un toit, un abri, où qu'on renferme les bestiaux pour qu'ils soient à l'abri de la pluie, des renards, et puis dans le temps des loups. Allez donc savoir pourquoi qu'on parle du thé au lapin, du thé au chef, du thé au cochon, puis quasiment jamais du thé aux ouailles, aux poules, aux vaches ou aux chevaux. Une histoire de thé qui se raconte dans le pays fort. Avant que je vous la raconte, faut juste savoir que quand ils boivent une tisane, ils disent pas, par exemple, boire du tilleul, mais boire sur le tilleul. Logique, on boit l'eau qu'a passé sur les plantes. Alors c'est l'histoire d'un pour vieux qui avait mal au ventre. Il s'en va voir la guérisseuse, elle la regarde, puis elle y dit « Va avec à rentrer chez vous, puis boire sur le thé. » Il connaissait pas ça, le thé. Ça fait qu'il retourne chez eux, puis le v'là qui joge sur le thé au cochon en qu'une chopine de jus de poume. Adam, il a attrapé la fouère, mais il avait plus mal au ventre. Comme quoi, il y a que la fouée qui saute. Quand on était jeune, le samedi soir, on allait chez les uns ou chez les autres pour fêter les anniversaires. Chez nous, il y avait deux autos. Une 404 puis une camionnette. Oh mon pas, il voulait bien nous prêter la grosse auto quand que c'est qu'il en avait pas besoin. Sinon, on prenait la camionnette ou que c'est qu'on s'entassait. Et puis dame, on rigolait. Sauf une drôlière qu'elle appelait ça le thé au chieuve. Puis qu'elle voulait pas y monter. Ça fait qu'une fois, elle était à la fête en vélo. À 15 km. Adam, quand elle est arrivée, on avait fini de manger le gâteau. Puis c'était quasiment l'heure de repartir. Eh ben, vous me créerez si vous voulez, mais pour le retour, à la bas, vous voulez qu'on les ramène et les pisse en vélo dans le thé à chieuve.
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3: Pas tous mes petits bébés, mes petits semis. Tu vois, je les ai foutus dans la couveuse, là, puis je suis en train de repiquer toutes les variétés. Cacao, de la Brandywine, de l'absinthe, Large Barrel Boar.
4: C'est quoi ça?
3: Grand sanglier raillé.
4: Ah oui?
3: Alors, il paraît que ma prononciation est pas remarquable.
4: Oh, je suis pas remarqué. Moi, on m'avait dit que tu étais un pêcheur, mais en fait, tu es plutôt un cultivateur.
3: J'étais un pêcheur. On l'est à vie comme ministre, mais la pension n'est pas tout à fait la même, si tu veux.
4: Donc, du coup, tu as besoin de faire pousser tes tomates.
3: Mais je suis quand même un pêcheur.
4: Et c'est aussi ton petit coin, là, où tu te poses, parce que là, tu as un journal.
3: Je lis mon journal, tu vois. Dans la serre, dès que ça, il y a un petit rayon.

0: Hop, ça tape et puis moi j'ai besoin de lumière. Dès qu'il y a un petit rayon, faut que je sorte.
1: Quand on est sur un bateau, c'est parce qu'on aime être dehors, quoi.
0: Ben oui, dans les éléments, quoi. Dont la lumière est un des principaux.
1: Comment est-ce que t'as su que t'allais être marin et que tu voulais en faire ton métier?
0: D'abord, mon père était pas du milieu, mais il avait été élevé par sa mère seul dans le milieu des pêcheurs d'Urville. Et donc, j'étais quand même très tôt bercé dans l'amour de la mer et par mon père, qui était un fou de pêche aussi, pêche en mer. J'ai chopé le virus.
1: Qu'est-ce que t'aimes justement dans la pêche, dans cette liberté peut-être qu'on a quand on est sur l'eau?
0: Ben j'aime tout, le côté trac, le côté recherche, le côté piégé à l'animal.
1: Côté chasseur, quoi.
0: Un peu chasseur, pour se nourrir d'abord, principalement. Voilà, avoir compris comment il fonctionnait, pouvoir le choper, tout ça. Puis j'aime la mer par-dessus tout. Et quand j'ai commencé, on n'avait pas de positionnement, de GPS et tout ça. Donc t'imagines, quand je filais des casiers, j'ai la tête sous l'eau, quoi. J'ai la tête dans le fond de l'eau, j'ai la tête là où ils vont atterrir, c'est l'imaginaire d'abord.
1: Tu projettes ton esprit sous l'eau, quoi.
0: Oui, c'est ça. Bon, après, t'acquiers de plus en plus de connaissances, mais...
1: Tu connais les coins, quoi.
0: Ouais, mais au début, tu sais, je connaissais rien du tout. Et ça peut être simple. Tu lis des cartes marines, tout ça, tu dis, bon, là, attends, il y a les lignes de sonde, tout ça, qu'est-ce qui se passe sous l'eau, comment c'est foutu, qu'est-ce qui peut passer comme espèce, les homards, où est-ce qu'ils sont, et puis après, t'apprends les saisons, progressivement, les migrations et tout. Des périodes de vaches maigres, des périodes de creux, des périodes où tu dis, bon, je me suis planté, c'est pas là que ça se passe. Mais... Et puis des périodes où hop, tu tombes dedans, c'est formidable, quoi.
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3: Bonjour Nicolas Villerette.
4: Bonjour Olivier.
3: Responsable zoologique, c'est tout mignon, hein, raton laveur. Décrivez-nous cet animal.
4: C'est un animal qui fait à peu près la taille d'un renard, qui va être tendance gris avec cette belle queue annelée, avec des anneaux qui sont noirs, un peu plus foncés. C'est comme un petit ourson. Et puis c'est très dynamique.
3: Il vit où?
4: On peut le trouver de plus en plus d'ailleurs, parce que les densités augmentent ces dernières décennies. Nous ici, dans notre secteur, on va dire en Argonne-Ardennaise, autour de tous les village, si on sort la nuit en voiture, il n'est pas rare de croiser un ou quelques ratons laveurs maintenant. Au départ, les ratons laveurs, c'est nord-américain. On en trouve au Canada. Ça n'est pas une espèce de chez nous, mais qui a été importée notamment dans notre secteur par les militaires canadiens au sortir de la Seconde Guerre mondiale. Et en fait, ils retrouvent ici tout ce qui leur correspond. Des forêts de feuillus dans les zones tempérées qui leur permettent d'avoir des refuges que quand ils se sentent agressés ou en danger, ils montent à la cime des arbres et là, ils sont inatteignables.
3: Qu'est-ce que ça mange, un raton laveur?
4: Eh bien, c'est omnivore. Ça mange de tout. Donc, quelqu'un qui a un beau jardin, eh bien, ça en fait une belle assiette pour les ratons laveurs.
3: Qui va se servir dans le potager.
4: Ah oui, il va se servir dans le potager. Alors voilà, effectivement, donc, ils vont manger des légumes, des fruits bien sucrés, ça c'est ce qu'ils aiment bien, et de la viande, et c'est là où ils posent problème. Sur les passereaux, notamment les populations de mésanges, de moineaux, parce qu'ils vont aller prélever les petits ou les œufs directement. Et puis, ils vont manger aussi beaucoup de grenouilles, par exemple, dans les milieux humides. Ils vont manger aussi beaucoup d'amphibiens. Donc, c'est là où, effectivement, en surdensité, il peut poser des problèmes à la biodiversité.
3: On le trouve souvent en lisière de village. Est-ce qu'il rentre dans les villages? Est-ce qu'il fouille dans les poubelles?
4: Alors, oui, typiquement, si on retrouve un jour une poubelle un peu éventrée, c'est pas nécessairement un chien errant. Ça peut être un raton laveur.
3: Ça reste actif tout à l'année, hiver comme été.
4: Alors, il n'y a pas d'hibernation au sens strict, mais il y a une hivernation, c'est-à-dire que les périodes froides, et alors qu'on va dire qu'on descend en dessous de 0 degré, ils vont se mettre dans une cachette et ils vont rester là, tranquilles, s'endormir. La température de leur corps baisse un petit peu. Ils ne vont plus chercher à manger. Ils restent au chaud. Ça peut durer quelques semaines, 2-3 semaines. Et dès que les températures sont plus clémentes, hop, ils rentrent en activité. Ce qui est très pratique quand il fait froid. Ils n'ont pas besoin de chercher à manger.
3: En matière de reproduction, comment ça se passe?
4: C'est comme les chats, on va dire. Les petits naissent au printemps. 3-4 petits par femelle en général. Et je fais le comparatif avec les chats et on en parle ici au parc parce que parfois des gens trouvent un jeune raton laveur à la traîne, vont le prendre, c'est trop mignon. On peut le biberonner facilement. Les gens vont parfois les garder chez eux, mais quand vient le moment de l'adolescence, ça devient bougon, c'est compliqué, ça met le bazar à la maison. Donc on déconseille vivement, qui que ce soit, de ramasser des ratons laveurs. Laissons les là où ils sont. S'il est à la traîne, ça arrive, c'est pas grave, il n'est pas nécessairement oublié par sa maman.
3: D'ailleurs, en préparant cette interview, vous me racontiez qu'il y a des ratons laveurs qui passent par les chatières dans des habitations.
4: Ah oui, tout à fait. Si jamais, parce que c'est la bonne taille, si jamais il y a à manger pas très loin après la chatière, ils sont tout à fait capables de rentrer dans les maisons, manger les croquettes et ressortir presque incognito. Et puis autre chose, leur particularité, ils aiment bien ouvrir les robinets. Et ils les ouvrent, mais généralement, ils ne le referment pas. Donc ça, c'est souvent signe qu'il y a un raton laveur par ici.
3: Ces animaux tout mignons, on les a mis à l'honneur aujourd'hui dans Terre de Champagne-Ardenne. Avec vous, Nicolas Villeretz, les ratons laveurs de notre région.
4: Avec grand plaisir, Olivier.
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1: Domi

autrice, compositrice, interprète, Domi a 28 ans. Elle est originaire d'Aime-la-Plagne et partage sa vie entre Montréal et la Savoie. Elle vient de sortir son premier single, Tout oublié, une chanson pop très solaire, et prépare un album pour 2026.